0: Au sommaire également du football et la victoire du RC Lens en finale de la Coupe de France face à Nice, score 3-1. C'est la première fois que les 100 et or remportent cette compétition. Nous sommes donc au Sénégal pour ouvrir ce journal. Le Sénégal où le Premier ministre Ousmane Sonko a été démis de ses fonctions. Après des mois de tensions avec le président, le chef du gouvernement a été limogé par Bassirou Diomaye Faye. L'annonce, Léa Lisa Westerhoff, a été faite il y a environ 2 heures à la télévision sénégalaise, la RTS.
1: Un peu avant 22h ici, dans une courte allocution télévisée, la décision du président du Sénégal, le décret mettant fin aux fonctions du Premier ministre Ousmane Sonko, a été lu à la radio-télévision sénégalaise. Ce limogeage intervient quelques heures à peine après le passage du Premier ministre devant l'Assemblée nationale où il répondait aux questions des députés. Je ne suis pas un Premier ministre qui obéit aveuglément et qui acquiesce à tout, avait dit Ousmane Sonko au cours de cette session. Le Premier ministre qui a également évoqué ce matin des divergences avec le chef de l'État, mais rien qui ne freine la marche de l'État, selon lui. Bassirou Diomaye Faye, le président, a visiblement une autre lecture. Il faut dire que les relations entre les deux hommes au pouvoir depuis 2024 se sont dégradés ces derniers mois. Des différends politiques entre les deux membres fondateurs du PASTEF s'affichant de plus en plus au grand jour. Et il y a près de 3 semaines, lors d'un entretien avec la presse, Bassirou Diomaye Faye avait prévenu qu'il pourrait mettre fin aux fonctions de son Premier ministre dès lors qu'il n'aurait plus confiance en lui. Le Rubicon a visiblement été franchi ce soir. Ousmane Sonko a déjà réagi sur les réseaux sociaux. Ce soir, je dormirai le cœur léger, peut-on lire sur sa page Facebook. Les membres du gouvernement sortant sont chargés d'expédier les affaires courantes, dit encore le décret du président ce soir.
0: Les précisions de notre correspondante à Dakar, Léa Lisa Westerhoff. En République démocratique du Congo, risque maximal pour la santé publique. L'Organisation mondiale de la santé a à nouveau alerté ce vendredi sur les dangers de l'épidémie d'Ebola. Le directeur général de l'OMS, Tedros Adhanom Ghebreyesus, a précisé que près de 750 cas suspects avaient été détectés et 177 décès recensés en RDC. Où l'épidémie continue de se propager. Face à cette propagation, justement, la sélection congolaise de football devra s'isoler avant de participer au Mondial 2026. 21 jours d'isolement précisément pour éviter une contamination, annonce ce vendredi la Maison Blanche. Combien de temps la trêve entre Téhéran et Washington va-t-elle durer? C'est la question dans toutes les têtes alors que les médias Axios et CBS rapportent que le gouvernement américain envisage de nouvelles frappes contre l'Iran. Le président Donald Trump a modifié son agenda pour rester à Washington ce week-end. Pourtant, les discussions se poursuivent entre les deux pays. Le chef de l'armée pakistanaise, médiateur dans ce conflit, est arrivé à Téhéran ce vendredi, mais le porte-parole du ministère iranien des Affaires étrangères a averti pas d'accord de paix imminent entre les États-Unis et l'Iran. De son côté, le secrétaire d'État américain Marco Rubio invite aussi à ne pas exagérer l'avancée des négociations. Les États-Unis toujours qui ont annoncé des sanctions contre 9 personnes. 9 personnes accusées d'être proches ou membres de la direction du Hezbollah libanais, responsable selon Washington d'entraver la paix et le désarmement du groupe libanais pro-iranien. Parmi ces individus, l'ambassadeur d'Iran à Beyrouth, mais la décision choque selon l'Orient Le Jour. C'est surtout les sanctions imposées sur 2 officiers libanais en fonction. Oriane Verdier.
2: C'est la première fois que Washington s'en prend directement à l'appareil sécuritaire libanais, signale le journal francophone. En l'occurrence, ces sanctions visent le brigadier général et chef du département de la sécurité nationale à la sûreté générale et le chef de la branche de la banlieue sud au sein des renseignements de l'armée libanaise. Ils sont accusés d'avoir apporté un soutien matériel, financier, technologique ou logistique au Hezbollah. À noter que les États-Unis fournissent pour l'heure 90% de l'aide reçue par les forces armées libanaises. Un budget qui est actuellement remis en question à Washington. L'armée libanaise a réagi ce matin en réaffirmant la loyauté de ses soldats. Elle va uniquement à l'institution militaire et à la patrie, affirme dans un communiqué le commandant de l'armée. Il a également précisé ne pas avoir été informé de ces sanctions par les canaux de communication habituels avec Washington. Le Hezbollah, lui, dénonce une tentative d'intimidation américaine contre le peuple libanais en soutien à l'agression israélienne contre le Liban. Les autres personnes sanctionnées sont 3 députés et cadre du Hezbollah, l'ambassadeur iranien à Beyrouth et 2 responsables du mouvement chiite Amal.
0: Le Liban à nouveau frappé par l'armée israélienne peu de temps après avoir appelé à évacuer 2 secteurs de tir dans le sud du pays. L'État hébreu a visé un bâtiment en périphérie de la ville. Des opérations israéliennes qui se poursuivent donc ce vendredi soir après une journée déjà meurtrière dans le pays du Cèdre. 10 morts recensés par le ministère libanais de la Santé dans le sud. Les victimes sont majoritairement des secouristes. et ce malgré le cessez-le-feu en vigueur entre Israël et le Hezbollah depuis mi-avril. Nouveau départ dans l'équipe de Donald Trump, la chef du renseignement américain Tulsi Gabbard a quitté le navire ce vendredi. Si elle évoque des raisons personnelles, la presse, elle, la disait fragilisée en raison de propos sur l'Iran. Ce n'est pas la première à partir ou à être poussée vers la sortie. C'est le cas aussi en 3 mois de temps de la ministre de la Justice, Pam Bondi, de la ministre de la Sécurité intérieure, Christine Ohm, et de la ministre du Travail, Laurie Chavez Deremer, toutes remplacées par des hommes. Direction de la Slovénie à présent, où le chef de la droite nationaliste Janez Janša a été élu premier ministre par le Parlement ce vendredi. Il n'était pourtant arrivé qu'en deuxième position lors des élections législatives, Nicolas Falaise.
3: En mars dernier, c'est la coalition sortante libérale et pro-européenne qui est arrivée en tête des élections législatives en Slovénie, mais elle a ensuite échoué à former une majorité de gouvernement. La tâche est revenue à Janez Janša qui, lui, est parvenu à bâtir une coalition en s'appuyant sur plusieurs petits partis politiques. Et voici ce nationaliste premier ministre slovène pour la 4e fois en un peu plus de 2 décennies. Janez Janša est un proche de l'ex-premier ministre hongrois Viktor Orban, un admirateur de Donald Trump, un nationaliste qui encense la famille traditionnelle, qui critique les ONG et qui, lors de son dernier mandat, avait menacé l'indépendance des médias et de la justice, ce qui avait provoqué des manifestations dans son pays. Il revient au pouvoir sur fond de scandales présumés. Une enquête vise une société accusée d'avoir tenté d'influencer les dernières élections. Janez Janša a reconnu avoir rencontré un responsable de cette société israélienne, Black Cube. Il dément en être le commanditaire.
0: Et puis l'actualité politique. En France, c'est la fin de ce faux suspense. Gabriel Attal a officialisé vendredi sa candidature à l'élection présidentielle de 2027 dans l'Aveyron. L'ancien Premier ministre entend donc succéder à Emmanuel Macron, avec qui il est en froid depuis la dissolution. Le RC Lens sur le toit de France. Les 100 et or ont remporté la toute première Coupe de France de football de leur histoire en battant l'OGC Nice 3-1 en finale ce vendredi soir. Les Lensois parachèvent ainsi une saison historique qui les a vus terminer à la 2e place en championnat et donc gagner l'armoire à trophée. Victor Missistrano était au Stade de France pour RFI.
4: Ce soir, entrer dans l'histoire du club, demandaient les nombreux supporters sans et or dans une banderole déployée à l'entrée des joueurs. C'est chose faite après cette victoire lensoise 3-1. C'est Abdallah Sima, entré en seconde période, qui a délivré son équipe à un quart d'heure du terme. L'international sénégalais s'est arraché pour glisser son ballon qui est lentement venu s'échouer dans les filets adverses dans un vacarme assourdissant. Tous ses coéquipiers, les remplaçants y compris, sont venus célébrer ce but. Le but du 3-1, score final, lance avait pris les devants grâce à un grand Florian Thauvin, buteur puis passeur décisif pour Hudson Edouard. Nice avait réduit le score par le jeune Djibril Koulibaly juste avant la pause, mais les Aiglons, pas favoris avant ce match, ont manqué de réussite et ont trouvé 2 fois les poteaux en seconde mi-temps. Ce sont donc les Lensois qui remportent leur première Coupe de France pour couronner une saison exceptionnelle, un très beau cadeau pour les 120 ans de l'histoire du club.
0: Et France toujours à Cannes, plus précisément le 79e Festival International de Cinéma bat son plein et c'est Every Time, 3e long métrage de la réalisatrice autrichienne Sandra Wollner qui remporte le prix Un Certain Regard, un film qui aborde le deuil d'une famille confrontée à la mort de la fille aînée. C'est la fin de cette édition, merci d'être à l'écoute de RFI. 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En attendant, sur la radio du monde, Afro Club de Luxe.
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8: De retour dans le building durant les 50 prochaines minutes pour le dernier round de la semaine. Au contrôle des machines, on retrouve l'inamovible Arthur Bon qui fait déjà monter les décibels et la patronne de la coordination, la seule et l'unique, Yasmine Boulan. Allez, ce vendredi soir, pas de classement, pas de calcul. on s'offre une session de pure conversation avec la talentueuse chanteuse comorienne Malha, qui illumine le studio de sa présence. Et ensuite, nous laisserons la place à DJ Max de Côte d'Ivoire pour nous faire danser sur la piste de l'Afro Club. Et ça, ce sera juste après les nouveautés croustillantes et les artistes à suivre. Écrivez-nous sur WhatsApp au +33 6 58 18 46 86.
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8: Allez, ce soir dans l'Afro Club, on prend la direction de l'océan Indien avec une artiste qui avance à la fois avec douceur, profondeur et détermination. Elle a été révélée au grand public il y a maintenant presque 15 ans.
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8: C'est la chanteuse comorienne Malha qui vient dans l'Afro Club et qui va nous parler de son EP, elle qui est sortie aujourd'hui. Bonsoir Malha.
11: Bonsoir à tous.
8: Est-ce que je le dis bien d'abord?
11: Oui, tu le dis bien.
8: Parce que Malha. Tout à l'heure, Malha, voilà, tout à l'heure en coulisses, on m'a fait la réflexion, il faut bien le dire, Malha.
11: Oui, parce que c'est pas tout le monde qui arrive à prononcer le H.
8: Quand on dit Malha, qu'est-ce qu'il faut comprendre derrière ce nom? Est-ce qu'il y a une signification?
11: Alors, la signification de mon nom, c'est quelque chose de délicieux.
8: Ok.
11: Délicieux. Bon, selon mon père. Hein.
8: Ok.
11: Voilà. Mais quand on entend Malha, c'est cet artiste engagé sur les thèmes de la protection des femmes et des enfants.
8: Oui. Et ça, c'est important. Tu viens des Comores.
11: Exactement.
8: Un archipel, s'il faut dire, multiculturel. Comment on peut résumer ta musique aujourd'hui, surtout que l'EP, elle, vient de sortir? Est-ce que c'est elle, les femmes, uniquement, ou c'est elle, y compris les hommes, avec leur côté féministe?
11: Alors, je vais aller vers le sens elle, y compris les hommes, dans la masculinité positive. Parce que c'est vrai, il y a des femmes qui réalisent des choses, mais je vais avouer que moi-même, je suis dedans. Je suis une femme qui réalise des choses, mais il y a des hommes derrière moi qui m'encouragent à le faire. Donc moi, je vais aller dans le sens de la masculinité positive. Mmh. Elles, c'est les femmes, mais aussi les hommes.
8: Ok. Tu me disais hors antenne que tu viens d'une famille de beaucoup de musiciens.
11: Oui.
8: Parce que j'essayais de savoir un peu depuis quand tu as commencé.
11: Oui.
8: Mais c'est difficile à dire puisque tu as commencé étant enfant.
11: Exactement. J'ai commencé à chanter, à faire la chose exactement quand j'avais à peu près quoi, 7 ans, 8 ans, 9 ans. Parce que mes grandes sœurs et mes grands frères, ils chantaient aussi. Donc, je baignais dans la musique. Tous les jours, je les voyais répéter. Je les voyais aller en studio. Je les voyais monter sur scène. Moi, j'aimais ça. Donc, je suivais. Et je faisais un peu. Des fois, j'allais sur scène avec eux. Des fois, comme je savais quand même chanter, ils m'emmenaient en studio, enregistrer, faire les chœurs. Mais je n'étais pas forcément chanteuse.
8: D'accord. Mais à quel moment tu t'es sentie engagée, c'est-à-dire tu as senti le poids d'une responsabilité par rapport à ta voix dans la musique? Parce que je sais que c'est difficile de faire de la musique en étant une femme aux Comores et dans les pays musulmans en général.
11: J'aurais voulu m'engager depuis mon enfance,
8: oui, un peu
11: si
8: plus
11: je
8: tôt.
11: Pouvais, voilà, un peu plus tôt si je pouvais. Mais je pouvais pas, j'étais enfant, je pouvais rien faire. Par contre, je voyais tout ce qui se passait autour de moi, je voyais des femmes souffrir, je voyais des enfants souffrir. Et donc, je m'étais dit, si un jour j'arrive à faire entendre ma voix, je m'engage. En fait, l'engagement, ça se force pas. L'engagement, c'est quelque chose de naturel. Tu le ressens. Personne ne te force à t'engager. C'est toi-même, tu te dis, je m'engage parce que cette chose-là me fait mal.
8: D'accord. Quand on vient d'un territoire comme les Comores, c'est plus compliqué d'exister en tant que femme, mais aussi artistiquement. Comment tu as fait pour t'en sortir jusqu'ici?
11: Alors... Déjà, être artiste, c'est mal perçu. Là-bas, quand tu es artiste, c'est que tu es du côté de ces personnes qui se sont perdues, qui n'ont pas réussi dans la vie et qui veulent quand même se chercher autrement. Donc, être une femme et être artiste, c'est beaucoup plus compliqué. Mais moi, je me suis donnée, je voulais faire. Parce que moi, j'ai fait des études de communication et marketing, mais j'ai préféré être chanteuse. Pour le côté engagement, pour pouvoir dire ce que les autres ne disent pas ou n'osent pas dire, mais aussi parce que j'aime la musique et que c'est en moi depuis mon enfance.
8: Ok.
11: Parce que comme j'ai dit, il y a mes sœurs et mes frères qui ont fait de la musique, mais ils n'ont pas pu faire le pas. Et moi, je me suis dit que peut-être que si je me donne un peu plus, je peux faire ce pas qu'ils n'ont pas pu faire.
8: T'as pas eu peur que ça crée une cassure avec
12: tes proches le fait que tu t'engages autant dans la musique?
11: Non, au contraire, ils m'encouragent. Ouais. Ils m'encouragent beaucoup.
12: Tu as été finaliste du prix Découverte RFI en 2026. Mm-hmm. Comment tu as vécu cette expérience?
11: Alors, très belle expérience, très belle aventure. J'ai découvert beaucoup de choses et surtout, on m'a découvert. Parce que, comme tu l'as dit tout à l'heure, être chanteuse et surtout être chanteuse dans mon pays, ce n'est pas très facile. Pour moi, c'était un grand pas qu'on me découvre dans prix Découverte RFI. Ça m'a donné de la force, ça m'a donné du courage et beaucoup plus d'énergie de réaliser encore plus mes rêves, de me battre pour mon engagement et de faire connaître encore plus ma musique.
12: Oui. Et aujourd'hui, devenu un exemple pour beaucoup de jeunes filles qui te suivent au
11: cours. J'espère bien.
12: Ouais, et qui veulent faire comme toi. Comment as-tu appris que tu as été finaliste du prix Découverte RFI?
11: C'était, je ne pourrais pas dire à quel point j'étais contente. Parce que parmi 3000 ou je crois 4000 candidats du monde entier, cette chanteuse comorienne du fin fond du monde là, aux Comores.
12: De l'océan Indien.
11: Voilà, de l'océan Indien qui a été choisie parmi 10 finalistes, c'est quand même grand. Donc j'ai été très très contente. J'ai été aussi très très fière de mon parcours, de mes choix, de moi-même. Et surtout du travail que l'on fait, moi et toute mon équipe.
12: Mmh. Aujourd'hui, tu viens de dévoiler l'EP qu'on appelle L, tout simplement E2LES au pluriel. C'est un projet, comme je le disais, qui parle autant aux hommes qu'aux femmes. Mais est-ce qu'il n'y a pas un appui particulier sur ces femmes-là qui t'entourent, sur elles, les femmes?
11: Si, si. Il y a un grand appui, surtout sur ces femmes qui souffrent en silence. Les femmes et les enfants qui souffrent en silence. Et j'aimerais, à travers cette EP, pouvoir parler pour eux. Parce qu'il faut savoir qu'il y a des souffrances qui restent des années au fond de certaines personnes qui n'osent pas dire. Donc, je voulais parler pour eux, dire au monde entier qu'il y a ces personnes-là qui vivent ces souffrances-là et que vous ne le savez pas forcément. Peut-être qu'à travers cette EP, ces gens-là auront un peu plus de soutien ou se sentiront entendus, se sentiront mis en avant.
12: Et à quel moment tu as commencé l'écriture de Elle? Est-ce que c'était avant le prix Découverte, RFI?
11: Elle, c'est il y a très longtemps. Mmh. À la base, on voulait sortir un album entier avec plusieurs chansons. Mais après, on s'est dit, autant raccourcir, sortir l'EP, me faire connaître quoi, l'artiste, à travers un peu l'international. Et après, on pourra sortir les autres chansons. Donc, l'écriture, je l'ai commencé depuis très longtemps, même si plus les années passaient, plus on...
12: Tu as affiné le texte.
11: Oui, j'affinais, j'actualisais un peu plus.
12: Oui. Est-ce que ces chansons ont été difficiles à sortir émotionnellement, vu la cause que tu défends, qui sont parfois des cas très graves?
11: C'était un peu plus difficile de trouver la musique qui allait avec l'émotion que je voulais présenter. D'accord. Au public.
12: Parce que t'écris avant la musique?
11: Oui, j'écris le texte. Je trouve les mélodies, j'écris le texte avant. D'accord. La musique.
12: Ok.
11: Du coup, c'était un peu plus difficile de trouver la musique qui collait.
12: Ouais.
11: Et après, c'est pas si difficile que ça parce que j'ai les musiciens à la maison. Donc, une fois que j'écris le texte, j'appelle les musiciens, on cherche ensemble. Et c'est là qu'on va envoyer au beatmaker.
12: D'accord. Mmh. Okay. Et vous travaillez quand même ensemble sur l'agencement du texte et de la musique?
11: De la musique.
12: De la musique uniquement. Mmh. Ok. C'est intéressant comme façon de fonctionner. Moi, j'aimerais vraiment être en studio pour voir comment tu fais parce que c'est pas facile. Mm-hmm. Musicalement, comment tu définirais l'univers de Elle?
11: Alors, mon univers musical à moi, c'est un mélange, une fusion de plusieurs sonorités africaines, orientales. Je mélange l'afro et nos musiques traditionnelles. Là-bas, nos musiques traditionnelles, il y a le Touareg qui est un peu du côté oriental et pop. Et il y a aussi les musiques d'ambiance, les ngoma, etc. Ça, c'est un peu du côté ambiance, tam-tam. Et, ça fait africain, plus africain. Mmh. Du coup, moi, je définis ma musique comme de l'afro-touareg.
13: Okay.
11: Ou de l'afro djinn. Djinn qui signifie génie. Pourquoi ? Parce que au pays, quand j'ai changé ma DA, s'il faut savoir, avant, je faisais, j'étais plus dans la soul, un peu plus R&B, etc. Mais ça fait pas très très longtemps. Il y a quoi ? Il y a 3 ans, j'ai changé ma DA pour être un peu plus originale, pour avoir ma propre identité. Et donc au pays, pour rigoler, les gens disaient que je faisais du Ngoma Zama Djinn. Ngoma qui signifie tam tam. Mm-hmm. Les djinn signifient les génies. Avant, nos ancêtres là-bas, ils avaient une sorte de rituel. C'était un genre de cérémonie où il y avait les tam tam. Les gens dansaient jusqu'à, on disait, les génies sont montés à la tête.
13: Ce qu'on appelle les cultures animistes.
11: Ça. Et donc, la musique ambiance que je fais, moi, je mélange l'afro plus ce genre de batterie de tam tam qui fait danser.
13: D'accord. Si jamais tu te mettais à la place de l'auditeur et que nous devions écouter un titre pour découvrir cette EP, qu'est-ce que tu nous proposerais? Un titre qui est sorti aujourd'hui?
11: Un titre qui est sorti aujourd'hui, je dirais Mwanamina.
13: Mwanamina, ouais. Mwanamina, qui veut dire?
11: Mwanamina, c'est un nom.
13: Ok.
11: C'est un nom propre, comme Malha, comme Hervé.
13: Ok, d'accord.
11: Voilà, mais on a donné ce titre à cette chanson parce que c'est l'histoire d'un enfant, une petite fille, qui a subi les souffrances par rapport à son père, son beau-père, le mari de sa mère.
13: Okay.
11: Oui, depuis son enfance. Et que, en grandissant, elle a su se protéger, mais en grandissant, elle s'est dit que c'est important que je dénonce. Parce que ça se trouve, il y a beaucoup de petites filles ou de femmes qui ont vécu cela.
13: D'accord. Eh ben, on écoute ça, Mwanamina, dans l'Info Club. C'est parti.

0: là, on vient d'écouter Moana Mina. Tu nous as expliqué un peu ce titre. C'est de l'afro-djinn, du coup.
1: Exactement, ouais. C'est de l'afro-djinn. Vous avez entendu, ça fait bouger les têtes, ouais, quand même.
0: Effectivement. Donc, cette chanson, il y a aussi d'autres chansons dans l'EP, je disais. Notamment, la chanson Wako, elle sera dans l'EP ou pas?
1: Oui, Wako, elle sera dans l'EP, parce que c'est une chanson qui parle des femmes. C'est une chanson qui parle de la confiance en soi. C'est une chanson qui parle de l'empowerment de la femme et qui donne beaucoup de confiance. C'est-à-dire, elle pousse les femmes à faire, à réaliser leurs rêves sans pour autant écouter tout ce qu'on leur dit à côté. Parce qu'il faut savoir que déjà en tant qu'homme, quand tu veux réaliser quelque chose, tu as toujours ces personnes qui te disent non, t'es pas capable, tu peux pas, etc. Donc en tant que femme, c'est encore plus. Parce qu'on peut te dire, tu es maman, tu as déjà des enfants, arrête, tu peux pas devenir chanteuse, tu peux pas travailler en tant que journaliste, tu peux pas faire ça, tu peux pas faire ci. Donc Wako, elle donne confiance, elle redonne confiance.

0: Et c'est un titre en duo avec Zili.
1: Oui, Zili.
0: Ok, là c'est vraiment Comores, Mayotte, Madagascar, toutes
1: exactement.
0: Les femmes réunies. Comment s'est fait la connexion avec Zili?
1: Alors Zili, c'est une femme que j'appréciais beaucoup avant qu'on se connaisse. J'aimais bien son engagement, je trouvais qu'elle était très inspirante. Et donc, quand j'ai décidé de commencer à travailler sur mon EP et que j'avais déjà le titre, elle, je me suis dit, une collaboration avec une femme comme Zili serait top. Mmh. Donc, je l'ai personnellement contactée, je lui ai expliqué mon projet. Elle a aimé, elle a accepté de faire la collaboration avec moi. Donc, on l'a fait, séparément, chacun
0: a registré,
1: de son côté. Et puis, elle est venue au Comores, on a fait le clip.
0: Ok.
1: Et ça s'est très bien passé.
0: Ok. Dans cette EP, elle, qu'est-ce que tu voulais absolument éviter? Qu'est-ce que tu voulais absolument éviter? Est-ce que tu voulais éviter de tomber dans le misérabilisme absolu ou l'excès de larmes avec une musique aussi entraînante?
1: Alors, l'excès de larmes et le misérabilisme, ça, il y en a déjà qui sont tombés dedans. Moi, je voulais éviter, oui, exactement, je voulais éviter cela, tout en prévenant ce qui arrive. Mais on a choisi ce genre de musique pour pouvoir accrocher le plus de générations. Et pour te dire, on a commencé par le son Bakari et ça a marché. Bakari, ça, c'est un son qui parle de violence faite aux femmes et surtout liée à l'alcool. Et normalement, ça, c'est un thème fort. Mais on l'a fait avec une chanson d'ambiance dansante et les gens ont accroché. Donc toute génération, que ce soit les plus âgés, les jeunes et même les enfants. Les gens dansent et après comprennent que, ah, en fait, c'est un sujet sérieux.
0: Ok. Et j'ai envie de te demander, laquelle des chansons t'a le plus bouleversé dans l'EP?
1: Bon, toutes les chansons ont des émotions différentes. Elles m'ont toutes touchée, voilà pourquoi je les ai traitées. Hein. Mais je suis touchée un peu plus par Bakari, premièrement. Parce que c'est une chanson, c'est une situation que j'ai vécue. Pas moi-même, mais j'ai vu ma grande sœur le vivre.
0: D'accord. Et j'allais te demander justement s'il y a une chanson dédiée à une femme précise de ton entourage.
1: Oui.
0: Donc ta grande sœur l'a vécue.
1: Oui, voilà. Ma grande sœur, elle a vécu dans une situation de violence. Moi, j'étais enfant, mais je voyais tout ça. Et je ne savais pas quoi faire à l'époque. Donc pour moi, c'était normal que je lui rende hommage. Qu'elle se sente reconnue, entendue, et qu'aujourd'hui, même si c'est plus comme avant, sa vie a changé et tout, mais qu'elle sache que moi, j'étais là, j'étais enfant, mais j'avais mal pour elle. Voilà. Donc, la deuxième chanson, c'est Bassi. C'est la chanson Bassi. Parce que, à un moment dans mon pays, et je pense que ça se passe dans tous les pays, il y a eu une période où tous les jours, on entendait des enfants disparus. Je pourrais pas exactement donner les mots ici parce que ça fait très mal.
0: Ouais.
1: Mais à ce moment-là, moi, j'avais mal. Mais je savais pas quoi faire, en fait. Même chanter, je trouvais pas les mots.
0: Eh ben, je propose qu'on l'écoute, si tu veux bien.
1: Exactement.
0: Et comme ça, tu nous l'expliques juste après.
1: Oui.

0: Et là, même sans comprendre les paroles, j'écoute juste et j'entends l'émotion qu'il y a dans la voix et on sent que c'est justement très fort.
1: Oui.
0: Tu avais du mal à trouver les mots pour l'écrire?
1: J'avais du mal.
0: Oui.
1: Depuis cette période-là, moi-même, j'étais en train de réfléchir comment je vais parler de ça. Parce que c'était tellement violent, c'était tellement difficile et ça touche plus le côté souffrance silencieuse des parents. Les parents qui perdent cet enfant, c'est des choses qui ne s'effacent pas. C'est des choses qui restent. Et ils perdent leur enfant à cause des abus, des inconnus, tout ça. Ça, c'est très, très difficile. Donc moi, en tant que femme, je vois des enfants partout, je vis dans ça. Ça m'a fait mal. Je voulais tellement parler de ça, mais j'arrivais pas. Donc, ça me tient à cœur parce que j'ai travaillé longtemps dessus. Je voulais trop parler de ça. Voilà.
0: Et tu as réussi à le faire finalement.
1: Et j'ai réussi à le faire finalement, et c'est une fierté.
0: Oui.
1: Donc, la troisième chanson, c'est celle qu'on a écoutée au début, c'est Mwana Mina.
0: Okay.
1: Parce que c'est des choses qui se passent beaucoup encore aujourd'hui au pays et ça reste tabou.
0: Oui, ça reste tabou, c'est difficile d'en parler. Et même là, en parlant, on sent à quel point ça te tient encore à cœur, ça te touche encore aujourd'hui. Oui. J'ai quand même envie de savoir, est-ce que tu écris plus facilement quand tu es blessée par quelque chose ou quand tu es heureuse?
1: Quand je suis blessée. Quand je suis blessée, ça vient, je dirais pas facilement, mais ça vient un peu plus fort. Après, il faudra filtrer, trouver les mots exacts, mais l'inspiration vient plus facilement quand je suis blessée.
0: Et aujourd'hui, qu'est-ce que tu dirais à la petite fille que tu étais en voyant ton parcours?
1: Je lui dirais, t'inquiète pas, je suis une autre personne aujourd'hui. J'ai vu des choses, j'ai appris, la vie m'a forgée. Et aujourd'hui, je compte aller là-bas, raconter tout ce que j'ai vu.
0: Okay.
1: À tout le monde.
0: Okay. Je rappelle qu'on est dans l'Afro Club. On est vendredi. On va quand même sourire un petit peu avec ton EP qui est sorti. Qu'aimerais-tu apporter à la visibilité des Comores dans la musique panafricaine? Tu veux mettre les Comores sur la carte du monde musicalement?
1: Oui, bien sûr. Mm-hmm. C'est les Comores, c'est des îles merveilleuses. C'est plein de beauté, plein de talent. Il y a plein de choses à découvrir aux Comores. Donc moi, aujourd'hui, je suis très honorée de pouvoir représenter une part de ces choses-là dans tout le monde entier.
0: Et pour toi, c'était important de préserver les sonorités traditionnelles comoriennes?
1: Oui, c'était important pour moi. C'était important parce qu'il fallait que j'aie ma propre identité pour qu'on me reconnaisse. Mmh. Je ne suis pas là pour faire comme quelqu'un ou pour montrer ce que quelqu'un a déjà montré. Moi, j'aimerais montrer ce que moi j'ai et ce que mon pays a et ce que je suis. Mmh. Voilà.
0: C'est beau. Tu aimerais que le public retienne quoi après avoir écouté cette EP là, Mala?
1: J'espère que chaque femme se sentira entendue, que chaque femme se sentira bien, se dira que enfin il y a une personne qui parle pour nous ou qui ose parler pour nous. Mm-hmm. Je parle de la femme en globalité, mais les hommes aussi, les enfants.
0: Ok. Je crois qu'on a encore un peu de temps avant que je plonge dans ma foire aux questions. Est-ce qu'on pourrait écouter un titre que tu nous proposes, qui nous met dans l'ambiance Ngazija, tu vois, l'ambiance festive des Comores?
1: Alors, je proposerais qu'on écoute Bakari.
0: Bakari? Mm-hmm. Ok. Allez, c'est parti, on écoute Bakari.

0: C'était donc le titre Bakary avec lequel on peut s'ambiancer tout en restant quand même conscient des réalités et des combats qui sont les tiens, ma chère Malha. Alors on va plonger dans la foire aux questions. C'est des questions légères, intimes, questions courtes, réponses courtes, voilà. Une odeur qui te rappelle l'enfance.
1: Le parfum musc de mon papa qui mettait pour aller à la mosquée.
0: C'est très précis, hein?
1: Oui.
0: Le morceau que tu écoutes quand tout va bien.
1: C'est Vouline Léla.
0: Ok, de Brenda Fassi.
1: Exactement.
0: Ok. Une artiste féminine qui t'inspire énormément.
1: Brenda Fassi.
0: Ok.
1: Angélique Kidjo. Mm-hmm. Voilà.
0: Quel est ton plus gros défaut selon ton équipe?
1: Ce serait quoi? J'arrive pas à trouver. Peut-être que derrière, là, il sait.
0: Je pense qu'il sait. Ouais. C'est le moment où il doit parler, justement. La timidité. Là.
1: Ah oui, c'est vrai qu'ils m'ont toujours reproché de pas assez m'imposer, de pas assez parler.
0: Ah bon?
1: Parce que oui, avant, j'étais très, très timide. Avant de me lancer à l'international.
0: Ben, aujourd'hui, quand on te voit, on dirait pas. Hein, tu défends tellement bien.
1: Oui, parce qu'on m'a travaillé. On m'a travaillé.
0: Ok. Ben, c'est bien. C'est bien quand t'es travaillé comme ça. Un endroit où tu te sens en paix.
1: Aux Comores, chez moi, dans ma maison.
0: Une chanson que tu aurais aimé écrire.
1: Non, je dirais I Will Always Love You de Whitney Houston.
0: Ok, d'accord. Je note. En plus, Whitney Houston a pris cette chanson d'une chanteuse country.
1: Exactement.
0: Ouais.
1: Oui. C'est une reprise. Mais je préfère la version de Whitney Houston.
0: Oui, bah, qui est la version la plus connue.
1: Oui.
0: Et je vous le donne en mille. Est-ce que dans la régie, ils connaissent le nom de la chanteuse country? Dolly comment? Ben, Dolly Parton. Bravo, Yasmine Boulan. C'est Yasmine qui suit. Je crois que si on fait un blind test avec elle, on sera tous perdants.
1: Ah ouais.
0: Allez, une personne à qui tu dois le plus?
1: C'est mon manager.
0: Ah ouais?
1: Qui est derrière là-bas.
0: Ok.
1: Si tu entends Malha, c'est lui.
0: Ok. Le silence ou le bruit?
1: Ça dépend. Mm-hmm. Mais je préfère le bruit.
0: Ok. Si le PL était une couleur, ce serait laquelle?
1: Blanche.
0: Ok. Et enfin, si cette P était une phrase? Ce qui veut dire?
1: Valorisons les femmes.
0: Magnifique. C'est parfait, ben, c'est la fin de la foire aux questions. La tradition ici, c'est que l'invité choisit le titre qu'on va écouter avant de se dire au revoir.
1: Okay.
0: Alors, à toi de nous faire découvrir un nouveau titre de cette EP.
1: Ah oui, il reste quand même un titre qui me tient aussi à cœur. Mm-hmm. C'est le titre « Wafanya ».
0: Wafanya?
1: Oui, Wafanya, qui signifie « ils ont fait ». Dans le contexte, c'est « ils ont essayé ». C'est-à-dire, ça parle de ces personnes qui essayent de te rabaisser quand toi, tu espères monter. Ils sont là à tes côtés, ils font semblant de te soutenir, mais derrière, ils te mettent les bâtons dans les roues. Donc, Wafanya, ça chante la victoire. Mm-hmm. Et ces gens-là, ils sont derrière.
0: Eh bien, bravo Malha.
1: Merci.
0: On te retrouve le 3 juin sur scène à La Réunion, au festival Ioma.
1: Ioma.
0: Ouais. Et le 6 juin, quelques jours plus tard, tu seras sur la scène du Sakifo Festival.
1: Exactement.
0: Voilà. Et tu reviendras nous voir, évidemment.
1: Le 29 août.
0: Oui.
1: Et le 30 pour le festival Mon Festival. Oui.
0: Voilà. À Grigny.
1: À Grigny, oui.
0: Dans le 91-91, bien
1: yes.
0: sûr. C'est en région parisienne. Merci Malha d'avoir été notre invitée dans l'Afro Club.
1: C'était un plaisir.

0: Un immense merci à Malha d'être passé nous voir dans l'Afro Club. On a pu découvrir l'envers du décor, la sensibilité et les projets d'une artiste qui avance avec autant de grâce et d'authenticité. On vient d'écouter le titre Wafanya pour se dire au revoir et on va suivre tout cela de près, très très près même, c'est promis. Allez, on change de dynamique en basculant directement dans notre séquence Nouveautés et artistes à suivre.
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0: Merci DJ Rakim, on est déjà très chaud dans l'Info Club et on commence direct par la République démocratique du Congo. Voici Jaguaman, The Mingongo et le Molodoy leader Inos B pour le phénoménal Au clair de la lune. Allez, sortez vos plumes.

billet d'urgence, la petite comptine de votre enfance. Il ne s'agit pas du tout de ça. Jaguaman, The Mingongo et Inos Bay nous servent un cocktail différent avec Au clair de la lune qui est déjà en train de braquer tous les projecteurs de Kinshasa et d'ailleurs. Une masterclass d'efficacité. Allez, on traverse maintenant l'océan Atlantique pour un aller-retour magique entre les Antilles et la Guyane. C'est la connexion explosive de Rochelle, Guillaume et Bambi sur le titre brûlant Taglé. C'est ça, Haïti chérie, bon bagaille, monte le sang.

Quand la diva haïtienne Rachel Guillaume croise la route de la reine du dancehall guyanais Bambi, le thermomètre explose instantanément. Et je vous invite à aller voir le clip de cette chanson. Tagli, un concentré de sensualité, de force féminine et de rythmique caribéenne qui bouscule tout sur leur passage. Allez, on reprend de l'altitude et on retourne sur la terre ferme d'Afrique de l'Ouest, à Dakar précisément. Faites place au retour de Daraji Family avec Jam Marlowe. Je le dis en Wolof, hein, Jam Marlowe.

0: qui nous prouvent une fois de plus que le temps n'a absolument aucune prise sur leur talent. C'était Jam Marlow qui signifie face à face en Wolof, un morceau où la soul vocale de Fada Freddy s'imbrique parfaitement avec le flow tranchant de Ndongo D. Une merveille pour clore notre sélection de nouveautés pour aujourd'hui. Et maintenant, puisque c'est vendredi et qu'on a bien travaillé, Arthur Bond, tu peux pousser tous les curseurs dans le rouge, André. Pas complètement, on est sur RFI quand même. On donne les clés du mix à notre doyen des platines. Place à DJ Max depuis Abidjan, le mix Afro Club.
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1: DJ Max, toujours au platine dans l'Info Club de Luxe, on est sur RFI. Vous nous écrivez au plus 33 6 58 18 46 86. On salue un auditeur fidèle qui nous écrit toute la semaine. Lui, il est à Abidjan, c'est Morifing Noël. Il a toujours un message de compassion et d'encouragement pour l'équipe. Merci pour ça, merci d'être notre auditeur. Allez, on continue DJ Max, est-ce que tu en as encore sous le capot? Oui. Allez, c'est parti. Yeah.

0: Quelle démonstration, quel régal! DJ Max vient de nous plier en deux le studio avec ses transitions chirurgicales et une sélection de rythmes afro-urbains à l'ancienne et aussi très bien dans le temps présent. Voilà qui lance officiellement les festivités du week-end. Et c'est ici que l'Afro Club referme ses portes pour cette semaine. Une émission gérée sans aucune pression par l'équipe en or. Arthur Bon qui éteint les amplis et notre chef d'orchestre Yasmine Boulan. Restez bien à l'écoute de RFI, le journal revient dans une minute. Nous, on se retrouve lundi pour une nouvelle semaine de musique sur la Radio Mondiale. Bon week-end, salut!
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4: Il est 3h à Paris, 1h en temps universel. Merci d'être à l'écoute de RFI.
1: Fanny Bay.
4: Au Sénégal, Ousmane Sonko limogé par Bassirou Diomaye Faye. Le président a démis de ses fonctions le premier ministre et son gouvernement. Ça s'est passé ce vendredi soir et l'annonce a été lue à la télévision nationale sénégalaise. On y revient dans un instant. Des médias américains pointent l'éventualité de potentielles frappes de Washington contre l'Iran. Alors que les négociations patinent entre les deux pays, le risque du retour de la guerre s'intensifie. Le Pakistan, pays médiateur, tente de faire avancer les pourparlers. Et puis l'actualité, c'est aussi du football et le RC Lens qui remporte la première Coupe de France de son histoire. Les Sang et Or ont battu Nice 3-1 ce vendredi soir.
5: Le président de la République, son Excellence Bassirou Diomaye Diahar Faye, a mis fin aux fonctions de M. Ousmane Sonko, Premier ministre, et par conséquent à celles des ministres et secrétaires d'État membres du gouvernement. Les membres du gouvernement sortant sont chargés d'expédier les affaires courantes.
4: Vous venez d'entendre la lecture du décret mettant fin aux fonctions du Premier ministre sénégalais Ousmane Sonko. C'était il y a quelques heures à la radio-télévision sénégalaise, la RTS. Décision du président Bassirou Diomaye Faye. Les relations entre les deux hommes au pouvoir depuis 2024 s'étaient dégradées ces derniers mois. « Je ne suis pas un Premier ministre qui obéit aveuglément et qui acquiesce à tout », disait un peu plus tôt dans la journée Ousmane Sonko devant l'Assemblée nationale où il répondait aux questions des députés. Le désormais mais ex-premier ministre qui a déjà réagi sur les réseaux sociaux. « Ce soir, je dormirai le cœur léger », peut-on lire sur sa page Facebook. Et vous l'entendiez aussi, les membres du gouvernement sortant sont chargés d'expédier les affaires courantes. La guerre entre l'Iran et les États-Unis va-t-elle reprendre de plus belle? Le président américain bouscule en tout cas son agenda et reste à Washington ce week-end. Les médias Axios et CBS évoquent de potentielles frappes contre Téhéran. Le Pakistan, dans tout ça, se retrouve au cœur de l'attention pour son rôle de médiateur entre les deux pays. Le chef de l'armée pakistanaise est arrivé vendredi à Téhéran et ce samedi, c'est le premier ministre du pays, Shehbaz Sharif, qui est à la manœuvre. À Pékin, il va célébrer les 75 ans de relations sino-pakistanaises, mais également essayer de faire avancer la situation au Moyen-Orient. Nicolas Roca.
6: Propulsé sur le devant de la scène internationale par la guerre en Iran, le Pakistan joue son rôle de médiateur à plein régime en envoyant ses émissaires de plus haut niveau. Signe que les choses s'accélèrent à Téhéran, c'est le puissant chef d'état-major du pays, Hassim Munir, qui est à la manœuvre afin de rapprocher l'Iran et les États-Unis autour des dossiers clés, le détroit d'Hormuz, le programme nucléaire iranien et les guerres d'Israël au Proche-Orient. Pour faire avancer les choses, Islamabad compte aussi sur Pékin. Le Premier ministre en personne, Shehbaz Sharif, est en Chine ce samedi pour une une visite de 3 jours. Il doit rencontrer Xi Jinping. Les deux pays avaient déjà tenté en mars de présenter une initiative commune en 5 points afin de mettre fin durablement à la guerre. Les allers-retours diplomatiques pakistanais en Chine attestent de la volonté d'Islamabad d'impliquer Pékin dans la résolution de la crise. Si la Russie fait partie des acteurs privilégiés sur le dossier de l'uranium enrichi, la Chine a de nombreux leviers, notamment économiques, capables de parler à tous les acteurs. Xi Jinping a aussi la main sur 20 des 100 milliards de dollars de fonds iraniens gelés à l'étranger du fait des sanctions américaines, une somme qui serait plus que bienvenue pour une économie iranienne dévastée par la guerre.
4: Et toujours concernant les négociations entre Téhéran et Washington, le porte-parole du ministère iranien des Affaires étrangères a averti pas d'accord de paix imminent entre les États-Unis et l'Iran. De son côté, le secrétaire d'État américain Marco Rubio invite aussi à ne pas exagérer l'avancée des négociations. En attendant, le Liban continue, lui, à être visé par l'armée israélienne peu de temps après avoir appelé à évacuer 2 secteurs de tir dans le sud du pays. L'État hébreu a visé un bâtiment en périphérie de la ville ce vendredi soir. La journée a déjà été meurtrière dans le pays du Cèdre avec 10 morts recensés par le ministère libanais de la Santé dans le sud, majoritairement des secouristes. Des bombardements qui se poursuivent donc en dépit du cessez-le-feu en vigueur entre Israël et le Hezbollah depuis mi-avril. Vive Raoul, c'est l'un des slogans scandés vendredi lors d'une manifestation de soutien à Raoul Castro devant l'ambassade des États-Unis à La Havane. Des milliers de personnes rassemblées pour dénoncer l'inculpation de l'ancien président cubain par la justice américaine cette semaine. Le tout dans un contexte de tension grandissante avec les États-Unis qui accentuent un peu plus la pression contre le régime cubain. Après l'embargo sur le pétrole mis en place au début de l'année, l'administration américaine a annoncé cette semaine des mesures à l'encontre de Gaesa, le conglomérat aux mains de l'armée cubaine qui gère une bonne partie des entreprises à Cuba. Une pression qui, selon José Daniel Ferrer, ancien prisonnier politique et aujourd'hui un des chefs de l'opposition cubaine en exil, devrait à terme permettre la fin d'un régime de plus en plus décrié par les Cubains. Écoutez.
7: Ce que nous observons dernièrement concernant le régime cubain nous fait penser que nous assistons à la phase finale d'un régime qui a opprimé et exploité le peuple cubain pendant 67 ans. Nous voyons ce régime dans une situation de plus en plus difficile, face à un peuple qui manifeste avec toujours plus de vigueur et qui réclame la fin du régime. Nous voyons une administration américaine de plus en plus ferme à l'égard de ce régime. Nous assistons à tout un processus qui va reproduire ce qui s'est passé avec Nicolas Maduro au Venezuela si les dirigeants du régime castriste ne comprennent pas que l'heure de la démocratisation de Cuba a sonné et que rien, absolument rien de ce qu'ils peuvent faire ou inventer ne pourra redonner vie à ce régime déjà très ancien et très néfaste pour le peuple cubain.
4: José Daniel Ferrer au micro de Romain Lemaresquier. Des milliers de personnes également rassemblées dans les rues de La Paz. Les manifestants se sont à nouveau réunis vendredi pour réclamer la démission du président Rodrigo Paz. Nouvelle journée de protestation des travailleurs qui a dégénéré en affrontement avec la police, et ce malgré la nomination d'un nouveau ministre du Travail. Après à peine 6 mois au pouvoir, le chef d'État de centre-droit fait face à la pire crise économique qu'ait connue le pays depuis les années 80. Direction l'Afghanistan où le gouvernement taliban resserre encore son contrôle sur les femmes. Les jeunes filles ne peuvent pas poursuivre leurs études au-delà du primaire, ni aller au parc, à la salle de sport ou au salon de beauté. Une nouvelle loi qui vient d'être promulguée ouvre la voie maintenant au mariage des enfants et considère le silence d'une fille pubère comme un consentement au mariage. Un nouveau coup donc porté aux droits des femmes. Sarah Krakovic.
8: Le décret prévoit des modalités de séparation pour les mineurs, ce qui laisse entendre que le mariage des enfants est permis. Il n'est de toute façon pas formellement interdit par la loi afghane. Hamida Aman est journaliste et fondatrice de la radio Begum, qui permet aux femmes afghanes de s'exprimer.
9: Ils disent que le silence d'une fille lors du mariage signifie son consentement. Aucune jeune fille, surtout dans les temps qui courent, n'oserait dire quoi que ce soit. Et là, on parle d'enfants. Par pleurer, ils vont pas dire grand-chose non plus. Ils donnent un blanc-seing au mariage pour enfants. Avant le retour des talibans, bien sûr, on avait des garde-fous à ce niveau-là. Il n'y a plus aucune protection, ni pour les enfants, ni pour les femmes, pour soit éviter un mariage, soit se sortir d'un mariage.
8: Si cette loi est aussi critiquée, c'est parce qu'elle impose aux jeunes filles d'attendre la puberté pour demander la dissolution de leur mariage.
9: En tant qu'Afghane, c'est de nouveau un sentiment de honte qui m'envahit. Comment on peut, au XXIe siècle, encore oser défendre des textes pareils et en même temps revendiquer une reconnaissance et une relation avec la communauté internationale? Pour moi, ça dépasse tout entendement.
8: L'ONU dénonce une loi qui renforce une discrimination systémique. Depuis le retour au pouvoir des talibans, les droits des Afghanes sont chaque jour un peu plus réduits.
4: Les précisions signées Sarah Krakowicz. Et du football pour refermer ce journal et la consécration du RC Lens. Les Sang et Or ont remporté la toute première Coupe de France de football de leur histoire en battant l'OGC Nice 3-1 en finale ce vendredi soir. Fin d'une saison historique pour les Lensois qui parachèvent avec notamment leur deuxième place en championnat. Un des grands acteurs de la saison de Lens et de cette finale, c'est Florian Thauvin, l'international français buteur sur l'ouverture du score en finale ce vendredi, ressort de ce match avec beaucoup de fierté. On l'écoute.
10: C'est historique, c'est extraordinaire. On a vraiment fait une saison remarquable. On avait à cœur d'entrer dans l'histoire du club. Pour ça, il fallait remporter un trophée. C'est ce qu'on a réussi à faire. Vraiment, félicitations à toute l'équipe, tout le staff, tous les gens qui nous ont aidés pour réaliser cette saison historique. Et bien évidemment, merci à nos supporters qui sont venus mettre une ambiance de feu. C'est extraordinaire. On a réussi à rendre les gens fiers, on s'est battu avec nos armes, on a eu un état d'esprit extraordinaire, tout le monde a mis ses qualités au service du collectif. C'est avec une équipe qu'on gagne des trophées, c'est ce qu'on a démontré. Personnellement, j'ai toujours donné le meilleur, j'ai jamais baissé les bras. Et aujourd'hui, je remporte mon premier trophée en club, j'en suis d'autant plus fier.
4: Voilà l'émotion de Florian Thauvin au micro de nos confrères de France TV. C'est ainsi que se referme cette édition. Merci d'être à l'écoute de RFI. Le prochain point sur l'actualité dans une cinquantaine de minutes et à suivre sur la radio du monde. 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
18: Bonjour à toutes et à tous. Chercher ces mots en public au moment de prendre la parole. Se cacher derrière les autres pour éviter d'être repéré. Attendre longtemps, trop longtemps, avant de se déclarer au risque de laisser passer sa chance. Vous l'avez compris, aujourd'hui, nous parlons de la timidité. En particulier, quand cette gêne prend de la place, freine certains projets, l'embarras crée un malaise et d'une certaine manière donne l'impression de passer à côté de soi-même, de certaines relations, de manquer certaines opportunités. Alors, comment comprendre d'où vient ce trac, cette réserve, y compris dans des situations sans réel enjeu? Est-ce que la timidité se soigne? S'agit-il d'une forme d'anxiété? Est-ce qu'il existe des formes de timidité maladive? C'est ce que nous allons découvrir au cours de cette émission Questions de femmes, grâce à vos questions, vos témoignages et aux explications de notre invité qui, comme chaque vendredi, est à l'écoute des auditrices de Priorité Santé. La timidité, trait de caractère ou émotion? Comment épauler un proche bloqué, étouffé par sa timidité? Pour nous joindre, notre numéro WhatsApp, le 33 7 61 18 46 41. Et on vous retrouve au Sénégal, Wydad Wayzani, bonjour.
19: Oui, bonjour.
18: Vous êtes psychologue clinicienne à Dakar et vous vous trouvez en ce moment dans les studios de RFI en foule des monts d'un camp, dont on remercie toute l'équipe pour son accueil.
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18: Alors, différents degrés, différents niveaux de timidité. Wydad Wayzani, un petit enfant qui a peur de parler à un adulte, on va dire, c'est de la timidité, ça peut être assez normal. Un étudiant qui rate tous ses examens, incapable d'aligner deux mots cohérents malgré beaucoup de travail, Ça aussi, c'est de la timidité. Alors, dans quel cas est-ce que des personnes timides en arrivent à vous consulter, vous, psychologue, par exemple ?
17: Alors, déjà, il est important de rappeler que la timidité n'est pas une maladie. Donc, elle fait partie du tempérament de nombreuses personnes. Bon, certaines personnes sont naturellement plus réservées, plus observatrices, plus prudentes dans les interactions sociales. Et par contre, cela peut être une qualité. Et donc, lorsque je reçois des personnes, du coup, en consultation, c'est lorsque la timidité devient une souffrance. Lorsqu'elle empêche de parler, lorsqu'elle l'empêche de créer des liens, de prendre sa place, ou qu'elle entraîne un isolement. Et à ce moment-là, on peut parfois se rapprocher de ce qu'on appelle l'anxiété sociale. Hein. Donc il faut bien différencier la timidité et l'anxiété sociale. Donc la timidité, c'est vraiment une réaction d'inhibition dans certaines situations sociales, qui est souvent liée à la peur du jugement, alors que l'anxiété sociale, c'est vraiment un trouble clinique caractérisé qui handicape significativement la vie quotidienne et ça se soigne.
18: Alors justement, pour faire la part des choses et bien cerner notre sujet, Ouida Douezani, on a une question de Annie de Yaoundé. Elle demande, quelle est la différence entre une personne timide et une personne calme ?
17: C'est une très très bonne question. La personne timide, généralement, la personne calme, du coup, elle choisit son silence ou sa parole, donc sans appréhension. Elle préfère simplement écouter, observer, parler peu finalement. Donc cette personne est en paix dans ce monde. Alors que la personne timide, elle voudrait souvent parler, agir, mais quelque chose la retient. C'est souvent, comme je disais, la peur du jugement, du regard, peur de faire une gaffe. Donc il y a aussi donc on peut dire, dans notre jargon, il y a un conflit intérieur.
18: Est-ce que ça se traduit par quelque chose de physique ? Par exemple, avoir l'impression qu'on boue un peu à l'intérieur. Quand on a une carnation claire, on peut devenir tout rouge, avoir des sortes de suées. Est-ce qu'il y a justement comme ça, vous l'avez dit, hein, la timidité, c'est pas une maladie, malgré tout, des symptômes de timidité ?
17: Exactement, il peut y avoir des symptômes comme rougir en public, perdre ses mots, transpirer, trembler. Voilà, il y a plusieurs facteurs du coup qui montrent qu'une personne est timide. Parce que du coup, quand on regarde une personne, on dit souvent qu'on se voit à travers le regard de l'autre. Alors, si vous aujourd'hui, Caroline, vous montrez que vous transpirez, vous rougissez, vous êtes pas à l'aise. Là, du coup, ça pourrait transmettre un message à la personne qui est en face de vous, à savoir que vous êtes timide, du coup, que vous êtes mal à l'aise.
18: Et que j'ai perdu mes moyens. Justement, il y a une autre distinction que souhaiterait avoir une auditrice, c'est Michaël. Elle nous écoute en Belgique, à Louvain. Peut-être la différence entre timide et solitaire. Je vous lis son message. Comment sortir de la timidité quand on a grandi seul, juste avec des jouets, sur la période de 0 à 5 ans? Bref, toute seule, on se sent seule, même quand on est entourée.
17: Alors, ce qu'elle décrit dépasse la timidité. Hein. Ouais. C'est un sentiment d'être seul, même entouré. Et c'est un signal très, très, très important. Donc, cela peut évoquer une difficulté de lien plus profonde, hein, parfois liée à une insécurité d'attachement qui s'est construite très tôt. Donc, ça correspond à son enfance, entre 0 et 5 ans. Mmh. Et pendant ces années, le cerveau apprend à se relier, hein, entre 0 et 5 ans. Le cerveau apprend à se relier. Si l'enfant a été beaucoup seul, l'adulte peut sentir un écart, une impression de vitre entre lui et les autres, et même ça peut avoir vraiment des conséquences sur l'adulte.
18: Il y a cette dimension culturelle également à Ouida Douezani, parce que dans certaines régions du monde, la réserve, la pudeur, c'est valorisé. On a un témoignage, un message vraiment très intéressant encore sur WhatsApp de Fidelia de Bangui. Elle écrit, on parle souvent de la timidité comme un frein à surmonter, mais dans certaines cultures, la réserve est associée à la sagesse, à la réflexion, en voulant vaincre la timidité à tout prix. Est-ce que cela ne risque pas d'écraser une autre forme d'intelligence sociale ? J'aime beaucoup cette expression. Est-ce que nos sociétés ne valorisent pas trop les personnes extraverties au détriment des profils plus discrets ? Extrêmement intéressante cette réflexion de Fidelia.
17: Donc oui, c'est une excellente question hein, qu'il faut accueillir avec enthousiasme. Elle ouvre un débat de fond. Hein. Donc oui, dans nos sociétés fortement influencées par un modèle occidental qui valorise l'extraversion, l'affirmation, la performance verbale, donc tout ça tend à pénaliser les profils discrets. Du coup, dans de nombreuses cultures africaines, asiatiques par exemple, la réserve est effectivement associée à la sagesse, à l'écoute, au respect. Donc ce sont de vraies formes d'intelligence sociale. Et donc la nuance est importante, hein. On ne cherche pas à vaincre la timidité chez quelqu'un qui vit bien dans sa réserve. Mmh. On cherche à libérer ceux qui, pour la timidité, génèrent de la souffrance et les empêchent finalement de vivre et de faire ce qu'ils veulent. Donc c'est la souffrance qui fait la différence, pas le tempérament.
18: Et quand on a à choisir entre la discrétion et le tape à l'œil, le choix est vite fait. Oui, ça c'était mon opinion. Widad Wezani, dans notre émission de santé, on peut bien sûr parler de ces perturbations du quotidien. On va parler de phobie sociale tout à l'heure avec les exemples des auditrices, la timidité sévère qui peut être considérée comme un trouble. Et justement, tout de suite, on va entendre nos premiers témoignages.

0: C'est le moment de notre palabre au féminin au micro de notre reporter Charlie Dupiot. Cette semaine, elle s'est rendue dans les locaux de l'association Huraca Basiliade, qui accompagne des personnes en exil sur des questions de santé. C'est dans le 18e arrondissement de Paris. Alors, elles sont quatre aujourd'hui avec Charlie. Il y a Violaine, 28 ans, Antoinette, 39 ans, Edwige, 43 ans, et Alifat, 53 ans. C'est elle, la doyenne, qui entame la discussion.
1: Moi, je vais dire, par contre, moi, quand je rentre dans un milieu, je bavarde pas, je parle pas. Quand je rentre dans un milieu où je ne connais pas, je regarde d'abord, j'observe. C'est comme si le public qui est là ou bien l'environnement m'intimide. Je préfère me murer dans un silence pour ne pas parler. Et quand j'observe et que je vois que ce milieu, c'est un milieu favorable pour moi, là, je me lance.
2: Moi, je suis timide. Ça fait que quand je suis dans un endroit, moi, je ne parle pas. C'est comme ça que je suis, hein. Même en classe. Avec toujours, j'avais des moins. Mon professeur de français, je me souviens, il dit que aujourd'hui, chacun va passer au tableau, ça tout dehors, que ça arrive à mon tour. Je pleure, je ne peux pas partir, j'ai la réponse. Mais je ne peux pas partir, je ne sais pas comment je vais. Enfin, je suis beaucoup timide. Donc, à l'hôpital, je suis tellement timide. Je n'arrive pas à expliquer réellement ce pourquoi ma fille a mal.
3: De quoi souffre votre fille?
2: Elle est drépanocytaire. Alors putain, moi j'ai du mal à parler au docteur. Ça fait que l'hématologue, elle a compris. Donc moi, quand j'ai mes rendez-vous, elle essaie de porter le manteau d'une maman. Elle porte le manteau d'une maman. Je commence à avoir prendre confiance. Puis je lui parle. Et puis aussi ici, bon, partout, moi je suis timide. Hein. Ici,
1: mais on le ressent dans sa voix même que c'est une femme timide.
2: Voilà, sinon moi, je peux venir, tu te souviens, non? Moi je peux venir, je vais regarder, je ris seulement. Partout je vais, c'est comme ça, moi, je suis timide. Après maintenant, quand je sais que l'atmosphère est propice, j'essaie de parler un peu.
1: Elle est très timide, très timide. Moi, je l'ai remarqué à la première fois quand je l'ai vue. Ma fille, elle est timide dès parce que mon fils aîné la dépasse en âge. Donc, je peux m'autoriser à t'appeler ma fille,
2: oui,
1: si tu le permets.
2: Oui,
1: ma fille, elle est très timide. Hein. Moi, j'ai réussi à sortir de cette timidité parce que je n'aime pas trop parler de ça. Mais c'est une occasion aussi d'en parler qui fera du bien à certains d'entre nous. J'étais très timide. Et je souris très rarement. Et quand je sors, j'ai toujours la mine renfroyée. Et tellement les gens ont peur de moi, je ne...
4: Ton mari t'a quand même draguée.
3: Oh, mais c'est ça. Son mari lui a fait la cour, donc son mari l'a draguée. Si vous étiez renfrognée.
1: Mais oui, il a su le faire. Ça, c'est entre parenthèses. Et je ne donnais pas l'accessibilité aux gens de s'approcher de moi. Et on me traitait de femme méchante. En tout cas, j'avais tous les noms des oiseaux de mauvais augure. Et avec le temps, j'ai connu mon mari, tout ça, on a commencé. Mais c'est un homme tellement merveilleux et doux. Mais par contre, quand on s'est marié, je suis rentrée dans le foyer. J'ai souffert. C'est pas lui qui m'a fait souffrir. Par contre, j'ai souffert avec sa famille. Et comme je parlais pas aussi, j'étais douce, je parlais pas, je ne disais rien. Ça fait qu'ils ont joué sur moi. Et c'est au moment où ils ont commencé à toucher mes enfants. On les traitait de n'importe quoi. On les rabrouait. Mes enfants, en tout cas, mes enfants étaient mal vus parce qu'on détestait la maman. C'était comme ça. Donc là, j'ai vu que mes enfants ont commencé à souffrir de ce comportement. Et c'est comme ça que je me suis révoltée. Et c'est là que je suis devenue vraiment une lionne très dangereuse. Et c'est comme ça que je suis sortie de ma timidité et je suis devenue une grosse bavardeuse et je parle beaucoup.
3: Et c'est quand la dernière fois que vous avez ressenti ça?
1: Bon, je vais dire hypocritement, des fois, quand on est hypocrite, les hommes viennent nous cotiser, on est timide et on se joue. On se joue les gens, on est timide. Maintenant, on sort nos visages d'ange où on ne sait pas parler, tout. Là, c'est la timidité de ce côté-là. Je joue la timidité.
3: Ah, vous jouez?
1: On joue la timidité, au fait, pour pouvoir accaparer l'autre dans nos filets. Alors, on est comme ça, hein. On est là, on observe. On se fait comme si on ne sait pas parler. Et quand on nous parle, oui. Bon, comme si on a perdu nos langues, quoi.
2: Moi, je n'ai pas beaucoup d'amis. Donc, quand je te fais confiance, c'est un peu que je suis vrai, je te donne mon tout. Mais quand il y a une troisième personne qui va venir s'ajouter que je ne connais pas, je me rétracte.
4: Maman. Ou est-ce que vous êtes prête à vaincre votre timidité alors?
1: Oui. Je vais t'aider à le faire. Je vais l'aider.
5: Quand tu es timide, moi je pars avec toi. Hein. Je te pousse à parler, je te booste. Tu vois, je m'arrange à ce que tu parles, ta voix sonne parmi nous.
1: Bon, j'ai compris, mais à chaque fois quand tu vas venir ici, je vais te voir la façon dont il y a été harcelé, la façon dont il y a été mélangé. Je vais te sortir ton vrai toi.
3: Il faut parler. Mm-hmm. Que ce soit en bien ou en mal, donne toujours ton avis. Moi, je ne suis pas étrangère quelque part. Même si j'y vais pour la première fois, on dirait que j'y étais déjà avant.
4: Vous n'êtes pas timide?
3: Oh, non. Moi, je ne suis pas timide. Je m'adapte à tout le milieu et tout. À tous les milieux, moi, je m'adapte. J'ai mon mot à dire.
0: La palabre de Charlie Dupuyot avec justement tous ses souvenirs, une certaine franchise. Et votre réaction, Ouida Douezani?
6: Alors oui, là effectivement, on se trouve vraiment dans ce que j'appelle la boucle infernale du cercle vicieux. Hein. Donc c'est une boucle où on partirait du principe que je ne suis pas intéressant. Donc quand elle rentre dans cette salle, elle doit se dire « je ne suis pas intéressante ». Donc la croyance, c'est que les gens ne vont pas m'écouter, les gens me veulent peut-être du mal. Et du coup, l'attitude fait qu'elle a du coup zéro impact. Elle n'ose pas s'exprimer. Et donc, cette attitude-là provoquerait un feedback chez la personne où du coup, la personne ne l'écoute pas. La personne peut la mépriser. La personne peut du coup peut-être se moquer. Et du coup, ça conforte dans cette croyance-là. Et en fait, c'est un cercle vicieux. Je ne sais pas si vous me suivez.
5: Si, je vous suis. On a entendu autre chose pendant ces témoignages. Ça m'a marqué parce que je ne l'avais pas vu venir. C'est la timidité comme arme de séduction. Bref, on minaude, on passe pour quelqu'un de très réservé pour justement séduire. Ça aussi, c'est quelque chose d'assez intéressant en termes de caractère et de tempérament.
6: Et oui, comme je disais tout à l'heure, la timidité peut aussi être quelque chose de positif.
5: Un atout, oui. Et ça peut plaire, tout à fait. On va prendre tout de suite, si vous le voulez bien, une première auditrice en ligne.
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0: Et c'est en Belgique, à Ciney, que l'on vous retrouve. Amina, bonjour.
1: Bonjour.
0: Alors, vous êtes âgée de 38 ans, Amina. Est-ce que vous vous considérez comme une timide?
1: Oui, pleinement.
0: Dans toutes les situations, vous êtes timide toutes les heures de la journée ou ça dépend des moments?
1: Je dirais que je suis timide, sauf dans le cas du travail où je suis en train de... Je me dis que je joue quand même un rôle dans le cas du travail.
0: Dans ces cas-là, vous avez l'impression de vous forcer en quelque sorte?
1: Beaucoup.
0: Ça se traduit comment? Vous êtes une autre Amina au travail par rapport à celle que vous êtes quand vous sortez par exemple avec des amis?
1: Oui, complètement. Par exemple, dans le cas de mon travail, étant donné que je travaille dans la communication, je suis amenée à me surpasser, bon, ranger ma timidité pour pouvoir répondre aux attentes de mon poste. Mais en dehors de cela, je suis timide, je pense.
0: Mais ça veut dire que vous avez choisi quand même une branche, la communication, qui peut paraître un petit peu étonnante pour quelqu'un de très timide. Ça veut dire quoi? Au départ, vous aviez envie de vous dépasser ou c'est finalement, ça vous est arrivé par hasard?
1: Je travaille parce que je travaille essentiellement derrière l'ordinateur, donc aussi en communication. Je fais la gestion, la création des sites web et autres, donc je suis beaucoup plus en bas. Sauf dans le cas des ateliers ou des conférences de presse où je suis obligée de...
0: De vous exprimer en public. Et dans ces cas-là, justement, vous avez dit « je me force un petit peu ». Quand vous vous forcez, vous en ressortez comment de ce moment? Est-ce que pour vous c'est une épreuve? Est-ce que pour vous c'est épuisant?
1: C'est très épuisant. Et pour quelqu'un qui me connaît essentiellement au travail, ils auront du mal à penser que je sois réellement timide. Parce que voilà, je me surpasse et... L'écart est quand même énorme entre les deux personnalités.
0: Est-ce que vous avez envie, Amina, que ces deux côtés de vous-même se retrouvent à un moment? Est-ce que vous auriez envie, finalement, d'être un petit peu plus à l'aise dans la vie de tous les jours?
1: Ça me faciliterait aussi la vie.
0: Alors, il y a une psychologue qui vous écoute à Dakar. Je vous en prie, posez votre question.
1: La question, c'est de savoir, j'ai 38 ans, est-ce que je peux toujours résoudre ce problème ou pas, sachant que à mon âge, jusqu'à 13 ans, je faisais du théâtre aussi avant et voilà, j'étais pas aussi timide, mais avec le temps qui passe, la timidité s'accentue.
0: Est-ce que vous avez eu quelqu'un qui vous a critiqué, quelqu'un qui a dit du mal de vous, qui vous a jugé? Est-ce que vous avez cherché à savoir pourquoi vous étiez devenu aussi timide?
1: Pas exactement. C'est vrai que le fait que je sois... C'est la pression familiale qui m'a fait quitter le milieu du théâtre. Je faisais du théâtre avant. Et ça peut-être. Et aussi, il y a eu des drames familiaux, des deuils difficiles. Et voilà. Peut-être aussi. Ça m'a amené à me cloisonner davantage. Parce que bon, c'est quand même un cloisonnement.
0: Donc, votre question à Widad Wezani. Est-ce qu'on peut encore changer à 38 ans, comme le demande Amina?
2: Alors d'abord, je vais déplacer la formulation. Il ne s'agit pas de corriger un défaut, mais de réduire l'écart entre les deux, Amina. L'objectif, ce n'est pas que tu deviennes extraverti, hein, ni que tu animes des ateliers sans fatigue. C'est vraiment que tu puisses être toi-même au travail et plus à l'aise socialement finalement, hein, sans que ça soit vraiment un rôle. À 38 ans, oui, c'est tout à fait possible. Le cerveau reste plastique, malléable toute sa vie, donc beaucoup de personnes font ce genre de travail justement à cet âge quand elles sentent que la stratégie de la performance épuise plus qu'elle ne sert finalement.
0: Et vous dites on peut justement adopter certains changements, ça veut dire qu'il y a des méthodes, il y a des praticiens en particulier qui vont pouvoir vous guider sur ce plan?
2: Oui, donc une psychothérapie hein, plutôt qu'un coaching, parce que la question n'est pas seulement comportementale, hein, elle touche à l'image de soi, à ce qui s'est joué à l'adolescence. Donc une approche analytique ou intégrative serait pertinente. Bon, une TCC, donc thérapie comportementale cognitive, bon, peut aider hein, sur les aspects plus concrets. Éventuellement, en complément, un travail corporel, donc comme elle a déjà fait du théâtre, elle est très très à l'aise. Ça peut être très puissant pour quelqu'un qui a fait du théâtre.
0: De la danse aussi, ça peut être très bien.
2: La danse, exactement, tout ce qui touche au niveau corporel, vu qu'elle a été à l'aise dans ça en étant enfant.
0: Amina, vous êtes en Belgique, vous pensez que vous pouvez vous tourner vers un professionnel en santé mentale, un psy qui pourrait vous accompagner?
1: Ça ne devrait pas manquer.
0: Ça ne devrait pas manquer, ça veut dire oui. Est-ce que vous en avez envie?
1: Oui, parce qu'il le faut aussi.
0: Vous en sentez la nécessité aujourd'hui?
1: Oui.
0: Ben, on vous remercie infiniment pour votre témoignage, Amina. Et c'est vous qui nous faites partager une chanson de votre pays d'origine, le Burkina Faso. C'est Victor Démé avec ce titre John Maya. On va se retrouver ensuite, Widad Wezani, avec d'autres auditrices en ligne, bien sûr, toujours sur RFI.

0: et s'il en est.
1: Priorité santé, émission question de femme, la timidité, tempérament, caractère. Et dans quel cas cette réserve peut-elle peser sur les relations, sur le quotidien? Et à l'écoute de nos auditrices, des auditrices de RFI, on retrouve à Dakar Widad Ouezani, psychologue clinicienne. Tout de suite, toujours à Dakar, c'est Sandrine qui a laissé ce message sur le répondeur WhatsApp de l'émission. On l'écoute.
2: Bonjour tout le monde, je m'appelle Sandrine. Je vis à Dakar et j'ai 36 ans. Alors, mon problème avec la timidité a commencé quand j'avais entre 13 et 14 ans et qui est devenu un problème dans ma vie sociale et par le temps dans ma vie professionnelle. Alors, il y a 2 ou 3 ans de cela, j'ai participé à une de vos émissions sur la même thématique et j'ai eu une astuce qui m'a vraiment aidée. Et c'était quoi l'astuce? C'est quand je voulais m'exprimer en public ou dans les réunions, de fixer une personne qui m'est familière. Et ça m'aidait beaucoup. Mais il y a un certain temps, j'ai changé d'environnement. Sinon, c'est le même travail. Je n'ai aucun problème avec mes nouveaux collègues. Mais le problème est revenu encore. Je n'arrive plus à exposer mes idées, à prendre parole et dans les réunions. Ma question est la suivante. Est-ce qu'il y a une solution pour me défaire de ces problèmes définitivement? Merci et bonne émission à tous.
1: Alors, on entend Sandrine qui s'exprime. C'est magnifique. Par contre, elle nous dit que quand elle est au travail, parce qu'elle a changé de boulot, Widad Ouezani, là, elle a des problèmes pour s'exprimer et elle aimerait se débarrasser de cette gêne. Qu'est-ce que vous avez envie de lui conseiller?
3: Alors, la réponse est nuancée. On ne guérit pas de sa personnalité, comme il disait, on apprivoise ses peurs. Donc la rechute est normale, hein. Si elle a changé d'environnement, c'est très normal ce qui s'est passé. Donc le cerveau aujourd'hui, son cerveau est en mode alerte maximale car son cerveau ne connaît pas encore les codes des nouveaux collègues. L'astuce pour moi, c'est la technique de fixer un visage. Pour moi, c'est un frein, c'est une béquille. Donc parce que si la béquille se casse, elle tombe. La réponse, oui, est nuancée. On ne guérit pas de sa personnalité, on apprivoise ses peurs. Donc la rechute a été normale aujourd'hui, Sandrine. Vous avez changé d'environnement, donc votre cerveau est en mode alerte maximale parce qu'il ne connaît pas encore les codes de vos nouveaux collègues. L'astuce de fixer un visage, pour moi, c'est une béquille. Si la béquille se casse, vous tombez. Essayez plutôt la focalisation externe. Donc au lieu de vous regarder stressé, concentrez-vous à 100% sur le contenu de ce que vous dites. L'objectif donc, ce n'est pas de ne plus être timide. Il faut chercher à être fonctionnel malgré le trac. Le trac, c'est un moteur, hein, pas un mur finalement.
1: Et c'est vrai que c'est pas évident. Le trac, ça peut servir, ça peut être effectivement un moteur. C'est toujours vrai quand on parle en direct. On va partir maintenant prendre une autre auditrice. On part pour la République démocratique du Congo et c'est Rebecca qui est avec nous. Rebecca, bonjour.
4: Bonjour.
1: Alors, vous avez 25 ans, Rebecca. Vous aussi, vous vous définissez comme timide. Être timide, pour vous, concrètement, qu'est-ce que ça veut dire?
4: Pour moi, cela veut dire ne pas être capable de faire des choses au-delà de ce que je ressens. Cela veut dire aussi être vue comme une personne qui ne pourrait pas faire quelque chose d'extraordinaire, qui a des limites particulières. Mmh. Et cela aussi veut dire ne pas côtoyer tout le monde, surtout ceux qui sont dans l'événementiel, donc en société, des personnes qui parlent librement, qui ont de l'audace.
1: Et est-ce que vous diriez, Rebecca, que vous manquez de confiance en vous-même?
4: Manquer de confiance, pas à 100%, je dirais à 50%, oui.
1: Ouais, à 50%. Est-ce qu'il y a des gens qui vous ont fait des remarques négatives par le passé?
4: Oui, des remarques dans le sens où je ne parle pas beaucoup, je suis un peu renfermée sur moi-même, je ne m'exprime pas comme il se doit.
1: Mais par contre, Rebecca, est-ce qu'on a critiqué le contenu de vos paroles quand il vous arrive de parler? Est-ce qu'il y a des gens qui ont dit que ce que vous disiez, c'était pas intéressant, des choses méchantes comme ça?
4: Cela vient souvent de moi-même, c'est moi-même qui me dis souvent ça.
1: Donc c'est vous qui vous dévalorisez en quelque sorte?
4: Oui, en quelque sorte. Et si je veux poser une question, je me demande si vraiment ça en vaut la peine, si c'est important.
1: C'est-à-dire qu'avant de parler, ça trotte dans votre tête, vous êtes en train de vous poser plein de questions. Qu'est-ce qu'ils vont penser de moi? Est-ce que je suis intéressante? Est-ce qu'ils vont se moquer de moi? Il y a tout ça qui passe dans votre esprit, c'est ça?
4: Oui, c'est ça.
1: Alors, c'est quoi la question que vous souhaitez poser à notre invité psychologue? Je vous en prie, Rebecca.
4: La question que j'aimerais poser à au psychologue, est-ce qu'il y aurait un autre moyen de sortir de cette timidité? Parce que moi, j'aimerais faire quelque chose de plus valorisant, valoriser ma voix, valoriser ma personne, être plus public qu'intime. Alors, est-ce qu'il y aurait des solutions genre formation, livre, coaching à faire pour un peu sortir de cette bulle?
1: Livre ou coaching. Vous avez déjà essayé la chorale, la danse, l'expression corporelle, des choses qui sont pas de l'ordre, on va dire, de la formation, mais quelque chose aussi qui est de l'ordre du plaisir et du loisir?
4: Oui, je suis à la chorale dans mon église, je chante, mais cela ne me permet pas toujours de m'exprimer comme je dois. Donc quand je sors de la chorale, donc je redeviens moi-même.
1: D'accord, mais au moins vous êtes bien le temps de la chorale. Widad Wezani, elle est à la recherche, notre auditrice de Kinshasa, de ressources, de support pour en quelque sorte se former et amorcer ce changement. Qu'est-ce que vous en pensez?
3: Rebecca, oui, vous souffrez de ce que l'on appelle l'étiquetage social. Donc à force de s'entendre dire qu'on est la timide, on finit par jouer le rôle pour ne pas décevoir les attentes, même si cela vous étouffe. Donc aujourd'hui, oui, il y aurait tout plein de lectures, hein, notamment Christophe André, avec Imparfait, libre et heureux. Donc bon, pour moi, c'est la Bible pour l'estime de soi. Hein.
1: Alors Christophe André, c'est un psychiatre français qui a beaucoup, beaucoup travaillé sur la respiration, la méditation. Attention, parce qu'il écrit beaucoup, beaucoup de livres. Donc il faut vraiment se référer à ce livre en particulier. Vous nous redonnez son titre, Widad Wezani?
3: Imparfait, libre et heureux.
1: Imparfait, libre et heureux, imparfait comme une imperfection. Donc c'est ce que nous sommes tous un peu, imparfaits. Et donc il faut aller rechercher nos qualités parmi cette imperfection. Vous avez un autre conseil pour Rebecca?
3: Alors oui, il y aurait des formations, et notamment même des formations en ligne, hein, avec des ateliers d'affirmation de soi. Pour moi, les formations, c'est essentiel. On peut faire des formations, c'est bien, mais est-ce qu'à Kinshasa, il y aurait des formations? Là, aujourd'hui, je ne sais pas.
1: C'est bien pour qu'on peut poser la question d'avoir des ressources gratuites en ligne qui seraient accessibles à l'ensemble de nos auditeurs.
3: Oui. Alors, il y a des groupes de prise de parole du type Toastmasters, je ne sais pas si vous connaissez, donc qui existent dans beaucoup de capitales africaines.
1: Donc c'est quelque chose aussi que pourrait rechercher Rebecca à Kinshasa, qui pourrait l'orienter vers quelque chose de positif avec donc la lecture de ce livre. Je ne sais pas s'il y a une bibliothèque où retirer ce livre, voir des entretiens aussi qu'a accordé Chris.
3: Coup de capital africaine.
1: Donc c'est quelque chose aussi que pourrait rechercher Rebecca à Kinshasa, qui pourrait l'orienter vers quelque chose de positif avec donc la lecture de ce livre. Je ne sais pas s'il y a une bibliothèque où retirer ce livre, voir des entretiens aussi qu'a accordé Christophe André. Ça aussi, ça peut se trouver.

0: Alors nous faisons de notre mieux, nous les choyons juste pour faire cesser les pleurs, afin que si les bandits sont dans les parages, ils ne puissent pas découvrir où nous nous cachons.
1: Au bord de la rupture nerveuse, Emmanuel s'accroche à la vie, surtout quand il se souvient de tous ces otages qu'il a croisés, se demandant en permanence combien d'entre eux sont encore vivants. Moïse Gomis, de retour de Papiri, RFI.
2: La suite de cette série de reportages dans le nord-ouest du Nigeria, demain, même heure, même antenne.
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2: 5h45 à Paris, l'actualité internationale de ce 23 mai. 10 personnes au moins, dont 6 secouristes et une fillette, ont été tuées hier dans une série de frappes israéliennes dans le sud du Liban. Cette nuit, 2 nouvelles frappes ont touché des bâtiments dans la ville de Tyr. Les frappes israéliennes qui ont coûté la vie à 3111 personnes au Liban depuis le début des hostilités le 2 mars. Chiffre du ministère de la Santé libanais. Le chef de l'armée pakistanaise, le maréchal Asim Mounir, est à Téhéran dans le cadre de la médiation diplomatique de son pays pour tenter de mettre fin à la guerre. Toutefois, les médias américains Axios et CBS rapportent que Washington envisagerait de nouvelles frappes contre Téhéran dès ce week-end. La chef du renseignement américain, Tulsi Gabbard, qui quitte ses fonctions au sein de l'administration Trump, elle avance des raisons personnelles. Sa nomination avait été vivement critiquée par l'opposition qui lui reproche en particulier des prises de position pro-russes. Et puis le foot, Lens qui remporte sa première Coupe de France aux dépens de Nice, victoire 3-1 hier soir au Stade de France. Vous excuserez par avance la voix un peu éraillée de mon compère Sébastien Duhamel qui a beaucoup, beaucoup sollicité ses cordes vocales hier soir. Comme chaque samedi, la parole est au confrère de Jeune Afrique qui nous parle d'un article paru dans les colonnes du magazine avec un long entretien cette semaine avec l'ancien président sénégalais Abdoulaye Wade qui fêtera son 100e anniversaire dans une semaine. On précise à toutes fins utiles que cet entretien avait été réalisé avant l'annonce du limogeage d'Ousmane Sonko hier soir par Bassirou Diomaye Faye.
4: À la une de Jeune Afrique, une rencontre avec Abdoulaye Wade, l'ancien président sénégalais qui s'apprête à fêter son 100e anniversaire. Bonjour François Soudan.
5: Bonjour Catherine.
4: C'est vous qui avez réalisé cet entretien. Vous avez rencontré Abdoulaye Wade en région parisienne. Première question que bon nombre de ses compatriotes se posent, sans doute. Comment va le presque centenaire ?
5: Alors j'ai eu, osons le mot Catherine, le privilège, hein, tant le personnage se fait rare depuis une dizaine d'années, d'être reçu début mai par Abdoulaye Wade dans sa résidence de Versailles en France. Et je peux vous dire, pour avoir assez longuement conversé avec lui, que sa vieillesse est tout sauf un naufrage, hein, sous le crâne légendaire de cet ancien président aux allures de Dalaï Lama africain. Et il y a toujours autant de curiosité, autant d'intelligence. Abdoulaye Wade est un spectateur assidu des chaînes d'information en continu, et à bientôt 100 ans, hein, ce sera le 29 mai, une échéance qui l'agace d'ailleurs quand on la lui rappelle. Il s'assied chaque matin devant son ordinateur, à qui il confie ses mémoires, ses réflexions sur le panafricanisme et ses souvenirs de jeunesse. Une bonne partie de notre entretien a d'ailleurs été consacrée à évoquer les grands moments de sa présidence sur la scène internationale. Le Wade, animé d'une énergie, d'une frénésie impressionnante d'exercice du pouvoir des années 2000, a laissé la place à un sage, manifestement apaisé, mais toujours aussi agile intellectuellement, Catherine.
4: Et on brûlait de savoir ce qu'Abdoulaye Wade pense de la situation politique actuelle au Sénégal. Mais sur ce point, on reste sur sa faim, François Soudan.
5: Effectivement, c'est un angle mort, mais qui est volontaire, pour une raison simple. Abdoulaye Wade ne veut pas interférer dans les cérémonies officielles d'hommage qui nous seront rendues les 4 et 5 juin prochains à Dakar. Sont prévues en présence du président Diomaye Faye toute une série de festivités, de commémorations avec concerts, colloques scientifiques et hommage national au grand théâtre Doudou Ndiaye Rose avec des centaines d'invités. Celui qui demeure le président du Parti démocratique sénégalais qu'il a fondé il y a plus d'un demi-siècle préfère garder pour lui et j'imagine pour son ordinateur ses observations sur l'évolution politique de son pays, Catherine.
4: Enfin, vous terminez votre entretien avec Abdoulaye Wade par un proverbe russe. Pour être centenaire, il faut commencer jeune. À vos yeux, François Soudan, ce proverbe résume bien le parcours d'Abdoulaye Wade.
5: Ah oui, une vie dans le siècle. Et quelle vie, Catherine, hein, lorsque ce fils de tirailleur de la Première Guerre mondiale est né en 1926. Le Sénégal faisait partie de l'Afrique occidentale française et le député de Dakar s'appelait Blaise Diagne. Alors c'est sans doute l'un de nos présidents les plus diplômés, Abdoulaye Wade, avec 2 doctorats d'État obtenus en France et un diplôme de mathématiques supérieures. Il a été l'avocat des militants du FLN en pleine guerre d'Algérie, puis celui de Mamadou Dia au Sénégal lors du célèbre procès de 1963 au cours duquel il a plaidé aux côtés de Robert Badinter. Il a été 7 fois candidat à la présidence, 2 fois élu, 5 fois battu.

0: Il est celui par qui est advenue en 2000 la première alternance démocratique au Sénégal. Alors, ces 12 années d'exercice du pouvoir lui ont valu autant d'éloges que de critiques. Et lors d'une interview en 2003, je lui avais posé la question « Est-ce que vous êtes un homme seul ?» Alors, il m'avait répondu « Seul non, libre oui. Je ne suis redevable envers personne et cette liberté, ainsi que la carapace que je me suis forgée, ont fait ma force et le désespoir de mes adversaires. » Cette phrase, Catherine, je la lui ai relue 23 ans plus tard au cours de notre entretien. Abdoulaye, sais-tu un moment, le regard pensif, avant de répondre dans un murmure « C'est vrai ?» Cela résume bien ma vie. Une vie qu'on lui souhaite encore longue, Catherine.
1: Rendez-vous avec Abdoulaye Ouad, président presque centenaire. C'est le titre de l'article que vous signez donc cette semaine. François Soudan, dans Jeune Afrique.
2: Et merci à vous, Catherine Potet. Vous revenez tout à l'heure pour la revue de presse. L'État belge est définitivement condamné pour crime contre l'humanité. La Cour de cassation rejette le pourvoi qu'il a formé contre cette condamnation dans l'affaire dite des enfants métis. 5 femmes avaient assigné l'État en justice, 5 femmes nées au Congo, d'une mère noire et d'un père blanc, arrachées à leur famille pendant l'époque coloniale alors qu'elles avaient entre 2 et 5 ans. Et c'est à elles qu'est consacré le documentaire « Métis, 5 femmes contre un crime d'État » co-réalisé par Jean-Charles Botimalolo et Quentin Noirfalis. Quentin Noirfalis qui est justement le grand invité Afrique de RFI au micro de Florence Maurice.
3: Bonjour Quentin Noirfalis.
4: Bonjour.
3: Les 5 femmes que vous filmez ont attendu des décennies avant d'assigner l'État belge en justice pour des faits qui sont aujourd'hui qualifiés de crimes contre l'humanité. Comment est-ce que vous expliquez un tel silence pendant si longtemps ?
5: Je pense qu'en fait, de toute façon, il y a eu une chape de plomb dès la dépendance du Congo en 1960, côté belge, sur ce qui s'était passé pendant la colonisation, l'ensemble des crimes en général. Et donc c'est vrai que cette question métisse, hein, comme on l'appelait à l'époque coloniale, qui était voilà d'abord un rapport raciste en fait aux enfants métis, et en même temps une manière de gérer l'inévitable, parce que les colons dès le début, en fait, ont fait voilà des enfants très souvent de façon non consentie avec des très jeunes femmes, hein, puisque les mères de ces 5 dames ont 15-16 ans parfois. Et donc c'est évidemment un épisode pas très glorieux dont les Belges n'ont pas beaucoup parlé, mais comme le reste de l'histoire, puisque aujourd'hui encore, en fait, on peine à enseigner l'histoire de la colonisation dans les écoles primaires, dans les écoles secondaires en Belgique.
3: Justement, vous, est-ce que vous connaissiez déjà cette page de l'histoire coloniale belge avant ce film ?
5: Eh ben non, pour moi c'était un épisode que je ne connaissais pas, alors que je pensais quand même connaître un tout petit peu les basiques de l'histoire, donc j'ai appris énormément de choses, beaucoup de choses qui m'ont révolté aussi. Je pense que la chose qui m'a le plus surpris, c'est à quel point l'État belge finalement est allé très loin dans la démarche de vouloir séparer, retirer les métis à leur milieu, à leur village, à leur mère. Et ça a été en fait un voyage assez fascinant, à la fois dans leur témoignage personnel, mais aussi dans la grande histoire qu'elles incarnent.
3: Elles donc ont en commun d'avoir été placées dans des institutions religieuses, notamment à Katende, donc dans l'actuelle province du Kasaï central, où après l'indépendance, il y a d'énormes troubles et c'est là qu'elles sont abandonnées.
5: Voilà, on dit souvent que l'indépendance au Congo s'est passée finalement de façon relativement apaisée, peut-être par rapport à d'autres pays, les pillages, etc. Beaucoup de Belges sont partis. La réalité, c'est qu'il y a eu 5 ans de guerre civile après, jusqu'à l'avènement de la dictature. Et voilà, tout ça, c'est une histoire qu'on ne raconte pas dans le film. Mais elles se retrouvent au milieu de ça, avec un abandon, en fait, par l'État belge, qui est un tuteur. Et d'ailleurs, elles leur disent encore aujourd'hui, en fait, finalement, on nous a dit que l'État belge était notre tuteur. Elles se rappellent d'avoir eu des dons, en fait, du couple royal, des lits offerts par la reine Fabiola, etc. Et puis après, finalement, le tuteur, quand il s'agit de faire son rôle de tuteur et de protéger, il n'est plus là, il s'en va en fait. Parce que finalement, ces enfants, c'était pas vraiment le but de les protéger, c'était avant tout le but de protéger une forme d'ordre établi, l'ordre établi catholique, le fait de ne pas vouloir parler, que dans toute colonisation, en fait, il y a cette création, entre guillemets, d'enfants métis, et chaque État colonisateur a pu faire une réponse par rapport à ça, une réponse parfois très dure. On a des cas en Indochine, on a des cas en Côte d'Ivoire aussi, de placement d'enfants et d'orphelinats. Pays-Bas ont fait la même chose, mais au Congo belge, l'État est allé particulièrement loin, en fait, dans l'aspect systématique, cette discrimination.
3: Dans quelles conditions est-ce que vivaient ces femmes dans ces instituts religieux, et quel impact cela a eu sur leur vie ?
5: Pour les cinq dames, elles sont à Katende, dans un endroit qui est relativement perdu au milieu du pays. Il y a un abandon, les sœurs, il y en a une qui a cette phrase très forte qui dit « Les sœurs ont voulu remplacer nos mères, mais en fait une mère, une maman, ça ne se remplace pas, une maman, c'est une maman ». Moi, j'ai retenu l'abandon, la malnutrition qui ont fait du mal à certaines, mais avant tout, c'est cette espèce de déracinement d'un milieu familial dont elles se rappellent par bribes, mais elles en ont des souvenirs assez heureux, et c'est ça qu'on leur a enlevé, oui.
3: Sur le plan juridique, pourquoi est-ce qu'on parle de crime contre l'humanité, s'agissant de ce qu'elles ont vécu ?
5: L'idée des avocats, c'était de dire, en fait, à la même époque, la Belgique, qui était une des parties prenantes du procès de Nuremberg, a poussé pour la condamnation de l'État allemand dans le cadre de crimes similaires, qui étaient des enlèvements d'enfants germano-polonais à l'époque du Reich, pour les placer dans des maisons d'éducation, entre guillemets. Et donc, une institution allemande et des personnes membres de cette institution ont été condamnées pour crimes contre l'humanité dans les procès de Nuremberg 2 en 48. Et évidemment, la Belgique a reconnu ce jugement. Et donc, les avocats s'arc-boutent là-dessus pour dire, oui, mais au même moment, la Belgique faisait la même chose au Congo. Et les avocats, du coup, disaient, l'État belge ne peut pas dire qu'ils n'étaient pas au courant que ce qu'ils faisaient à ce moment-là n'était pas problématique. Donc c'est pour ça qu'il y a cette recherche de la condamnation à titre de crime contre l'humanité.
3: Merci Quentin Noirfalis.
2: Quentin Noirfalis, dont je rappelle le titre du documentaire, Métis, 5 femmes contre un crime d'État. Et juste avant de passer l'antenne à Pierre Boudias pour le journal international, dernier rendez-vous au Festival du film de Cannes dans le sud de la France. Édition spéciale ce soir, 19h TU sur RFI pour la cérémonie de clôture et la remise de la Palme d'Or. Tout dernier journal de Cannes donc ce matin avec deux de nos envoyés spéciales. Qui tient la corde? Qu'est-ce qu'on a vu sur place? Comment s'est passé ce festival? Apolline Verlon, Léa Boutin-Rivière.
4: Si le Festival de Cannes était une course, ce serait un marathon. La difficulté, c'est de rester concentré sur l'objectif jusqu'au bout. Hier encore, deux films ont été dévoilés, dont celui de Léa Missius, Histoire de la nuit. Dans ce troisième long métrage, la cinéaste s'attaque au roman de Laurent Mauvigné, pourtant réputé inadaptable. Pour relever le défi, elle a trouvé une solution, s'intéresser à l'humain avant tout.
6: Dans le roman de Laurent, ce qui est passionnant, c'est tout ce qu'il raconte de ces gens. Et je voulais vraiment garder ça dans le film et que ce soit pas un thriller avec des figures seulement. Donc c'était comment plonger dans chaque personnage, que ce soit pas manichéen, qu'ils aient tous leurs raisons. On sait jamais où est le mal, où est le bien, ce sont des humains en fait.
4: L'humain, dans toute sa nuance, son rapport au bien et au mal, une thématique omniprésente cette année à Cannes, avec bien souvent comme toile de fond la période de la Seconde Guerre mondiale.
7: As the situation gets darker and darker, surrender now seems inevitable.
4: Parmi ces films, La bataille de Gaulle, L'âge de fer, véritable mastodonte présenté hors compétition, qui retrace le parcours du général de Gaulle entre 1940 et 1942. Une profusion donc de longs métrages sur la résistance et sur les résistances, qui envoie un signal clair selon Simon Abkarian, Charles de Gaulle à l'écran.
8: Je pense que les artistes, quels qu'ils soient, il y a quelque chose qu'ils entendent et qu'ils voient venir, que peut-être le commun des mortels ne veut pas voir ou ne sait pas voir. En tout cas, c'est des alarmes qu'on tire en disant, voilà, il y a eu cette résistance-là, cette invasion-là, cette idéologie mortifère-là, qui risque de revenir en ayant changé un peu son costume et son verbiage. Et là, je pense qu'il est venu le moment de se rappeler qui on a combattu et qui est en train de ressortir un petit peu la tête des marécages.
9: La France n'a pas capitulé.
4: Notre salut, 1949, Moulins, les cinéphiles amateurs d'histoire ont l'embarras du choix cette année. Reste donc la question... Qui pourra bien avoir la Palme d'Or? À ce stade, même le jury n'a pas la réponse. Et sur la croisette, les festivaliers ont bien du mal à se prononcer.
10: Là, je trouve qu'en deuxième semaine, il y a vraiment des trucs qui sont très cool. Et c'est très dur de prédire ce qui va avoir la Palme d'Or ou un prix, quoi. Vraiment, c'est compliqué.
4: Mais il faut bien le dire, certains titres semblent être bien partis.
11: Ce sera l'un des Espagnols. Soit La Bola Negra, soit El Cerquarido.
12: La Bola Negra, j'ai vraiment adoré. The Man I Love, j'ai adoré. Et j'ai aussi beaucoup d'attentes pour La Bola Negra. Je pense que ça pourrait aussi gagner la Palme.
4: Pour la Palme des festivaliers, il semble que ce soit déjà tout vu. Le film de Javier Calvo et Javier Ambrosi remporte tous les suffrages. Reste à savoir s'il séduira autant le jury. Réponse ce soir à 21h. Apolline Verlon, Léa Boutin-Rivière, Cannes, RFI.
2: Et donc, on vous le rappelle, une édition spéciale, 21h à Cannes et à Paris, 19h en temps universel. Voilà qui marque la fin de cette première édition d'information réalisée par Hugo Vallière. Merci à lui. Sébastien Duhamel est de retour avec vous pour Afrique Matin, acte 2, à 4h30 en temps universel. Vous le savez, vous pouvez aussi nous écrire sur une adresse sur laquelle on vous lit et on vous répond, africematin@rfi.fr. Bruno Sakalimou de Kereza, vous nous écoutez depuis Goma, dans le nord Kivu, dans l'est de la RDC. Merci pour votre fidélité.
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2: 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Toute l'actualité avec Pierre Boudias. Bonjour Pierre.
16: Bonjour Edouard, bonjour à tous.
2: L'épidémie d'Ebola d'abord, elle percute la politique migratoire de Donald Trump.
16: Face au risque de propagation, Washington suspend ses expulsions de migrants vers la RDC. L'occasion de mettre définitivement fin au programme, espèrent les défenseurs des droits humains congolais. L'étau se resserre autour des minorités religieuses iraniennes alors que les menaces de reprise des frappes américaines sont au plus haut. La répression interne s'accentue dans la République islamique, la communauté Baï est particulièrement visée, vous l'entendrez. Nous serons également en Bolivie où la poursuite du mouvement social des travailleurs inquiète les milieux économiques. On vous expliquera pourquoi la Thaïlande va durcir sa généreuse politique en matière de visa. Et puis nous serons en France où Lens a chaviré de bonheur hier. Les 100 et or remportent la première Coupe de France de leur histoire. Cerise sur le gâteau d'une saison exceptionnelle. L'épidémie d'Ebola s'aggrave en République démocratique du Congo, alors que les derniers chiffres font état de 746 cas suspects, de 83 cas confirmés et de 176 décès dans l'est du pays. Le directeur de l'OMS annonce relever le niveau d'alerte de l'organisation. Le virus représente désormais un risque très élevé pour la santé publique de la RDC, selon Tedros Adhanom Ghebreyesus. Une propagation qui vient contrarier la politique migratoire américaine. L'administration Trump annonce en effet suspendre temporairement les vols d'expulsion de migrants vers la République démocratique du Congo. L'occasion pour la Loucha d'exiger la fin définitive de ce programme. Jacky Songo est membre de l'Organisation de défense des droits humains.
17: Nous ne voudrions pas qu'on suspende, mais nous voudrions qu'on annule carrément tout. Nous l'avons plusieurs fois dit que la RDC n'est pas une poubelle ou un pays poubelle qui devait recevoir les migrants étrangers rejetés par les États-Unis. Donc, nous avons nos propres problèmes à l'interne, dont ces maladies, Ebola et d'autres calamités, les guerres et ainsi de suite. Les populations sont dans une misère très indescriptible. Il ne serait pas donc correct que l'on puisse se voir ou accueillir des migrants étrangers en difficulté, tout en laissant les citoyens qui ont des problèmes de calamité, qui ont eu des problèmes d'inondation dans la ville de Kinshasa, où ces gens dorment dans la belle étoile. Nous ne pourrions pas comprendre que le gouvernement congolais puisse accepter de recevoir des migrants en difficulté aux États-Unis. Et surtout que ces migrants ne choisissent pas la RDC, mais ils sont imposés par le gouvernement américain.
16: Et selon nos informations, 15 migrants sud-américains sont arrivés en RDC en avril. Un autre vol était annoncé pour le début du mois de juin. Autre conséquence de cette épidémie d'Ebola, les États-Unis interdisent désormais aux détenteurs d'un permis de séjour légal s'étant rendu en RDC lors des 21 derniers jours précédant leur arrivée sur leur territoire d'entrer aux États-Unis. Mesure qui concerne également les voyages en Ouganda et au Soudan du Sud. Au Sénégal, le divorce est désormais consommé entre le président président Bassirou Diomaye Faye et son premier ministre Ousmane Sonko, limogé hier soir avec l'ensemble de son gouvernement par le chef de l'État. Épilogue de mois de tension entre les deux hommes, Ousmane Sonko avait d'ailleurs évoqué hier devant les députés sa volonté de ne pas obéir aveuglement aux ordres du chef de l'État. Sur ses réseaux sociaux, Ousmane Sonko assure avoir le cœur léger. L'actualité au Moyen-Orient et les États-Unis tout proches de reprendre leur frappe sur l'Iran, selon les médias américains. Elle pourrait avoir lieu dès ce week-end, alors que Donald Trump a modifié son agenda des prochains jours, annulant notamment sa présence au mariage de son fils. Dans ce contexte, l'Iran accuse ce matin les États-Unis de saboter les négociations avec des exigences excessives. Accusation alors que le chef de l'armée pakistanaise, médiateur dans ce dossier, était à Téhéran ces dernières heures pour tenter de faire avancer les pourparlers. Et pendant que le monde a les yeux tournés sur le ciel iranien, la répression continue de s'abattre au sein de la République islamique. Comme souvent, ce sont les minorités ethniques qui sont visées par le régime iranien. Les arrestations et condamnations de membres de la communauté Baha'i se sont notamment multipliées ces derniers mois, Oriane Verdier.
18: Des raids coordonnés dans les foyers de familles Baha'i, des disparitions forcées à travers tout le pays, des tortures, des procès sans avocat. Voilà des dizaines d'années que les membres de la communauté Baha'i sont persécutés, rappelle la chargée de plaidoyer de l'ONG Center for Human Rights, Bahar Gandehari. Mais depuis janvier 2026, la répression n'a cessé de s'intensifier.
19: Les Baha'i sont la plus grande minorité religieuse non musulmane en Iran. Elle n'est pas reconnue par la République islamique et leur lieu saint et siège administratif se trouve sur le territoire israélien. Alors les autorités font des connexions et utilisent l'attaque israélienne comme une opportunité pour augmenter leur répression interne contre les minorités. C'est une pratique systématique, présenter les membres de minorités comme des espions qui n'ont pas leur place au sein de la population.
18: Cette stratégie se traduit notamment par la multiplication d'aveux forcés télévisés qui ne font qu'augmenter leur stigmatisation.
19: Depuis des décennies, les Baha'i sont diabolisés par les autorités de la République islamique, mise au banc de la société. Aujourd'hui, ça s'intensifie et c'est une très bonne manière de diviser la société iranienne, car certaines personnes plus proches du gouvernement pourraient croire ce type de confession.
18: L'ONG Center for Human Rights in Iran appelle les Nations Unies et les gouvernements à exiger le respect des droits des prisonniers iraniens et à enquêter sur les accusations de torture et de disparition forcée.
16: Oriane Verdier, la trêve au Liban, toujours loin d'être respectée. De nouvelles frappes israéliennes sur le sud du pays ont tué 10 personnes hier, annoncent les autorités. 6 secouristes et une fillette ont été tués selon Beyrouth. La ville de Tyr a notamment été ciblée. RFI, il est minuit 6 à La Paz, les rues de la capitale bolivienne, à nouveau théâtre d'une marche des travailleurs. Hier, ils étaient des milliers réunis pour exiger la démission du président de centre-droit, Rodrigo Paz. L'annonce d'un remaniement ministériel ne semble pas avoir calmé la colère. Les blocages se poursuivent. Les autorités en dénombraient une cinquantaine ce vendredi à travers le pays. De nombreux secteurs économique alerte désormais sur les millions de dollars de pertes engendrées par ces blocages et craignent que l'image du pays soit affectée par la crise sociale. C'est une correspondance de Nils Sabin.
20: 600 millions de dollars. Ce sont, selon la Chambre nationale d'industrie, les pertes économiques engendrées par quasiment 3 semaines de blocage de route dans le pays. Pour l'économiste Luis Fernando Romero, ce chiffre est sûrement sous-estimé car 80% de l'économie bolivienne est informelle.
21: Je pense que si l'on prend en compte le secteur public et privé ainsi que les secteurs formels et informels, on doit déjà avoisiner le milliard de dollars de pertes.
20: Mais ce n'est pas tout. Même avec un hypothétique arrêt rapide des blocages, les problèmes économiques ne disparaîtraient pas du jour au lendemain.
21: Des secteurs tels que le tourisme, l'agroalimentaire et le commerce peuvent mettre entre 3 et 12 mois pour revenir à la normale après un mois comme celui-ci.
20: Pour l'économiste, c'est aussi l'image du pays qui est affectée, ce qui pourrait avoir des conséquences à plus long terme.
21: Le processus d'intégration au monde et d'attraction des investissements devrait s'avérer long et beaucoup plus complexe en raison de ce que nous vivons ces dernières semaines.
20: L'une des stratégies du gouvernement pour sortir le pays de la crise économique était justement d'attirer des investissements étrangers ou de développer des secteurs ramenant des dollars dans le pays, comme le tourisme. Nils Sabin, La passe RFI.
16: Ils étaient également des milliers hier dans les rues de La Havane, des soutiens du gouvernement réunis devant l'ambassade des États-Unis pour dénoncer l'inculpation de l'ancien président cubain par la justice américaine. Si Raúl Castro n'était lui-même pas présent, ses quatre enfants et le président Miguel Díaz-Canel se sont eux rendus sur place. Direction maintenant la Thaïlande, où le tour de vis annoncé en matière de visa s'apprête à rentrer en vigueur. C'est en effet cette semaine que le pays met fin à son programme d'exemption de visa de 60 jours accordé aux ressortissants de 93 pays et territoires. Une mesure décidée en 2024 pour relancer un secteur touristique durement touché par la pandémie de Covid. Mais selon le gouvernement, les impératifs de lutte contre la criminalité, le travail illégal, mais aussi les débordements des touristes étrangers appellent à un régime plus restrictif. Sur place, Valentin Sébron.
0: C'était une mesure attendue. La politique touristique généreuse lancée après le Covid sera remplacée par un régime plus restrictif. L'exemption de visa passera à 30 jours pour 54 pays dont la France, à 15 jours pour quelques nationalités. Les autres devront obtenir un visa à l'arrivée ou en faire la demande avant leur départ. À Phuket, Bulit, patron d'un hôtel, salue ce tour de vis. Il dénonce un système trop laxiste qui a tiré de mauvais profils.
1: Ils obtiennent l'entrée sans visa, prennent l'avion, arrivent avec de l'argent, puis ils font tout ce qu'ils veulent. Ils conduisent des motos n'importe comment, ils se battent, ils achètent du cannabis. Et ce type de touriste a fini par faire fuir les touristes de qualité à Phuket.
0: Au-delà des incivilités, les autorités affirment que les failles du système ont permis à des réseaux criminels et à des activités illégales de prospérer sous couvert de tourisme. Dans une vidéo mini-influenceuse thaïlandaise suivie par près de 100 000 personnes sur Instagram, se réjouit-elle aussi de ce retour en arrière.
22: J'espère vraiment que cette mesure s'inscrit dans un effort plus large pour faire de la Thaïlande une meilleure destination touristique et améliorer à la fois l'expérience des voyageurs et la qualité de vie des personnes qui vivent ici.
0: Dans un pays où le tourisme représente près d'un cinquième de l'économie, le gouvernement espère contrer les activités illicites tout en continuant d'attirer les visiteurs. Valentin Sébron, Bangkok, RFI.
16: Et puis la nuit a été courte, très courte pour les supporters du RC Lens. Les sang et or ont porté hier soir, la 109e Coupe de France de football et surtout la première de leur longue histoire. Ils succèdent au Paris Saint-Germain après leur succès en finale, 3-1 contre Nice. La logique a été respectée puisque le vice-champion de France a triomphé du 16e de Ligue 1, toujours en lutte pour le maintien, de quoi couronner une saison exceptionnelle pour les Lensois et faire la fête avec leur public. Victor Missistrano est allé à la rencontre de ses supporters fous de joie.
23: Tous ensemble, ils sont allés la chercher. Rapidement devant au score, les Lensois ont tremblé en seconde période, mais ont été libérés par Abdallah Sima. Le Sénégalais, auteur du but du 3-1, à un quart d'heure de la fin pour faire chavirer les supporters.
24: On a pleuré.
25: J'ai failli tomber. Match magnifique. Après le premier but, j'ai failli faire un malaise, trop de pression. Et puis finalement, on s'en sort. Une victoire, une belle victoire et la première Coupe de France pour Lens, c'est génial.
23: Une marée humaine aux couleurs sang et or avait investi le Stade de France. Ils étaient plus de 50 000 pour cette finale presque à domicile.
26: C'est toujours plein. On va n'importe où, c'est plein tout le temps. On croise des gens dans la rue, on fait la fête avec eux. C'est Lens, quoi.
27: C'est le meilleur public de France.
23: Le meilleur public de France selon Thierry, venu en famille.
27: Mon fils, mon petit-fils, de père en fils, j'ai plus de voix là. On a ramené la coupe pour la première fois, on finit deuxième du championnat, la Ligue des champions, c'est merveilleux.
23: Merveilleux aussi pour l'homme du match, Florian Thauvin, médaille autour du cou et des étoiles dans les yeux.
28: C'était magique, j'avais l'impression de revoir quand on a fêté le trophée de la Coupe du Monde avec l'équipe de France, quand on était revenu fêter ça avec le public. C'est des souvenirs qui restent gravés, donc il faut en profiter.
23: Les vainqueurs ont pu prolonger le plaisir dans la nuit en rejoignant le Stade Bollaert où les attendaient leurs supporters restés à Lens.
16: Victor Missistrano depuis le Stade de France pour refermer ce journal. Il est 4h12 en temps universel.
13: Pierre Boudias.
16: Restez avec nous, nous sommes encore ensemble pour une petite vingtaine de minutes à suivre avant votre deuxième édition d'Afrique Matin, l'accent des autres, l'actualité vue par les médias francophones internationaux. Et puis dans Vivre ailleurs, on se penchera sur la réunion annuelle d'Erasmus+ France. La directrice du programme d'échange universitaire européen nous livrera ses objectifs pour l'année à venir. On commence donc avec l'accent des autres, l'actualité vue par nos partenaires des médias francophones à l'international. C'est Olivier Nederland qui est aux manettes.
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30: Bienvenue, voici l'actualité de la semaine avec RFI, avec la radio-télévision suisse, avec Radio-Canada, avec ICI et la RTBF. Et on va d'abord se pencher sur l'avenir des pensions en Suisse. Le gouvernement veut favoriser le travail après 70 ans, après 70 ans, mais sans toucher à l'âge de référence de la retraite fixé à 65 ans, Pierre Anchoffat.
3: Un paradoxe peut-être, mais l'âge réel moyen du départ à la retraite est à 64,2 ans, signe que les retraites anticipées sont en grande partie compensées par ceux qui prolongent leur activité professionnelle.
30: En Belgique, une importante mobilisation des enseignants contre les mesures d'économie décidées par le gouvernement de la Fédération Wallonie-Bruxelles. Certains brandissent même la menace d'une grève au finish, Sabine Brelet.
4: Oui, on n'en est pas encore là, mais la tension est forte. Dans certaines écoles, des enseignants ont déjà observé plusieurs jours de grève et ce n'est pas fini. Ils veulent empêcher le vote de ces mesures au Parlement.
30: Sur le continent africain, nous allons revenir sur cette nouvelle épidémie de fièvre Ebola. Nicolas Sûr, elle a éclaté dans l'est de la République démocratique du Congo.
5: Oui, l'Organisation mondiale de la santé alerte sur son ampleur et sa rapidité.
30: Le Pont Neuf à Paris, transformé en caverne, plus de 40 ans après avoir été emballé par cristaux, le plus ancien pont de la capitale française a donc les apparences d'une caverne, un autre genre d'emballage. Cette fois, c'est l'artiste JR qui signe cette œuvre éphémère. Enfin, une fois n'est pas coutume, nous irons aux États-Unis avec vous, Marie-Christine Bouillon, parce qu'un rendez-vous majeur de la télévision vient de s'arrêter. C'était l'un des talk-shows de fin de soirée les plus écoutés.
6: Il s'agit du Late Show sur le réseau CBS qui a été diffusé pour la dernière fois jeudi après 33 ans. Et décision financière ou politique, la question se pose.
30: Le gouvernement suisse ne souhaite donc pas élever l'âge de la retraite au-delà de 65 ans. Avec son projet de réforme pour les années 2030-2040, Pierre-Han, le Conseil fédéral se démarque de la tendance en Europe.
3: L'AVS, l'assurance vieillesse et survivants, pilier central de notre État social, est un objet de débat permanent, car des réformes régulières cherchent à stabiliser l'édifice en l'adaptant à l'évolution démographique. Or, avec l'augmentation de l'espérance de vie, il semblerait logique d'élever l'âge de référence de la retraite comme ailleurs en Europe. Sauf que cela doit passer l'écueil de la votation populaire. Et le peuple vient de rejeter une initiative populaire qui le demandait, sans en écarter le principe à moyen ou long terme, le gouvernement renonce donc à toucher aux 65 ans pour cette réforme 2030.
30: Ouais, et alors comment stabiliser, Pierre-Han, dès lors, les finances de cette assurance vieillesse et survivants ?
3: Patronne des affaires sociales, la socialiste Elisabeth Baumschneider compte sur des incitations à travailler plus longtemps et l'âge réel où les Suisses quittent le monde du travail la rend optimiste.
7: En moyenne, c'est à 64,2 ans, donc on est très bien en comparaison européenne et ce qui est important justement, c'est ces incitatifs pour que les personnes puissent avoir un intérêt à travailler plus longtemps, mais aussi que les employeurs, les patrons jouent le jeu, soient nos alliés dans cette réforme et qu'ils maintiennent les personnes en activité ou engage des personnes, même lorsqu'elles ont 60 ans et plus.
3: Si la gauche salue le maintien de l'âge de référence à 65 ans, la droite, par la voix de la libérale Johanna Gapani, dénonce une pseudo-réforme.
8: On a l'impression que c'est un projet ambitieux, alors que ça ne l'est pas du tout. J'ai un petit peu du mal à comprendre tout ce qui est fait autour d'une réforme qui est au final accouche d'une souris. Le Conseil fédéral confirme qu'il n'a pas conscience du défi face auquel on se trouve. On a un vrai problème au niveau du financement de la retraite. Aujourd'hui, le but de cette réforme, c'était quand même d'arriver à un équilibre financier. Là, le Conseil fédéral est totalement à côté de la plaque.
3: La question de l'âge reviendra donc sur la table lorsque le Parlement s'emparera du projet.
30: En Belgique, les enseignants se mobilisent contre les mesures d'économie décidées par le gouvernement de la Fédération Wallonie-Bruxelles. Cette semaine, le mouvement est allé crescendo, grandissant, pour tenter d'empêcher le vote de ces mesures au Parlement, Sabine.
4: Pour les profs qui se mobilisent, c'est maintenant ou jamais. Après le vote, il sera trop tard. Ils se disent méprisés, salis, ils dénoncent un manque de dialogue et de considération. Car depuis des mois, ce sont les mêmes revendications qu'ils avancent, comme le résume ce permanent syndical.
9: Le retrait des mesures sur le minerval dans l'enseignement supérieur, le retrait des mesures sur la gratuité dans l'enseignement fondamental, le retrait des mesures sur l'augmentation du temps de travail dans l'enseignement secondaire, ce sont nos principales revendications.
4: À l'approche du vote au Parlement, de nombreux enseignants ont décidé de partir en grève, parfois plusieurs jours, un mouvement qui a plutôt fait tache d'huile cette semaine et qui laisse planer un doute sur le bon déroulement des examens de fin d'année. Sur ce marché où des enseignants sont venus distribuer des tracts, on est tantôt pour, tantôt contre cette mobilisation.
2: Je trouve que ce qu'on leur demande est exagéré et je pense que si on les maltraite, c'est aussi nos enfants qu'on maltraite à travers eux.
10: Moi, je suis indépendant et donc c'est pas dans mon tempérament de manifester pour tout et pour rien. Je me dis que pendant qu'ils sont en rue, ben, ils ne donnent pas cours non plus. Donc il y a probablement à boire et à manger dans tout ce qu'ils font et dans tout ce qu'ils disent.
30: Voilà donc pour ces avis sur un marché. Donc alors du côté du gouvernement, Sabine, on tente de calmer le jeu.
4: Notamment concernant l'obligation pour les profs du secondaire supérieur de prester 2 heures de plus par semaine. C'est ce que dit la ministre de l'Éducation, Valérie Glatini.
11: Il n'y aura pas de perte d'emploi. On a chiffré le nombre d'enseignants qui quittent naturellement le degré secondaire supérieur chaque année. C'est à peu près 2170 équivalents temps plein. Or, la mesure coûterait 1300 équivalents temps plein. Donc, il n'y aura pas de perte d'emploi.
4: Le vote au Parlement ne devrait pas avoir lieu avant la première semaine de juin. Un impact sur l'organisation des examens n'est pas exclu, tant le fossé paraît profond entre les enseignants et le gouvernement de la Fédération Wallonie-Bruxelles.
30: Des centaines et des centaines de cas suspects et plus de 160 mortels. La fièvre hémorragique Ebola est de retour au Congo. L'épicentre de l'épidémie se trouve dans une ville minière de Mongwalou, dans la province de l'Ituri, c'est dans l'extrême nord-est du pays. Mais des cas sont désormais aussi signalés en Ouganda, au nord et au sud Kivu. Nicolas, l'OMS pense que l'épidémie a probablement débuté il y a des mois.
16: Oui, vu l'ampleur du problème, les premiers cas sont vraisemblablement bien antérieurs à ceux qui ont été officiellement documentés et qui remonte au 15 avril. Et pour ne rien arranger, des retards et des ratés se sont multipliés dans la détection. D'abord, les premiers symptômes de la souche qui circule, Bundibugyo, évoquent davantage le paludisme. Ensuite, les tests utilisés en RDC ont été conçus pour détecter la souche Zaïre, qui sévit d'habitude dans le pays. Quand les premiers échantillons arrivent à Bunia, ce test se révèle négatif, mais ces mêmes échantillons testés à Kinshasa avec d'autres méthodes, sont positifs.
30: Oui, et puis il y a eu aussi, Nicolas, des défaillances logistiques.
16: Oui, des prélèvements partis d'Ituri ont mis 11 jours pour arriver à Kinshasa. La chaîne du froid n'a pas été respectée, tout cela ralentit la confirmation. D'autant que les relais d'information habituels restent d'abord silencieux. Les églises, les infirmiers, les renseignements, les croyances locales ont aussi joué un rôle néfaste. Quand les premiers cas sont apparus à Mongwalou, personne ne donne l'alerte. Les familles pensent que c'est une maladie mystique et les malades ne sont pas amenés dans les centres de santé. Dès lors, le virus a circulé lors des soins, des veillées funèbres et des repas de deuil.
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30: Impossible de passer à côté à Paris, l'artiste JR, célèbre pour ses photos géantes en noir et blanc, a emballé le célèbre Pont-Neuf. Plus de 40 ans après Christo, l'œuvre éphémère La Caverne du Pont-Neuf vient d'être installée sur le pont. Le site sera accessible gratuitement pendant 3 semaines à partir du 6 juin prochain, mais pas besoin d'attendre jusque-là. Avant d'en profiter, les passants en prennent déjà plein la vue, comme l'a constaté Simon Le Baron.
12: Le plus vieux pont de Paris rougirait presque tant il est photographié, même s'il se cache sous la toile noire et blanche.
14: C'est des montagnes, on voit de la neige, on voit un glacier.
15: Là, ça me donne envie d'aller prendre mes skis et d'aller me faire une piste. C'est génial.
14: Est-ce qu'il y aurait un lien avec la fonte des glaciers? Est-ce que ça veut dire quelque chose de ce côté-là? Parce que c'est vrai que ça descend dans l'eau.
15: Moi, j'adore.
12: Voilà qui contraste en tout cas avec l'immense bâche publicitaire installée sur un bâtiment voisin.
15: Plutôt que de couvrir les immeubles en construction par des pubs pour des grandes marques de luxe, je trouve qu'il y a, il y a un vrai côté artistique, quoi.
14: Sur le style de JR, ça s'intègre bien avec les nuages ce matin, avec les éléments. C'est onirique, c'est une belle promesse pour l'été parisien.
15: Mais je ne sais pas si on peut rentrer dedans.
12: On pourra rentrer dedans, oui, du 6 au 28 juin.
15: Vous êtes à l'atelier, là?
17: Ouais.
12: Grâce entre autres à Patrice, métallier qui participe au chantier, pas peu fier de montrer le résultat à ses collègues.
17: Quand on commence à monter l'arche à l'intérieur, je prends des photos aussi. Okay.
12: Et heureux d'avoir vu la caverne en avant-première.
17: Ah bah oui, c'est un peu le fait d'avoir le casque et puis d'avoir le badge. Hein. Voilà, un peu privilégié.
12: Et vous pouvez pas dire?
17: Ah non, je vous ne dis rien.
12: Vous pouvez nous dire si ça va être bien, juste?
17: Très bien, très bien, très joli. Voilà, et plein de surprises.
12: Et en plus, ce sera gratuit et 24 heures sur 24.
17: Allez, les petits gars, je vous laisse et je vous tiens au jus.
30: Un reportage de Simon Le Baron pour Ici Paris. On va se quitter une fois n'est pas coutume aux États-Unis avec vous, Marie-Christine, parce que chez vos voisins, la très populaire émission Le Late Show a quitté le petit écran cette semaine sur CBS.
6: Oui, l'animateur Stephen Colbert a présenté son dernier monologue d'ouverture jeudi au Ed Sullivan Theatre, rue Broadway, à New York. Ce type d'émission, diffusée après les bulletins de fin de soirée aux États-Unis, combine humour, variété et satire. Voici le professeur au département de communication de l'Université du Québec à Montréal, David Grondin.
0: C'était une pratique établie depuis le début de la télévision, donc qui accompagnait les gens en fin de soirée dans leur salon. C'était une pratique qui était héritée de la radio auparavant des années 30 et 40. Et donc, c'est quelque chose qui était vraiment un ralliement pour plusieurs Américains.
6: Stephen Colbert animait le Late Show depuis 11 ans.
30: Alors, pourquoi la chaîne CBS a-t-elle mis fin au Late Show?
6: Le réseau assure que la décision est purement financière. Mais de nombreuses voix y ont vu la main du président américain. L'animateur Stephen Colbert était dans la mire de Donald Trump pour avoir critiqué une entente hors cours de 16 millions de dollars entre la maison mère de CBS, Paramount, et Donald Trump. Le 14 juillet 2025, Stephen Colbert a dit « Je crois que ce type d'entente financière compliquée avec un élu porte un nom légal, un beau gros pot de vin ». Au même moment, Paramount attendait le feu vert de la Maison-Blanche pour une transaction majeure. De nouveau, David Grondin de l'Université du Québec à Montréal.
0: Il y a une couleur politique à cette décision-là. Clairement, ça vient dans le contexte du rachat de CBS par une entreprise proche de Donald Trump et donc les pressions qui sont faites et lui-même qui s'en est félicité rapidement.
6: Le réseau CBS et Donald Trump ont rejeté toutes allégations de corruption.
30: Oui, et c'est donc une voix critique à l'égard du président américain qui s'éteint.
6: Oui, Stephen Colbert critiquait ouvertement l'administration Trump, comme le font d'ailleurs aussi les animateurs des talk shows de fin de soirée des autres chaînes, malgré les menaces répétées du président.
30: Voilà la fin donc du Late Show aux États-Unis. Merci d'avoir été là une nouvelle fois pour l'accent des autres. Belle fin de semaine. Je vous fixe bien sûr rendez-vous dans 8 jours avec les partenaires des médias francophones publics. Très belle fin de semaine.
16: Et rendez-vous est pris à la semaine prochaine. Et merci à vous, Olivier Nederland. Vivre ailleurs maintenant, votre chronique de l'expatriation comme tous les samedis avec Corinne Manjou. On se penche cette semaine sur un programme phare de la coopération européenne, Erasmus+, puisque Erasmus+, France a tenu sa conférence annuelle à la Maison de l'Europe à Paris. Au cœur des échanges, l'impact de ce programme sur l'emploi et le développement des compétences sur le vieux continent. Le bilan des travaux avec Nelly Fesseau, elle est directrice de l'agence Erasmus+, France Éducation Formation basée à Bordeaux. Et elle est donc au micro de Corinne.
1: Notre objectif, c'était de montrer qu'Erasmus+ est un atout pour le CV. Il offre des opportunités réelles pour celles et ceux qui en bénéficient et que c'est également un apport concret pour une Europe sociale et stable.
18: Dans quelle mesure Erasmus+ est un atout aujourd'hui?
1: Très clairement, Erasmus+, c'est le fait de réaliser une mobilité et valorisée par les recruteurs. C'est un constat qui est partagé par l'ensemble des entreprises. Les compétences qu'on peut acquérir lors d'une mobilité, que ce soit des compétences linguistiques, mais également de gagner en autonomie, en confiance en soi, sont très très clairement demandées. Et les jeunes qui bénéficient des mobilités Erasmus+, plus de 90% estiment avoir développé leurs compétences linguistiques et donc également leurs compétences transversales. Donc sur les recrutements, c'est très net puisque on constate que la durée pour avoir un premier emploi est beaucoup plus faible quand on a fait une mobilité que quand on n'en a pas fait. Il y a aussi un impact réel sur le montant du premier salaire puisqu'il y a une différence de 3 à 400 euros bruts mensuels entre celles et ceux qui ont bénéficié d'une mobilité et celles et ceux qui n'en ont pas bénéficié.
18: Alors cet impact des profils Erasmus+, s'étend désormais au domaine social avec l'ouverture de ce programme à d'autres publics.
1: Oui, bien sûr. Donc Erasmus+, depuis 2014, s'étend sur 6 secteurs, bien au-delà de l'enseignement supérieur. Et il concerne tous les publics scolaires, les publics de l'enseignement et de la formation professionnelle, le public des adultes également, avec l'éducation des adultes, et bien sûr, la jeunesse et le sport.
18: En plus de la formation aujourd'hui, vous êtes ouvert aux stagiaires.
1: Oui, depuis 2015, le programme finance également les stages et donc pas uniquement les périodes de formation. Les stages, y compris pour les étudiants. Et entre 2021 et 2025, le nombre de stages financés par l'agence Erasmus+, a été multiplié par 3 depuis la France, puisqu'on est passé de 20 000 stages financés en mobilité Erasmus à 60 000, avec une durée moyenne d'un mois dans la voie professionnelle, une durée moyenne de 3 mois dans l'enseignement supérieur. Et il est important de rappeler que les stages sont accessibles à la fois pour les CAP, les bacs pro, dans le cadre du brevet des métiers et bien sûr pour les licences, master et doctorat. Aujourd'hui, il est absolument indispensable qu'en Europe, nous puissions bénéficier de travailleurs qui soient compétents, chacun sur leur secteur d'activité, et pour ça, qui aient vécu une expérience de mobilité Erasmus+.
18: Erasmus+ aura 40 ans l'année prochaine, en 2027. Quelles sont les perspectives d'avenir, notamment dans le cadre de la future programmation budgétaire 2028-2034?
1: La future programmation, effectivement, se déroulera de 2028 à 2034. Aujourd'hui, malheureusement, nous ne sommes plus en mesure de financer l'ensemble des demandes qui nous sont faites, puisqu'on arrive à financer une demande sur deux. Et donc, dans cet objectif d'une Europe forte, souveraine, les compétences sont absolument essentielles, eh bien, il serait souhaitable de pouvoir augmenter le budget consacré à Erasmus de manière significative.
16: Vivre ailleurs, c'était présenté par Corinne Manjou, star trouvée sur RFI.fr, RFI Pure Radio. Restez avec nous, il est 4h29 en temps universel. Dans un peu plus de 30 secondes, le retour de l'actualité africaine. Afrique Matin, deuxième édition, ce sera avec Sébastien Duhamel.
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16: Vous êtes toujours à l'écoute de la Radio du Monde, il est 4h30 en temps universel, 6h30 à Kigali. À l'heure d'une nouvelle édition d'Afrique Matin avec vous, Sébastien Duhamel. Bonjour Sébastien.
20: Bonjour Pierre, bonjour à toutes et à tous.
16: C'est une nouvelle alerte de l'Organisation Mondiale de la Santé qui fait la une de l'actualité sur le continent.
20: Elle concerne évidemment l'épidémie d'Ebola qui sévit en RDC et qui représente un risque très élevé pour le pays, estime désormais l'OMS. En réaction, le voisin rwandais renforce son dispositif et ses mesures préventives à l'heure où le ministre congolais de la communication, porte-parole du gouvernement de Kinshasa, appelle quant à lui Kigali à se retirer du territoire congolais. Vous entendrez Patrick Mouyaya dans quelques instants. Les observateurs avaient remarqué les signaux. Le divorce est désormais acté au Sénégal. Le président Bassirou Diomaye Faye limoge son premier ministre Ousmane Sonko, son ex-mentor politique avec qui il est arrivé au pouvoir il y a 2 ans. Une nouvelle audience pour Kémi Séba hier en Afrique du Sud. L'influenceur est officiellement visé par une procédure d'extradition vers le Bénin. Une vaste opération d'éguerpissement à Antananarive, la capitale malgache. Objectif, désengorger les rues, mais des questions se posent sur l'avenir des vendeurs informels qui se voient chassés de leur point de vente habituel. Après le journal, la suite de notre série de reportages exclusifs au Nigeria sur les conséquences de l'enlèvement de masse qui a frappé l'école Sainte-Marie en fin d'année dernière dans l'état du Niger. Des terrains beaucoup plus légers, aussi avec l'actu sport, bien sûr, comme tous les jours. Vous êtes tous les bienvenus sur la Radio du Monde. L'Organisation mondiale de la santé relève donc le curseur à son plus haut niveau. L'OMS estime désormais que l'épidémie d'Ebola représente un risque très élevé pour la RDC. Et parmi les salves de mesures annoncées dans les pays voisins depuis la confirmation du retour du virus, Kigali, après avoir fermé sa frontière, a pris hier de nouvelles mesures préventives. Aucun cas détecté pour l'heure dans le pays, mais les autorités rwandaises ont préféré renforcer leur dispositif, Lucie Mouillot.
5: Selon le ministère de la Santé, tous les étrangers qui ont voyagé ou transité par la République démocratique du Congo dans une période de 30 jours avant leur arrivée au Rwanda sont désormais interdits d'entrer sur le territoire. Pour les citoyens ou résidents dans le même cas, une quarantaine est imposée. Jusqu'à présent, des mesures de restriction et des contrôles sanitaires étaient mises en place à la frontière terrestre entre le Rwanda et la RDC. Mais dans certains cas, des résidents qui rentraient chez eux ou encore des élèves pouvaient encore traverser et les marchandises circuler entre les deux pays. Dans son communiqué, le ministère de la Santé annonce également de nouveaux contrôles renforcés à l'aéroport international de Kigali pour les arrivants. Toutes les activités au Rwanda continuent comme d'habitude, poursuivent les autorités, y compris les conférences internationales, événements et voyages au sein du pays. Aucun cas du virus Ebola n'a encore été enregistré au Rwanda. Lucie Mouillot, Kigali, RFI.
7: Une épidémie d'Ebola dont le bilan évolue évidemment de jour en jour en RDC. Les chiffres officiels évoquent à présent 176 décès probablement liés à la fièvre hémorragique, 746 cas suspects pour 83 cas confirmés, 3 provinces toujours touchées, à savoir l'Ituri principalement, le Nord Kivu et le Sud Kivu où c'est le groupe armé AFC M23 qui a confirmé le premier cas cette semaine car ces éléments contrôlent encore certaines villes. Or, selon le gouvernement congolais à Kinshasa, eh bien, la présence de l'AFC M23 soutenue ici par le Rwanda perturberait justement la riposte sanitaire sur le terrain. Raison pour laquelle le ministre de la Communication et des médias, porte-parole du gouvernement congolais, appelle aujourd'hui à nouveau le Rwanda à quitter le territoire de la RDC. Je vous propose donc d'écouter Patrick Mouyaya.
8: La meilleure manière, en tout cas, pour nous d'être sûrs de déployer la riposte, d'être en mesure d'y déléguer, pourquoi pas le ministre de la Santé et les docteurs Muyembe, c'est que le Rwanda doit sortir de notre territoire. Parce que vous êtes les premiers, entre guillemets, à mettre en place des mesures soi-disant défensives, mais entre-temps, lorsque cette population a besoin justement de soutien et davantage de mesures de santé, la première chose que vous faites, vous fermez la frontière. C'est-à-dire que le Rwanda ne donne aucune attention à la fois ni à la sécurité sanitaire, ni à la sécurité physique de population là-bas. Et la meilleure solution serait qu'ils quittent comme ça nous-mêmes. Nous serons en mesure de gérer l'épidémie et de gérer les soins de santé de nos populations.
21: Ça veut dire techniquement, il y a des passerelles entre l'FCM23 et les gouvernements.
8: Techniquement, en fait, nous avons un médiateur et nous sommes en train, nous, d'y discuter de la question, y compris avec les médiateurs, parce que si le Rwanda décidait de fermer la frontière, si les échantillons doivent être envoyés à Kinshasa pour peut-être davantage d'examens, si Kinshasa doit envoyer des équipes sur place, ces équipes arriveront là-bas, de quelle manière ?
7: Patrick Mouyaya, le ministre de la Communication des médias, porte-parole du gouvernement de RDC. Il était au micro de Patient Ligaudi, interview à retrouver plus en longueur pour ceux que ça intéresse sur notre site internet rfi.fr.
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7: Il y avait manifestement de l'eau dans le gaz et le divorce au Sénégal est désormais bel et bien acté entre la présidence et la primature. En effet, le chef de l'État, Bassirou Diomaye Faye, a limogé hier soir son premier ministre, Ousmane Sonko, qui fut son mentor politique. Le décret a été lu assez tard hier soir à la télévision nationale. Les deux hommes étaient arrivés ensemble au pouvoir il y a 2 ans, après qu'Ousmane Sonko a été interdit de se présenter à la présidentielle. C'était alors Bassirou Diomaye Faye qui avait pris la responsabilité d'y aller et qui avait instauré un tandem. Mais aujourd'hui, il reste 3 ans de mandat présidentiel et à en croire Maurice Soudiek Dion, professeur de sciences politiques à l'université Gaston Berger de Saint-Louis, ces 3 années pourraient être disputées sur cette scène politique sénégalaise.
23: Maintenant, il va falloir que chacun trouve des stratégies pertinentes pour pouvoir exister et évoluer dans l'espace politique. Parce qu'à la vérité, le président a beaucoup de ressources. L'essentiel des pouvoirs sont entre les mains du président de la République. Nous avons un régime très présidentialiste. Et aujourd'hui, il y a naturellement aussi des mécanismes de régime parlementaire qui peuvent fonctionner à l'avantage de l'ancien premier ministre Ousmane Sonko. Et tout cela avec des échéances électorales qui arrivent bientôt pour les élections locales en 2027 et ensuite pour la présidentielle de 2029. Donc le danger, c'est qu'on risque d'être dans des conflits politiques, dans une guerre au sommet, ou en tout cas une guerre des pouvoirs, une guerre des majorités présidentielles d'un côté et parlementaires de l'autre. Et tout cela peut avoir des conséquences préjudiciables à la bonne marche des affaires publiques.
7: Voilà l'analyse de Maurice Soudiek Dion, professeur de sciences politiques. politique à l'université Gaston Berger de Saint-Louis, au Sénégal. Une nouvelle audience hier en Afrique du Sud dans l'affaire Kémi Séba. Arrêté le mois dernier alors qu'il tentait de quitter le pays illégalement et officiellement visé à présent par une procédure d'extradition vers le Bénin. Au final, l'influenceur comparaît donc maintenant dans deux affaires. Il a rendez-vous au tribunal le 8 juin pour l'affaire d'immigration illégale et une seconde fois le 14 juillet pour entamer les discussions sur son extradition. Valentin Hugues a suivi pour nous l'audience qui s'est tenue hier à Pretoria.
2: Après plusieurs heures de plaidoirie qui portait sur les différentes demandes de libération sous caution, les deux co-accusés de Kémi Séba sont invités à sortir de la salle. Kémi Séba est à présent seul à la barre et c'est alors que le parquet remet un nouveau document dans les mains du juge. Un mandat d'arrêt émis par les autorités sud-africaines, explique son avocat Bill Cobras.
3: Les mandats d'arrêt émis par le Bénin ne sont pas valables en Afrique du Sud. Par conséquent, une fois les documents transmis aux autorités sud-africaines, ces dernières les ont soumis à un magistrat local afin d'émettre un mandat d'arrêt sud-africain fondé sur les allégations du Bénin, autorisant les autorités à procéder à son arrestation et à sa détention en Afrique du Sud en vue d'une éventuelle extradition vers le Bénin. Aujourd'hui, le mandat a été délivré et notifié à M. Kémi Séba par un agent d'Interpol. Je peux donc confirmer que la procédure d'extradition a officiellement débuté aujourd'hui.
2: Recherché par le Bénin pour soutien à la tentative de coup d'État en décembre dernier et pour blanchiment d'argent, ce mandat d'arrêt oblige Kémi Séba à rester en détention au moins jusqu'au 14 juillet, date fixée par le juge pour entamer les discussions sur son extradition. Valentin Hugues, de retour de Pretoria, RFI.
7: À Madagascar, la capitale Antananarivo lance une nouvelle opération d'assainissement pour désengorger ses rues. Marchands installés sur les routes, les trottoirs, transports en désordre, la municipalité veut remettre de l'ordre. Mais sur le terrain, cette opération se heurte à une réalité pourtant tenace, celle des marchands informels qui n'ont aujourd'hui nulle part où aller. Correspondance d'Aurélie Coumont.
4: Une allée saturée où marchands, piétons et voitures se disputent le moindre mètre carré. Analakel est le poumon commercial d'Antananarivo et le symbole de son désordre urbain. C'est ici que la commune urbaine déploie son nouveau dispositif. L'objectif, dégager les rues, encadrer les transports et imposer ce qu'elle appelle la discipline. Explication du vice-président de la délégation spéciale, Rana Ivoson Nyeri Mananzar.
9: Il y a beaucoup de marchands qui sont au milieu de la route, des taxis qui respectent pas la conduite des chauffeurs. Tout ça, c'est l'assainissement de la ville d'Antananarivo. C'est pour nettoyer la ville et garder les bons fonctionnements des marchands et les taxibés en même temps.
4: Ce n'est pas la première fois que la ville tente de reprendre le contrôle. Et à chaque fois, les marchands reviennent. Ange vend des téléphones d'occasion à la petite vitesse depuis 15 ans. Il a déjà été délogé.
10: Réorganiser, c'est bien, mais il faut trouver une alternative, car c'est notre gagne-pain. Si on nous chasse d'ici, on n'aura plus de place pour vendre. Nous n'avons pas les moyens de louer des box dans les centres commerciaux. Autrefois, on a dû quitter cet endroit pendant 5 mois, mais nous tenons à cet endroit, car les affaires marchent bien ici. C'est le centre-ville.
4: La ville se donne 10 jours pour dégager les principales artères et un mois pour installer de nouveaux feux tricolores. Les 39 marchés de la capitale doivent être réorganisés. Reste la question des marchands. Une place de repli leur a été proposée, jugée pour l'instant insuffisante. Aurélie Coumant, Antananarivo, RFI.
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7: Bienvenue à tous ceux qui nous rejoignent, restez avec nous. Bien sûr, RFI Matin avec Clotilde Dumais, ce sera dans un petit peu plus de 18 minutes. Mais avant cela, la suite de notre série de reportages au Nigeria, à l'école Sainte-Marie dans l'état du Niger, théâtre en fin d'année dernière d'un enlèvement de masse. Les traumatismes y perdurent aujourd'hui. Métis, 5 femmes contre un crime d'état, un film sorti le 20 mai dans les salles belges. Il retrace le combat de 5 femmes arrachées à leur mère congolaise pendant la colonisation et qui ont fait condamner l'État belge pour cela. Notre invité pour en parler sera le co-réalisateur du film Quentin Noirfalis. La chronique média également au programme. Elle reviendra sur la polémique qui secoue le monde du cinéma français en plein festival de Cannes. Mais d'abord, c'est l'heure des sports comme tous les jours.
20: Et c'est avec vous, Babacar Diarra. Bonjour.
0: Bonjour, Sébastien.
20: On parle basketball. Tout d'abord, les phases finales de la balle ont démarré hier à Kigali, au Rwanda, avec les deux premiers quarts de finale aller. Et la surprise est venue de l'équipe dakaroise.
0: La SC Ville de Dakar a pris l'ascendant sur un ancien vainqueur de la Basketball Africa League, l'Arli du Caire, en s'imposant 93-90, trois petits points d'avance avant la manche retour, qui déterminera dans cette nouvelle formule le nom du demi-finaliste demain. Dans l'autre quart de finale aller disputé vendredi, les Rwandais de RSSB Tigers ont remporté leur première manche face aux Marocains du FUS de Rabat, portés par leur public. Ils ont creusé un bel écart avec une victoire 95-72 qui leur donne 23 points d'avance avant la deuxième manche. L'entraîneur du FUS de Rabat, Saïd El Bouzidi, endosse une partie de la responsabilité de cette défaite.
12: C'est vrai qu'on a donné des consignes, ça n'a pas marché. Donc, à certains moments, on a changé nos défenses. Et le problème, c'est qu'au niveau des shoots, on est à 5 sur 29 au niveau des 3 points. Eux, ils sont à 14 sur 43, ils sont 32%. C'est ça qui a fait la différence. Après, on a fait beaucoup de pertes de balles. On ne peut pas gagner une équipe pareille sans avoir cette fluidité du jeu, ce contrôle sur notre attaque, parce qu'on était trop précipités. Si on arrive à récupérer les joueurs, sur le plan physique, parce que physiquement ils étaient épuisés, on va essayer de jouer le match. Comme ils nous ont gagné 23 points, on peut les battre. On verra, ça va être difficile. On va essayer le maximum pour gagner le match prochain.
0: L'entraîneur du FUS de Rabat, Saïd El Bouzidi, avec Lucie Mouillot. Ce samedi, quatre autres équipes entrent en piste pour leur match aller de quart de finale de balle. Le club africain de Tunisie contre l'Al Ahly libyen à 15h heure de Kigali. Et le Petro de Luanda contre Dar City, un club ougandais à 18h.
20: C'est bien noté, Babacar. En cyclisme, à présent, le Tour du Togo est à l'aube de sa dernière étape aujourd'hui.
0: Hier, le Belge Timmy de Bos a remporté la troisième étape, la plus longue du parcours avec ses 150 kilomètres. Trois vainqueurs d'étape différents jusqu'ici, tous sont belges. Le leader du classement général est lui aussi belge, il s'agit d'Eylen Wannes. Aujourd'hui, les autres coureurs tenteront de leur voler la vedette sur le tracé entre Anéo et Lomé. Le coureur ivoirien Kwasi Konan Omer garde des ambitions élevées, malgré le manque de rythme qui rend difficile le fait de jouer les premiers rôles.
14: C'est pas facile parce que depuis un mois, il n'y a pas trop de compétition.

0: sais pas. Pour l'instant, on les voit pas rentrer, donc on va les observer encore. Donc là, ils sont posés, ils sont deux à s'être posés au-dessus des nichoirs. Alors c'est vrai que la compensation, c'est pas sûr à 100%. On essaye au mieux de créer des conditions pour eux.
1: Est-ce que c'est une solution parmi d'autres pour essayer justement de contrer le déclin des oiseaux dans les espaces urbanisés ?
0: Alors c'est une solution qui est essentielle, mais pas suffisante. C'est-à-dire que comme on l'a vu, on a besoin aussi de végétation en ville, etc. Et ce qu'il faudrait, c'est que tous les immeubles soient favorables aux moineaux et à d'autres espèces qu'on appelle inféodées au bâti. C'est-à-dire que le moineau, depuis l'Antiquité, il vit aux côtés des humains. Donc il a complètement façonné sa façon d'être pour les constructions humaines. Et comme l'architecture change, qu'il y a de moins en moins de cavités, que les immeubles sont de plus en plus hermétiques, aussi pour des raisons d'isolation par exemple, eh bien en fait il faut compenser cette perte d'habitat pseudo-naturel par le fait de mettre des nichoirs intégrés, de conscientiser cette action-là pour pouvoir maintenir cette espèce.
2: À proximité, le quartier résidentiel à Notera a lui aussi aménagé des nichoirs, pas seulement pour les moineaux, et notamment dans les façades.
0: Donc tout en haut, c'est ce sont pour les martinets, puisque c'est une espèce qui niche très très haut. Et en fait, ils reviennent chaque année exactement au même nichoir. Donc c'est pour ça que c'est important de remettre les nichoirs au même endroit où il y avait les cavités naturelles qu'il y avait dans le bâtiment avant.
2: Aux côtés d'Elsa Caudron, Amandine Rio, directrice renouvellement urbain à la mairie d'Orly.
3: On a aussi la chance, dans ces grands ensembles, de manière générale, qu'ils soient sociaux ou privés, d'avoir aussi une présence du végétal et d'arbres qui ont été plantés depuis très longtemps et qu'on tente au maximum de préserver et qui font aussi la richesse de ces espaces pour les hommes et aussi pour la faune dans son ensemble.
2: Et les résultats se font sentir, raconte Djilali, qui s'occupe notamment des travaux de jardinage dans la résidence.
1: Est-ce que vous avez l'impression, depuis qu'on a installé les nichoirs ici, de voir davantage d'oiseaux ?
4: Alors moi, c'est l'impression que j'ai. Ça donne un air de campagne dans la ville. Je trouve que c'est une belle initiative de ramener les oiseaux au cœur de la ville. Voilà.
2: Une tâche difficile alors que plusieurs sources de pollution mettent à mal le retour des oiseaux. La pollution lumineuse est l'une d'entre elles.
5: En fait, la pollution lumineuse, elle va avoir un impact assez important sur la faune nocturne, en règle générale.
2: Hugo de Vergès est bénévole à la LPO. Il coordonne le suivi des rapaces à Paris. Il s'intéresse notamment au retour de la chouette hulotte au cimetière du Père-Lachaise.
5: Et effectivement, la chouette hulotte est une espèce strictement nocturne. Et là, dans le Père-Lachaise, on a la chance de ne pas avoir cette pollution lumineuse.
2: À ses côtés, Benoît Gallo, conservateur du cimetière du Père-Lachaise.
6: Je l'avais vue une fois, elle était pourchassée par des corneilles, donc je me doutais, mais après, c'est sans l'aide de la LPO, moi, j'aurais jamais pu faire le suivi qu'on est en train de faire, parce que il y avait un protocole qui a été mis en place, on a fait des soirées, et c'est Hugo, d'ailleurs, qui a repéré une petite tache rousse qui dépassait d'une cavité d'un arbre, et c'est un privilège. Voilà. On continue nos observations, je pense que ça va durer longtemps, parce qu'on aime beaucoup faire ça.
2: Nicolas Robin est cartographe référent biodiversité du service des cimetières de la ville de Paris. Lui aussi va nous accompagner dans cette balade nocturne.
7: Pour permettre la circulation de ces espèces qui sont sensibles à la pollution lumineuse, il y a des réflexions qui sont menées, étudiées pour imaginer les modes de déplacement qui permettent à ces espèces de circuler d'un réservoir comme celui du Père-Lachaise à un autre réservoir comme le bois de Vincennes ou le bois de Boulogne, ou d'autres grands espaces verts qui ont pu être occupés par la chouette autrefois. On parle de projets de trame verte et bleue. C'est ce qu'on appelle les chemins de la nature pour la ville de Paris.
1: Il fait quasiment nuit maintenant.
7: Ouais.
1: On a déjà entendu la chouette.
7: Ouais.
1: Là, on va se diriger vers l'endroit où elle est.
8: Elle est très ponctuelle. Hein. C'est souvent entre 45 minutes et une heure après le coucher du soleil. Là, ça fait quand même presque une bonne heure, voire un peu moins d'une heure que le soleil s'est couché. C'est vraiment le moment idéal. La chouette hulotte, elle est appelée le chat hurlant. Mais son hurlement est très joli. Hein. Je trouve qu'il rend l'ambiance assez mystique.
9: On arrive très lentement. Si on arrive lentement, elle va pas être perturbée. Elle va continuer à chanter tranquillement. Alors non, on se met pas au pied de l'arbre. Hein. On se met à quelques mètres. Enfin, Hugo pourra la voir avec les jumelles, je pense.
8: La chouette hulotte.

0: les oiseaux chantent aussi pour marquer leur territoire. Et j'aime bien me dire aussi que parfois les oiseaux chantent pour le plaisir.
1: Sale temps pour les oiseaux, Juliette Pietraszewski, bonjour.
2: Bonjour Jacques.
1: Votre expérience de terrain après ce reportage, hein, quels espoirs en ce qui concerne les solutions possibles pour contrer ce déclin des oiseaux?
2: Plusieurs espoirs. Déjà, les décisions qu'on entend prises à la fois au niveau individuel et à la fois au niveau collectif. Pour le niveau individuel, je pense surtout aux agriculteurs qu'on entend dans le reportage, parce que l'un est exclusivement bio, l'autre en agriculture raisonnée. Et il y a clairement une volonté d'agir à son propre niveau pour essayer d'accueillir dans leurs exploitations davantage d'oiseaux, avec notamment les parcelles laissées à disposition pour la biodiversité ou encore les nichoirs pour certaines espèces.
1: Petits espoirs tout de même, parce qu'à côté de ça, il y a les gros bataillons de l'agriculture intensive et industrielle. Voilà pour la campagne, grosso modo, et sur l'aspect urbain.
2: Alors sur l'aspect urbain, dans la ville d'Orly, on l'entend dans le reportage, ce sont surtout des actions communes, collectives, c'est-à-dire la LPO d'un côté, la mairie, les autorités de l'autre, et puis au milieu, les citoyens, entre guillemets, lambda. La base, c'est clairement la communication et l'élaboration de projets en commun. On l'a très bien entendu dans l'exemple de la résidence à Notera à Orly. Il y a clairement eu une réflexion en amont sur l'architecture, la rénovation des bâtiments, pour permettre justement d'accueillir certains oiseaux, comme les moineaux ou encore les espèces migratrices. On ne l'entend pas dans le reportage, Jacques, mais il y a aussi des trous, des cavités dans les murs qui ont été aménagés pour accueillir notamment des chauves-souris qui sont elles aussi très sensibles par ailleurs à la pollution lumineuse.
1: On a parlé des oiseaux des villes, des oiseaux des champs. Vous venez de mentionner les oiseaux migrateurs. Comment les définir?
2: Alors, les oiseaux migrateurs, Jacques, ce sont des espèces qui effectuent des déplacements saisonniers entre leur zone de reproduction d'un côté et leur zone d'hivernage. Et chaque automne, des milliers d'oiseaux quittent en effet leur lieu de nidification pour rejoindre des régions plus favorables avant de revenir à chaque printemps. Et selon les oiseaux, ces voyages peuvent être soit très courts, soit très longs et traverser même plusieurs continents.
1: Et ils sont eux aussi en danger, ou du moins victimes de ce déclin?
2: Oui, parce qu'on a par exemple très rapidement mentionné le cas des martinets dans le reportage, dans la séquence tournée à Orly, espèce protégée en France d'ailleurs, et des martinets qui subissent aussi l'impact de l'usage massif des insecticides, Jack. Et plus globalement, ces oiseaux migrateurs font aussi face à d'autres dangers comme la pollution lumineuse, parce qu'elle désoriente les oiseaux, elle est aussi à l'origine parfois de collisions. On peut aussi mentionner les lignes électriques qui peuvent aussi causer des électrocutions par exemple.
1: Autre aspect, la modification des habitats.
2: Oui, c'est aussi un danger pour les oiseaux migrateurs, notamment avec la modification des zones humides, ce qui rend plus difficile les haltes migratoires, alors que c'est pourtant essentiel pour les oiseaux migrateurs parce qu'ils ont besoin de reconstituer leurs réserves de graisse avant l'étape suivante de leur périple.
1: Est-ce que le changement climatique les frappe également de plein fouet?
2: Oui, bien sûr. Il y a certaines espèces migratrices qui reviennent de plus en plus tôt au printemps sur leur lieu de reproduction, et selon la Ligue pour la protection des oiseaux, depuis 30 ans, cette précocité elle atteint 5 à 12 jours selon les espèces. Et derrière cette modification de temporalité, il y a un problème de taille, Jacques, c'est que si l'arrivée des migrateurs ne coïncide pas avec le pic d'émergence des insectes, eh bien la mortalité dans les nids, elle peut être très importante, et tout ça rend clairement incertain l'avenir des oiseaux migrateurs dans le monde.
1: Il faut remarquer que lorsque l'on parle de protection des espèces, très vite dans l'argumentaire, on trouve les intérêts économiques, et bien sûr en ce qui concerne les petits oiseaux, l'utilité ne saute pas aux yeux. Le nombre d'oiseaux a décliné de 25% en 40 ans sur le continent européen, voire près de 60% pour les espèces des milieux agricoles. J'aimerais terminer avec cette question, Juliette, pourquoi est-il important de protéger les oiseaux?
2: Eh bien, c'est exactement la question que j'ai posée à nos interlocuteurs dans le reportage au moment du tournage. Et d'un point de vue purement scientifique, on l'aura compris, Jacques, les oiseaux font partie intégrante de l'écosystème. Et si un maillon de l'écosystème s'effondre, eh bien, il entraîne avec lui d'autres maillons de la chaîne, c'est assez logique. Mais d'un point de vue plus culturel, les oiseaux font aussi partie de notre quotidien, de notre patrimoine, et les générations précédentes ont connu un nombre plus important d'oiseaux dans les villes, dans les champs, et cette culture en fait des oiseaux se perd avec ce déclin qu'on décrit. Je pense que c'est important de le souligner aussi pour comprendre que c'est pas juste des animaux avec des plumes, c'est l'intérêt aussi de les préserver qui est plus grand que ce genre de remarques.
1: Des questions éthiques et philosophiques, comment condamner des espèces sur notre planète? Merci Juliette.
2: Merci.
1: Les reportages étaient réalisés par Lorraine Nemoza et Pauline Leduc. À la console de cette émission, bien sûr, Ludivine Amado. Demain, l'immigration congolaise à Mayotte avec Lisa Morisseau et les polluants éternels avec Raphaël Morand. Après le journal Écho d'ici, Écho d'ailleurs avec Bruno Faure. À demain.
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6: Il est midi ici à Paris, 18h à Pékin. Bonjour à tous.
3: Karine Bellicha.
6: À la une, les accidents dans les mines de charbon sont fréquents en Chine, mais le coup de grisou qui s'est produit hier au nord-est du pays est le plus meurtrier depuis près de 20 ans. Il a fait au moins 90 morts. Les autorités promettent de tirer les enseignements alors que la mine avait déjà été sanctionnée pour des problèmes de sécurité. En Turquie, après la décision d'un tribunal d'Ankara de suspendre la direction du parti CHP pour irrégularité, l'opposition dénonce un coup d'état judiciaire et parle d'un jour noir pour la démocratie en Turquie. Et puis la fête du foot s'est poursuivie tard dans la nuit au stade Bollaert pour fêter la première Coupe de France du RC Lens. Compte rendu de cette finale contre Nice et des célébrations avec Victor Missistrano à la fin de ce journal. Les secouristes s'activent toujours dans une mine de charbon du nord-est de la Chine à la recherche des 9 personnes toujours disparues. Le bilan encore provisoire du coup de grisou de Liu Shanyu s'établit pour l'heure à 90 morts. Le président Xi Jinping promet de tirer les leçons de cette catastrophe, même si les accidents de ce type restent fréquents en Chine. À Pékin, Cléa Broderst.
7: L'alerte a été donnée vendredi soir après un dépassement du seuil de monoxyde de carbone dans la mine de Liu Shanyu, dans le Shaanxi, province au cœur de l'industrie charbonnière chinoise. 247 ouvriers travaillaient alors sous terre. Plus de 300 secouristes et 6 équipes nationales spécialisées ont été déployées sur place. Dans les hôpitaux de la région, les survivants sont soignés pour des intoxications liées à l'inhalation de gaz toxiques. Le président chinois Xi Jinping a appelé à ne ménager aucun effort pour les opérations de sauvetage, tout en réclamant une enquête approfondie. Les responsables de l'entreprise ont eux déjà été placés sous contrôle des autorités, car la mine avait déjà été sanctionnée ces derniers mois pour des problèmes de sécurité. Selon les documents administratifs relayés par les médias chinois, un système d'arrêt d'urgence était devenu inaccessible pour les mineurs dans certaines galeries, tandis que d'autres zones présentaient des défauts de soutènement. L'entreprise avait été condamnée à une amende par les autorités locales de gestion des urgences. Malgré un renforcement des règles de sécurité ces dernières années, les accidents continuent de frapper régulièrement le secteur minier chinois. Cléa Broderst, Pékin, RFI.
6: Pékin qui a déployé plus de 100 navires de guerre et des bâtiments des gardes-côtes dans les eaux régionales. Un déploiement ces derniers jours que déplore Taïwan, accusant la Chine de saboter le statu quo et de menacer la paix, alors que Pékin envisage toujours de recourir à la force pour s'emparer de l'île. De son côté, à en croire plusieurs médias américains, Washington envisage de nouvelles frappes contre Téhéran. Selon CBS, l'armée se prépare à d'éventuels bombardements demain ou après-demain. Hier, le souvent très bien informé site d'information Axios, Donald Trump a rassemblé ses plus proches conseillers pour discuter de la guerre, alors que le président a annoncé qu'il ne pourrait ni assister au mariage de son fils aîné aux Bahamas ce week-end, ni se rendre dans l'un de ses golfs. En attendant, Islamabad continue sa médiation pour éviter une nouvelle escalade. Le chef de l'armée pakistanaise est à Téhéran. Il s'est entretenu plusieurs heures avec le chef de la diplomatie iranienne Abbas Araghchi. En Turquie, le Haut Conseil électoral, saisi par le principal parti d'opposition, a rejeté hier soir son recours formé contre la suspension de sa direction. Le CHP s'est engagé à s'opposer par tous les moyens à cette décision de justice qui a écarté son président Özgür Özel. Celui-ci dément toute irrégularité dans le vote qui lui a permis de prendre la tête du parti en 2023 et dénonce un jour noir pour la démocratie en Turquie. Pour l'ancien diplomate Kaya Türkmen, membre du CHP en charge des affaires étrangères, cette décision constitue un coup d'état judiciaire destiné à mettre fin aux activités de l'opposition.
8: La Cour institutionnelle des élections ayant validé l'Assemblée générale, aucun tribunal n'a le droit et ne peut annuler une Assemblée générale. Donc c'est une première en Turquie, c'est historique et aujourd'hui nous sommes tous stupéfaits devant cette décision.
9: Le président du CHP, donc Özgür Özel, parle d'un jour noir pour la démocratie et parle d'un coup d'État judiciaire.
8: Tout à fait, tout à fait. Donc, en très peu de temps, un deuxième jour noir pour la justice turque, pour la démocratie turque. Le premier étant le 19 mars 2025, lors de l'arrestation de Monsieur Ekrem İmamoğlu, maire d'Istanbul. Et aujourd'hui, nous sommes une page noire encore de la démocratie et de la justice en Turquie, malheureusement.
6: Kaya Türkmen, membre du CHP, interrogé par Daniel Valo. Et 13 membres du CHP ont été arrêtés aujourd'hui dans plusieurs province de Turquie. En Ukraine, les secouristes ont passé la nuit à déblayer les décombres d'un lycée dans la région de l'Est, contrôlée par la Russie, à Starobielsk. Un dortoir de plusieurs étages s'est effondré alors que 80 adolescents s'y trouvaient. La frappe de drone ukrainien a fait 10 morts et 38 blessés. La Russie condamne un crime de guerre. Kiev dément avoir visé des civils. Tout en se disant inquiète, l'ONU souligne qu'elle est incapable pour le moment d'attribuer la responsabilité de cette frappe. Plusieurs membres du Conseil allié de Kiev renvoient la responsabilité sur Moscou en raison de l'invasion de l'Ukraine en 2022. En Serbie, c'est un test pour l'opposition. Première mobilisation d'ampleur pour les étudiants en lutte contre la corruption et contre le régime du président Aleksandar Vučić. Elle a lieu à Belgrade, cette manifestation. Là même où l'an passé, plus de 300 000 personnes s'étaient rassemblées dans ce qui reste aujourd'hui la plus forte mobilisation de l'histoire moderne de Serbie. À Belgrade, Laurent Rouy.
10: Des groupes citoyens se sont organisés partout en Serbie pour rejoindre Belgrade, où une grande manifestation étudiante contre la corruption et contre le régime doit se tenir dans l'après-midi. Même si la mobilisation n'a pas cessé depuis l'accident mortel de la gare de Novi Sad fin 2024, c'est le premier rassemblement d'ampleur cette année. Les étudiants sont moins bien organisés et sont surtout victimes de la répression du régime qui tente de mettre au pas les universités et qui n'hésite pas à renvoyer les fonctionnaires qui ont fait preuve de sympathie pour le mouvement. La manifestation d'aujourd'hui aura valeur de test, avec pour objectif affiché de faire pression sur le président Aleksandar Vučić et le forcer à convoquer des élections anticipées. Mais le pouvoir ne semble pas enclin à accéder à cette revendication. Au contraire, les accrochages violents entre manifestants et militants pro-pouvoir sont devenus monnaie courante. Le défenseur des citoyens, comme les étudiants, ont lancé par avance un appel à la retenue. Pas sûr qu'il soit entendu. Laurent Rouy, Belgrade, RFI.
6: Du foot à présent, Lens a donc remporté hier soir la 109e Coupe de France, la première de son histoire. Le club du Nord succède ainsi au Paris Saint-Germain après sa victoire en finale. 3-1 contre Nice. La logique a été respectée puisque le vice-champion de France a triomphé du 16e de Ligue 1. Toujours à la lutte pour le maintien. Victor Missistrano, de quoi couronner une saison exceptionnelle pour les Lensois et faire la fête avec leur public.
11: Tous ensemble, ils sont allés la chercher. Rapidement devant au score, les Lensois ont tremblé en seconde période, mais ont été libérés par Abdallah Sima. Le Sénégalais, auteur du but du 3-1, à un quart d'heure de la fin pour faire chavirer les supporters.
12: On a pleuré.
13: Match magnifique. Après le premier but, j'ai failli faire un malaise, trop de pression. Et puis finalement, on s'en sort. Une victoire, une belle victoire et la première Coupe de France pour Lens, c'est génial.
11: Une marée humaine aux couleurs sang et or avait investi le Stade de France. Ils étaient plus de 50 000 pour cette finale presque à domicile.
14: C'est toujours plein. On va n'importe où, c'est plein tout le temps. On croise des gens dans la rue, on fait la fête avec eux. C'est Lens, quoi.
15: C'est le meilleur public de France.
11: Le meilleur public République de France, selon Thierry, venu en famille.
12: Mon fils, mon petit-fils, de père en fils, j'ai plus de voix là. On a ramené la coupe pour la première fois, on finit deuxième du championnat, la Ligue des champions, c'est merveilleux.
11: Merveilleux aussi pour l'homme du match, Florian Thauvin, médaille autour du cou et des étoiles dans les yeux.
15: C'était magique, j'avais l'impression de revoir quand on a fêté le trophée de la Coupe du Monde avec l'équipe de France, quand on était revenu fêter ça avec le public. C'est des souvenirs qui restent gravés, donc il faut en profiter.
11: Les vainqueurs ont pu prolonger le plaisir dans la nuit en rejoignant le Stade Bollaert où les attendaient leurs supporters restés à Lens.
6: Victor Misistrano, à Cannes, le conclave du jury a commencé. Le lieu est tenu secret. Ses 9 membres sont réunis autour de leur président, le réalisateur sud-coréen Park Chan-wook. Et leur verdict sera rendu ce soir. Pas de grand favori cette année au terme d'une compétition très éclectique. Le cinéaste russe en exil, Andrei Zviagintsev, pourrait être récompensé avec Minotaure, porteur d'un message anti-guerre. Le film acclamé par la critique raconte les déboires d'un couple de la bourgeoisie russe avec en toile de fond la guerre et le délitement de la société. L'ambitieuse fresque queer La Bola Negra est aussi sur les rangs pour la Palme d'Or. C'est le duo espagnol Javier Ambrosi et Javier Calvo. Tout de suite, écho d'ici, écho d'ailleurs sur RFI.
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6: Bruno Faure.
17: Bonjour, bonjour à toutes et à tous. Ravi de vous retrouver pour un nouveau numéro d'Écho d'ici, Écho d'ailleurs, l'émission qui suit à la loupe les grands mouvements de l'économie dans le monde. Car cela n'aura échappé à personne depuis quelques mois, depuis le début du blocage du détroit d'Ormuz. Le pétrole accapare notre attention entre des cours qui augmentent, qui mettent en difficulté de nombreux consommateurs et de nombreuses entreprises et des réserves qui diminuent très rapidement, les fameux stocks stratégiques s'épuisent. Résultat, un marché chamboulé et un secteur majeur de l'économie, qu'on le veuille ou non, qui s'interroge. Comment trouver de la rentabilité, comment attirer des investisseurs, stabiliser la production, la structurer, trouver un environnement juridique, comment transformer la rente pétrolière en moteur de diversification. Ce sont des questions qui se posent, en particulier pour les pays africains qui ont des ambitions en la matière et elles étaient au cœur d'un événement où nous nous trouvons avec un très riche plateau d'invités qui vont se succéder à notre micro, les Journées Pétrole, 4e édition organisée par un cabinet d'audit et de conseil, 3e Partners et Conseil, présenté ici par Gatien Mouelli. Bonjour.
18: Bonjour.
17: Merci pour votre accueil. Cet événement qui devait initialement avoir lieu aux Émirats Arabes Unis, à Dubaï, mais guerre oblige, c'est à Casablanca, au Maroc, que nous avons atterri. Quels sont les objectifs de ces journées pétrole ?
18: Merci. J'aimerais juste rappeler que les journées pétrole, c'est une plateforme créée par et pour les Africains, une plateforme de référence pour une réflexion stratégique autour des ressources naturelles, de manière à emmener les États africains à une meilleure prise en main des contrats pétroliers et, comme vous l'avez si bien dit, faire en sorte que les ressources pétrolières deviennent un levier stratégique pour assurer la diversification des économies.
17: Donc croiser les regards, partager les expériences entre les décideurs politiques, les entreprises.
18: C'est exactement ça. Ce que nous voulons, c'est réunir les acteurs autour d'un sujet commun. La gestion des hydrocarbures. L'une des problématiques aujourd'hui de ce thème, c'est l'attractivité, comme vous l'avez dit. L'Afrique a une géologie, l'Afrique a un potentiel. Cependant, les investisseurs deviennent de plus en plus rares. Mmh, il n'y a qu'à regarder les chiffres.
17: Oui, les chiffres de la Chambre africaine de l'énergie. L'Afrique qui devrait représenter 11% de la production mondiale à l'horizon 2025-2030. Mais pour le moment, le continent ne capte qu'à peu près 7% des investissements pour l'exploration.
18: C'est exactement ça.
17: Il y a un problème.
18: Et la problématique, c'est ça. Malgré le potentiel, malgré la géologie qui est présente, l'Afrique n'attire pas. Et on se dit, si l'Afrique n'attire pas, c'est qu'il y a un problème. Et c'est quoi ce problème? C'est de voir que les pétroliers ne s'intéressent plus, les investisseurs ne s'intéressent plus qu'à la géologie. Ils regardent quoi? Le cadre juridique, ils regardent la fiscalité, ils regardent la gouvernance, ils regardent la gestion. Ce sont tous ces éléments que prennent en compte les investisseurs pour prendre la décision de venir en Afrique. Donc il est important pour nous, Africains, se dire, que devons-nous faire face à cette situation que vous venez de décrire. Tous les enjeux des journées pétrole.
17: Toutes ces thématiques sont évoquées, y compris d'ailleurs la transition énergétique.
18: Complètement. L'Afrique ne doit pas être en reste. Aujourd'hui, à travers ces journées pétrole, ce que nous voulons par rapport à la transition énergétique, c'est de dire comment est-ce que les revenus des hydrocarbures puissent aider à financer la transition énergétique.
17: Et donc penser à l'après-pétrole.
18: Penser à l'après-pétrole. Et il faut commencer à penser maintenant. La réflexion doit être menée maintenant de manière à pouvoir avoir des actions structurées, constructives, de manière à atteindre cet objectif.
17: Gassia Mouelli, vous restez avec nous. On va maintenant faire un point très précis et même chiffré sur ce marché des hydrocarbures sur le continent africain. Et pour cela, nous sommes avec Cyril Ruchonnet, qui est directeur associé chez S&P Global, une société basée aux États-Unis, bien connue, et qui surveille les marchés partout dans le monde, en particulier celui de l'énergie et du pétrole. Bonjour.
19: Bonjour, merci de nous recevoir.
17: Première question très simple, où en est la demande mondiale avec tout ce qui se passe en ce moment au Moyen-Orient? On commence à parler de pénurie.
19: Alors, la demande en énergie à l'échelle globale est toujours, enfin, les hydrocarbures domine en fait cette demande à hauteur d'à peu près entre 78 et 80%. On s'aperçoit qu'en fait, malgré cette transition énergétique vers laquelle beaucoup d'États aspirent, beaucoup d'individus aspirent, on voit que les hydrocarbures quand même dominent très largement cette demande en fait, et que malheureusement, je dirais ces fameuses énergies renouvelables qu'on souhaite voir développer rapidement en fait, ne le sont pas si rapidement en fait.
17: Est-ce que la demande baisse tout de même depuis ces quelques mois, depuis le blocage du détroit d'Hormuz? Est-ce que le monde consomme moins de pétrole?
19: J'ai pas les chiffres pour 2026. Ce que je peux vous dire, c'est que pour 2025, on observe une légère contraction de la demande en huile, en fait, qui se fait essentiellement à l'avantage des énergies renouvelables et du gaz, en fait, qui est aujourd'hui considéré comme une énergie de transition.
17: Alors, si l'on parle du pétrole et du gaz, mais surtout du pétrole, où se trouvent les nouveaux gisements à l'échelle mondiale d'abord?
19: Alors, on aime bien utiliser
17: d'exploration.
19: Alors, on aime bien utiliser une fenêtre de temps en fait pour voir quels sont les trends, si vous me permettez l'expression anglo-saxonne. Si vous regardez sur les 15 dernières années, les 25 plus grands bassins sédimentaires dans lesquels on a fait des découvertes majeures ont vraiment une distribution mondiale. Ce que je trouve intéressant, c'est que quand bien même le Moyen-Orient dispose de réserves absolument gigantesques par rapport aux autres, continue à être le moteur et à fournir de nouvelles réserves.
17: Le sous-sol iranien, voilà, en particulier.
19: En particulier, absolument. Il y a toujours l'Arabie Saoudite également. Donc, c'est un trend qu'on voit se poursuivre.
17: Ailleurs dans le monde, le Brésil?
19: Alors, le Brésil, évidemment, vient en troisième position dans la partie offshore du Brésil, dans les sédiments qui sont sous salifère. Là, on a fait des découvertes extrêmement importantes. Maintenant, pour la région qui nous intéresse plus aujourd'hui, savoir l'Afrique, on a 7 grands bassins sédimentaires qui apparaissent sur la carte. Le premier étant le bassin du Rovuma qui se trouve offshore du Mozambique. Et vous avez ensuite essentiellement des bassins sédimentaires qui se situent sur la côte ouest africaine.
17: Mmh. Donc Sénégal, Mauritanie.
19: Voilà, Sénégal, Mauritanie.
17: Gros gisement découvert il y a quelques années.
19: Voilà, et puis je dirais maintenant la zone très très active à l'heure actuelle, c'est la zone qui se trouve offshore Namibie, dans le fameux bassin de Orange, on appelle ça Orange Sub-Basin, dans laquelle, en fait, toute une série de découvertes ont été faites ces dernières années.
17: Cyril Ruchonnet, si on s'intéresse aux investissements, est-ce qu'ils sont repartis à la hausse dans ce secteur du pétrole après les années un peu difficiles du Covid, puis de la guerre en Ukraine?
19: Alors, On aime bien regarder ce que font les majors, en fait. Les majors, donc, ce sont les sept grandes compagnies internationales qui opèrent dans le secteur, pour essayer de déterminer ce que fait le reste, en fait, du secteur. Et on s'aperçoit que le montant des investissements, en fait, n'augmente pas tant que ça. Beaucoup de compagnies ont adopté une feuille de route assez exigeante en matière de rémunération du capital. Donc, pour celles qui sont cotées en bourse, on va privilégier les revenus aux actionnaires. Et cette stratégie, en fait, complique, en fait, la recherche de nouveaux hydrocarbures. Donc, à l'heure actuelle, je dirais, ce qui est très intéressant, c'est qu'on voit une tendance, beaucoup d'opérateurs, de grands opérateurs, de par ces contraintes financières, budgétaires, se tournent vers une exploration beaucoup plus risquée, mais aussi beaucoup plus sujette à faire de grandes découvertes, et tendent à délaisser, en fait, des vieux actifs qui sont souvent coûteux à exploiter et coûteux aussi en termes d'émissions carbone. Donc voilà, c'est un peu la tendance qu'on observe. Maintenant, je dirais, cette tendance, en fait, elle permet à des plus petits acteurs d'entrer sur le marché, de prendre possession de ces vieux actifs et de les développer, mais avec des contraintes financières, avec des exigences de rendement qui sont bien inférieures, mais qui permettent néanmoins de faire des affaires, entre
20: guillemets. Justement, ça sera ma dernière question pour vous, Cyril Ruchonnet. Est-ce que la situation au Moyen-Orient va changer la donne pour les producteurs africains? Est-ce que ça ouvre de nouvelles opportunités?
19: Oui.
20: Qu'il y a un effet de vase communicant?
19: Oui, dans la mesure où aujourd'hui vous voyez que les coûts de production sont les plus faibles au Moyen-Orient, en fait. Ce sont vraiment les pays du Golfe qui produisent avec les plus faibles coûts. Mais évidemment, avec la situation dans le détroit d'Ormuz, on s'attend à ce que
20: équilibrer
19: tout l'outil
20: de l'Afrique.
19: Exactement, tout l'outil de production va être bouleversé, avec certainement une augmentation des coûts, et du coup, un rééquilibrage va se faire par rapport au reste des pays producteurs, y compris les pays africains.
20: Merci Cyril Ruchonnet. Nous avons à vos côtés l'une de vos collègues chez S&P Global, c'est Laura Sima. Bonjour.
21: Bonjour.
20: Vous êtes directrice de la recherche sur les solutions en amont. Expliquez-nous en quelques mots en quoi ça consiste.
21: Nous regardons le secteur vraiment sur plusieurs terrains. On va regarder la géologie des pays, on va la comparer. On va regarder les termes fiscaux, les contrats. On va regarder la stratégie des sociétés pétrolières, où elles sont présentes, comment elles construisent leur portefeuille. Donc on regarde vraiment tous ces aspects et on regarde aussi tout ce qui est supply chain, les coûts dans l'industrie qui ont un rôle important, notamment maintenant dans ces périodes de géopolitique où il y a beaucoup d'impact sur la stabilité avec laquelle je pense qu'on était habitué dans l'industrie dans le passé.
20: Alors justement, la stratégie de ces grandes compagnies pétrolières mondiales, celles qu'on appelle les majors, comment ont évolué leurs investissements ces dernières années, si l'on prend le cas du continent sur lequel on se trouve, à l'Afrique?
21: Les plus grandes dans tous les cas, c'est qu'elles s'adaptent toujours. Elles trouvent des solutions, elles sont innovantes, elles ont des départements de recherche et développement qui leur permettent de s'adapter. Elles ont des portefeuilles et un bilan qui est très puissant, qui leur permet cette adaptation. Si on regarde l'industrie il y a 15 ans, être dans 25-35 pays dans le monde, c'était le mantra pour la majorité de ces sociétés pétrolières. Cumuler les 7 grandes sociétés, elles produisent entre 10 et 12% de la consommation actuelle, donc elles sont vraiment un baromètre de l'industrie. Aujourd'hui, en passant par 5 ans de transition énergétique, de soucis sur le futur du secteur, des soucis ou de manque de visibilité sur la consommation des hydrocarbures, on voit que ces sociétés ont réduit leur présence géographique. Certains sont à 15 à 17 pays.
20: Donc elles se sont retirées de certains pays.
21: Et globalement, c'est pas une préférence pour un pays ou un autre. Différents éléments ont pu influencer leur stratégie. Ça a pu être des actifs qui voient leur production en déclin, des coopérationnels qui s'agrandissent, du sabotage, notamment sur l'infrastructure. Quand on pense aux infrastructures en terre, des difficultés à produire des profits qui leur correspondent. Et donc toujours cette recherche de gisements plus importants pour qu'ils puissent atteindre leur marge, leur retour qui leur correspond.
20: Alors ça, il y a des choses assez conjoncturelles, et puis il y a un cadre global qui ne convient pas toujours à ces investissements. On en a parlé. Qu'est-ce qui retarde ces investissements? Est-ce que c'est parfois un manque de transparence, un manque de gouvernance dans certains pays?
21: Ça peut être un mélange de tout ça. S'il n'y a pas une stabilité des clauses, les sociétés pétrolières n'aiment pas ça. Les sociétés pétrolières aiment la stabilité. Comme tous les investisseurs, ça leur permet d'avoir une vision à long terme. Et puis, n'oublions pas un aspect qui est important. Cette industrie, c'est une industrie sur des décennies. Un projet pétrolier est envisagé pour 30, 40 ans. Donc, un pétrolier voit par cette optique son projet. Il ne pense pas, le mandat d'un président dure 4 ans. Il faut que je fasse tout pour extirper le plus de valeur d'un projet pendant 4 ans. C'est impossible. Donc, il y a aussi cette appréciation que le politique et le cadre doivent être découplés d'une manière pour permettre à ces projets de se développer et d'avoir cette stabilité pour l'investisseur.
20: Et ne pas trop dépendre d'un pouvoir politique ? C'est une question
21: d'un pouvoir politique qui peut impacter effectivement le contexte. Donc ne pas avoir cette stabilité ou voir la monnaie du pays se dévaluer ou fluctuer trop. N'oublions pas que parfois les pétroliers peuvent être payés dans la monnaie du pays où le projet se déroule, mais eux, tous leurs coûts sont en dollars parce qu'ils vont payer pour les équipements, les câbles, les turbines, les pipes, tout est payé en dollars. Donc, ça amène beaucoup de flexibilité, d'inconnu pour le pétrolier.
20: Et en même temps, quand les cours du pétrole évoluent à une grande vitesse comme en ce moment, est-ce que ces grandes compagnies pétrolières ont aussi besoin tout de même de flexibilité ?
21: Bien entendu, n'oublions pas qu'au moment où les prix sont élevés, il y a aussi des taxes qui vont se rajouter et qu'en fait le pétrolier va pas spécialement bénéficier. C'est une image qu'on a, le prix est à 140, 180, ils vont se faire énormément d'argent. Il y a énormément de taxes qui peuvent s'appliquer, donc le problème est plus complexe. Mais pour revenir à votre question sur cette présence géographique, on voit quand même un retour des sociétés pétrolières, même avant le conflit au Moyen-Orient, de étudier de nouveau un peu plus de pays. On est dans un état où on voit ces pétroliers re-signer des contrats, retourner dans des pays qu'ils ont quittés il y a 15-20 ans. On ne voit pas encore ces conversations se matérialiser dans des budgets investis, dans des découvertes qui sont faites. Mais le bruit dans l'industrie est prometteur et on espère voir un retour, en fait, un peu plus important que ces derniers 5 ans, je dirais.
20: Merci à vous, Laura Sima de S&P Global, pour ce tour d'horizon très précis dans Éco d'ici, Éco d'ailleurs. Oui, voilà, à présent le décor planté. On va maintenant voir ce que peut être la stratégie des pays pétroliers en Afrique. Et pour cela, en marge de ces 4e journée pétrole à Casablanca, nous avons rencontré l'un des promoteurs des investissements dans un des principaux pays producteurs sur le continent.
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20: Et pour parler de l'attractivité du secteur pétrolier dans les pays africains, on va prendre un exemple, celui du Gabon. Nous sommes avec le directeur général adjoint de l'Agence nationale de promotion des investissements du Gabon, Achir Mabignat-Sall. Bonjour.
2: Bonjour.
20: L'attractivité du secteur pétrolier au Gabon, comment a-t-elle évolué depuis la transition, depuis ces dernières années, depuis la transition politique ? Qu'est-ce que vous avez fait concrètement pour renforcer cette attractivité?
2: Merci beaucoup. Ce qui est important de retenir, c'est que de façon générale, depuis la transition et surtout l'arrivée au pouvoir de son Excellence M. Brice Clotaire Oligui Nguema, nous avons gagné en crédibilité, nous avons gagné en confiance de la part des investisseurs, parce que nous avons, durant toute la phase de transition, tenu tous nos engagements. Et donc cela a eu pour intérêt et avantage de favoriser l'arrivée de nouveaux investisseurs et de redonner confiance aux investisseurs qui étaient déjà en production dans notre pays. Nous avons eu un certain nombre de volontés de souveraineté, donc de réappropriation de notre production nationale avec un investissement fait dans le rachat d'un certain nombre de structures pétrolières. Nous avons revu un peu le cadre institutionnel pour revoir tous les aspects d'incitation, mais tous les sujets aussi de fiscalité pétrolière pour permettre véritablement à ces investisseurs-là de venir de nouveau, de poursuivre les efforts d'exploration afin de découvrir de nouvelles potentialités. Et on voit bien que au-delà du bassin sédimentaire et du potentiel d'un pays, il y a le cadre institutionnel, il y a la confiance, il y a la crédibilité qui doivent être de mise pour que les investisseurs puissent de nouveau choisir la destination Gabon.
20: Changer le cadre fiscal, ça veut dire quoi concrètement? Ce sont des exonérations. Qu'est-ce que vous avez fait?
2: C'est-à-dire qu'il faut que nous puissions nous inscrire dans un dialogue avec nos partenaires, les investisseurs, dans le domaine pétrolier notamment, et donc sur les aspects de fiscalité pétrolière, il y a un certain nombre d'efforts à faire pour favoriser l'investissement, pour ne pas que les taxations soient excessives. Et donc, il y a des négociations très avancées qui vont permettre, in fine, de modifier le code pétrolier et d'intégrer plus de souplesse, plus de flexibilité dans l'intérêt, bien compris, de l'État gabonais naturellement,
20: donc,
2: mais aussi...
20: Donc, ça veut dire parfois au cas par cas, selon tel ou tel contrat.
2: Tout à fait.
20: Le but aussi, c'est de diversifier les investisseurs, d'attirer de nouveaux investisseurs. Il y a des investisseurs... historiques, les majors étrangères, les producteurs gabonais, les exploitants gabonais. Est-ce que vous essayez d'aller aussi chercher des investisseurs venus d'autres pays qui n'étaient pas représentés jusque-là au Gabon ?
2: Tout à fait, sans trahir les négociations qui sont des négociations importantes et qui ont cours jusqu'à présent. Il y a de grandes majors américaines et italiennes et dans d'autres pays qui s'intéressent au Gabon de façon très importante et très prégnante, parce que justement le fait de remettre de la crédibilité, de redonner de la visibilité, de la lisibilité aussi sur les ambitions du pays, cela attire forcément. Et nous avons la chance d'avoir un chef de l'État qui est le VRP des investissements au Gabon et qui, dans le cadre de tous ses déplacements à l'étranger, échange notamment avec des majors dans le secteur pétrolier. Et nous avons bon espoir que certaines d'entre elles vont concrétiser un certain nombre de deals. Ce qui est important, c'est d'arriver à réduire les temps entre les signatures des contrats et le début de l'exploration tel que souhaité par les majors. Et nous, au niveau de l'Agence nationale de promotion des investissements, nous sommes en train de travailler pour créer ce cadre-là, cette flexibilité-là, et cela va certainement attirer encore plus d'investisseurs.
20: Surtout vu la conjoncture internationale, cette crise, cette guerre au Moyen-Orient, est-ce que ça peut réellement... ouvrir de nouvelles opportunités pour un pays producteur comme le Gabon, selon vous ?
2: Nous croyons que c'est une opportunité pour nous de forer davantage, de faire de nouvelles découvertes, d'attirer davantage vers notre pays, parce que au-delà de la visibilité et de la lisibilité, il y a besoin de stabilité politique, il y a besoin de stabilité économique, et après, derrière, il y a aussi... la question des données. Nous allons certainement continuer d'investir dans les données afin que nous puissions avoir un peu plus de matière pour favoriser les investissements et orienter la recherche vers, en tout cas, favoriser le potentiel de réussite en termes de recherche grâce à la mise à la disposition d'un certain nombre de données. Mais effectivement, nous allons continuer d'explorer, nous allons continuer d'investir dans le secteur qui est un secteur qui est structurant et stratégique pour le Gabon. Et il n'y a aucune raison qu'il en soit autrement.
20: Merci à vous, Bachir Mabignatsal, le directeur général adjoint de l'Agence gabonaise de promotion des investissements. Et pour illustrer justement cette démarche de diversification énergétique au Gabon, direction le Cap Lopez, c'est dans la banlieue de Port-Gentil, un projet de GNL, le gaz naturel liquéfié que le pays veut exporter à partir de 2028. Il est conduit et financé par le groupe franco-britannique Perenco. C'est un reportage de notre correspondant Yves-Laurent Gomard.
1: On prépare la zone pour recevoir le LNG.
4: 69 ans après sa construction par Total Gabon, le terminal pétrolier du Cap Lopez, dédié à l'expédition du pétrole brut gabonais sur le marché international, connaît actuellement des grands travaux d'extension pour en faire un hub gazier. Rita Yayaoui, directeur du projet.
22: Vous êtes ici dans la zone qui va accueillir au Cap Lopez le projet LNG. On aura la partie
5: process liquéfaction et stockage ici, et toute la partie traitement de gaz et arrivée gaz sur la droite.
4: Pour réaliser ce projet, Perenco a prévu une enveloppe très lourde, affirme Nestor Aouré, directeur général adjoint de l'entreprise.
7: C'est 2 milliards de dollars pour le projet GNL, donc c'est un gros investissement. C'est un projet qui absorbe énormément de fonds et Perenco est heureux de pouvoir porter un tel projet qui va permettre à notre pays de devenir exportateur de gaz naturel.
4: Une partie de la future usine est en cours de montage dans le Moyen-Orient. Au Gabon, Perenco construit un réseau de 500 km de pipeline pour collecter le gaz produit à divers endroits du sud du pays. Christophe Blanc, directeur général de Perenco Gabon, est fier d'attaquer le marché international du gaz dès 2028.
22: Pour l'export, nous visons les meilleurs marchés, comme pour l'huile, ce sont des marchés qui sont ouverts aujourd'hui avec un bon nombre de compétiteurs et nous mettrons en compétition bien évidemment tous ces acheteurs potentiels et nous vendrons plus offrant pour le bien à la fois de Perenco mais aussi de l'État gabonais qui a ses ressources associées, ses revenus associés à ses réserves de gaz.
4: Plus d'un siècle après le coup d'envoi de sa production pétrolière, le Gabon n'a jamais valorisé son gaz. Celui-ci a toujours été brûlé par torchage. Perenco, souvent accusé d'être un grand pollueur, est devenu numéro un de la réduction du gaz torché et producteur depuis 2006 d'un tiers du gaz butane consommé dans le pays.
17: Reportage d'Yves Laurent Goma, le correspondant de RFI au Gabon.
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17: Nous poursuivons notre réflexion sur ce secteur du pétrole en Afrique avec d'autres invités juste après une respiration dans cet écho d'ici, écho d'ailleurs plein d'énergie. Voici un duo issu du Gabon et du Nigeria, Vicky Air et Oxlade, ce titre Fala.

0: Fala, c'était Vicky R et Oxlade sur RFI. Écho d'ici, Écho d'ailleurs est à Casablanca pour les 4e journée pétrole, un événement qui réunit les décideurs et les observateurs du secteur des hydrocarbures en Afrique. Nous sommes toujours avec Gatien Mouelli, associé gérant chez 3M Partners et Conseil. Nous sommes à présent avec Michel Prudhomme Nzouba, basé aussi au Gabon. Bonjour.
1: Bonjour.
0: Vous êtes à la tête d'Eco Partners.
1: Oui, tout à fait.
0: Vous avez une longue expérience dans ce secteur pétrolier. Je crois que vous avez travaillé pour Assala Energy, l'un des grands acteurs au Gabon, et pour l'anglo-néerlandais Shell.
1: Absolument, oui. Et aussi pour une société française, Morel & Prom.
0: Qu'est-ce que vous tirez de cette expérience dans ces grandes entreprises dont on a parlé tout à l'heure? Qu'est-ce que vous en tirez par rapport à la situation du moment?
1: Eh bien déjà, premièrement, je dirais par rapport au thème qui nous réunit ici aujourd'hui dans les journées du pétrole à l'attractivité, c'est une combinaison de plusieurs choses et ça commence par la géologie. Je pense que tous les intervenants ici l'ont dit clairement, la géologie ne suffit pas à assurer l'attractivité, mais c'est quand même le point de départ parce que si un pays a d'énormes volumes, tout de suite, les majors comme Shell et comme d'autres s'en intéressent. Mmh. C'est le cas, par exemple, dans le bassin Orange en Namibie, où des découvertes très importantes ont été faites. Et on voit bien qu'il y a énormément d'engouement pour entrer dans ce bassin-là. C'est aussi le cas par rapport aux dernières découvertes qui ont été faites dans la région dite MSGBC, donc sur les bassins côtiers de l'Afrique de l'Ouest. Et donc, la géologie est extrêmement importante. Il faut en ce moment-là que les pays d'Afrique sachent comment mettre en valeur leur géologie pour attirer le plus grand nombre d'acteurs dans l'industrie.
0: Donc la géologie en premier, ça concerne aussi le Gabon d'ailleurs. La géologie, c'est votre métier. Mahamat Togoy, bonjour.
2: Bonjour monsieur.
0: Dans votre pays, le Tchad.
2: Le Tchad.
0: Où vous êtes ingénieur, géologue, ancien assistant conseiller à la présidence du Tchad et aujourd'hui enseignant-chercheur à l'INSPEM, l'Institut National Supérieur du Pétrole à Mao, dans l'ouest du Tchad. Mahamat Togoy, est-ce que vous diriez que, vu le contexte international et vu le potentiel géologique de votre pays, il y a une fenêtre qui s'ouvre aujourd'hui?
2: La réponse est évidemment affirmative. Du moment où le potentiel géologique est avéré et confirmé, faut-il le rappeler, le Tchad est entré dans ce cercle restreint des pays producteurs à partir de 2003 exactement, mais avec des travaux de recherche géologique qui ont commencé depuis les années 60-70. Mmh. Et donc, faut-il le dire, le Tchad est assis sur géologiquement sur ce qu'on appelle le système des failles d'Afrique centrale, qui commence du bassin de Sirte jusqu'au bassin de Noué de Benoué du Nigeria, en passant par tout le reste, le Cameroun, le Gabon, tout ça. Et donc le Tchad du nord au sud est potentiellement très riche, avec deux grands bassins. Un au nord, le bassin d'Erdi, où ils ont permis de découvrir les premières recherches, les premiers résultats. Mais pour des raisons stratégique, c'est celui du sud qu'on a essayé d'approfondir. Et historiquement, c'est effectivement des majors qui ont commencé, notamment ExxonMobil. Et partant de là, nous sommes rassurés, non pas juste parce que le potentiel géologique est là, mais on vient de le dire, ça ne suffit pas. Puisque ça ne suffit pas, le Tchad a au moins les infrastructures de base. Depuis 20 ans, on a su au moins mettre en place un ensemble de cadres qui permettaient de profiter de ce man.
0: C'est cette stratégie qui manquait
2: Oui, je peux le dire. Maintenant, malheureusement pour le cas du Tchad, oui, le Tchad a connu le départ d'Exxon, qui c'est que moi j'appelle au sein de l'Institut, on appelle la reconfiguration des cartes pétrolières du Tchad.
0: Ça, c'était en 2022, c'est ça?
2: 21, 22 exactement. Et le major le plus grand, c'est son Exxon, d'accord, mais il y a aussi Glencore. Vous pourriez me dire qu'ils sont que des traders, mais non, chez nous, ils sont des producteurs, ils détiennent des bassins. Donc, ils sont partis et la carte s'est redessinée. Et on nous a mis dans cette situation de bassin mature, voilà, qu'on est en second plan. Maintenant, effectivement, cette brèche qu'il existe, cet ensemble de potentiel, nous l'avons matérialisé à travers des travaux rattachés à un plan national de développement en 2025-2030, qu'on avait l'année dernière débattu largement à Abu Dhabi. Donc c'est ce plan-là aujourd'hui qui fait qu'on avait les grands traits y sont, et on a mis l'accent effectivement sur le cadre juridique qui pouvait accompagner tout investisseur qui serait intéressé par le théâtre.
0: C'est ça qui manquait, le cadre juridique et aussi des mesures fiscales.
2: Le manque n'est pas le mot, mais c'est plutôt l'adaptation. Mmh. Le contexte évolue à grands pas et ça change. Le cycle doit se restreindre. Mais nous sommes encore dans ce cycle ancien qui consiste à dire que Exxon a fait 20 ans. Donc, est-ce que les autres ne feront pas 20 ans, 30 ans? Non. Aujourd'hui, le retour sur investissement est raccourci. Donc, les compagnies veulent s'adapter à ça. Malheureusement, pour le cas du Tchad, les différentes lois qu'on avait déjà, disons, mis en circuit ne sont pas encore adoptées, malheureusement. Donc là, il y a une reconfiguration gouvernementale qui est là. Je crois que c'est le défi prochain qu'ils auront en main pour essayer de reconfigurer afin que nous soyons plus adaptés au contexte actuel.
0: Pour illustrer ces enjeux de financement de l'exploitation pétrolière, on va se rendre dans un autre pays du continent, tout en bas, tout à droite, Madagascar. L'unique champ pétrolier de la Grande Île a relancé son activité. C'était au début du mois de mars 2026, après 10 années d'interruption. Madagascar Oil, qui est la société exploitante, tente d'attirer les investisseurs et donc de pérenniser cette activité. C'est un reportage de l'un de nos correspondants à Madagascar, Guilhem Fabry.
3: Le site de Timorour n'est resté actif que quelques mois en 2016 avant que la production ne soit stoppée officiellement à cause des faibles prix du pétrole puis de la pandémie de Covid-19. Depuis début mars, les 25 puits existants sont remis en service et jusqu'à 150 puits supplémentaires seront forés d'ici fin 2027 selon Yonto Sianipar, nouvel administrateur général de Madagascar Oil, société exploitante détenue par le groupe américano-indonésien Benchmark.
4: This asset is a very potential.
5: Ce gisement présente un fort potentiel avec environ 1,6 milliard de barils enfouis. Nous espérons qu'il permettra de répondre aux besoins nationaux, notamment ceux de la Jirama pour ses centrales électriques. Nous prévoyons de faire passer notre production d'environ 300 barils par jour aujourd'hui à 3000 barils par jour d'ici 2 ans.
3: Un volume de production assez proche à terme des besoins en carburant de la Société nationale d'eau et d'électricité, estimé à 3500 barils par jour. Mais Honoré Anjan Taoul, directeur général de l'OMNIS, l'Office des mines nationales et des industries stratégiques, se montre prudent.
6: Je pense que la question demande une réflexion très sérieuse. Nous disons que Timorour pourrait résoudre une partie de notre problème de dépendance extérieure, mais non pas tous les besoins énergétiques de Madagascar. Cela dépend de la compagnie productrice, de sa capacité technique et financière.
3: Pour réduire cette dépendance énergétique, les autorités de transition veulent relancer l'exploration pétrolière.
6: Le potentiel pour les grandes compagnies existe ici à Madagascar. Donc, nous disposons 577 blocs offshore et 166 blocs onshore libres.
3: Des zones délimitées en mer, dans les eaux territoriales malgaches et sur terre, où des systèmes pétroliers actifs ont été découverts. Mais la Grande Île n'est pas encore assez attractive, estime Marcel Danné, présidente de l'association professionnelle du secteur pétrolier amont à Madagascar.
7: Il y a beaucoup de données qui existent, on ne part pas de zéro. Le seul problème jusqu'à présent qui a un peu arrêté les investisseurs, c'est pour ça qu'ils sont partis, c'est la TVA qui est à 20% pour les sous-traitants.
3: En février, les autorités malgaches ont résilié 21 permis d'exploration, un assainissement qui doit précéder l'adoption prochaine d'un nouveau code pétrolier.
0: On va revenir sur cette question des codes pétroliers et des réformes à mener. Michel Prudhomme Nzouba, ce cas malgache, c'est très intéressant, ça fait réfléchir. Hein. On a un pays qui veut aller plus loin, mais on sent que il y a des choses qui l'en empêchent, et notamment ces questions d'attractivité des investisseurs.
1: Et il y a un certain nombre de facteurs, si j'ai bien compris dans le report. Non seulement technique, mais aussi évidemment des aspects fiscaux, notamment le problème de la TVA. C'est typiquement le problème qui se pose pour un certain nombre de pays africains. Il va falloir certainement pour Madagascar, comme d'autres pays, réfléchir à une refonte en profondeur. C'est très bien qu'ils pensent à un nouveau code, mais le code doit évidemment adresser des problèmes non seulement de fiscalité, de stabilité économique, de stabilité des contrats et aussi de l'environnement global des affaires à Madagascar qui fait que dans le contexte actuel, ils peuvent exploiter de façon économique cette ressource. Parce que malheureusement, quand le prix est aussi élevé qu'il est aujourd'hui à cause du contexte géopolitique, la fourniture de différents éléments, de la logistique, ainsi de suite, pour mettre en valeur les gisements pétroliers, coûte aussi cher. Parce que les services, oui, le prix des services suit.
0: Il ne s'agit pas que de creuser.
1: Voilà. Exactement, il ne s'agit pas que de creuser. Mais ce qui me fait plaisir dans le reportage que vous avez fait passer, c'est que Madagascar dit qu'ils ne partent pas de zéro. Ils ont un historique, ils ont des données, et nous avons énormément d'exemples dans le reste de l'Afrique de pays qui se sont appuyés sur leur historique, sur leurs données à la fois techniques, économiques, ainsi de suite, pour faire une refonte de leurs champs pétroliers et qui ont réussi à redémarrer certains champs et qui ont réussi à mettre en production des champs qui étaient considérés encore il y a quelques années comme étant marginaux parce que les technologies ont évolué, les coûts ont évolué, les techniques ont évolué aussi. Donc je dirais courage à Madagascar, il y en a d'autres qui ont réussi ce pari avant.
0: Mahamat Togoy, est-ce que vous vous retrouvez au Tchad dans certains aspects en tout cas de ce cas de Madagascar?
2: Oui, bien évidemment. Vous savez, on aurait longtemps voulu parler des règlements.

0: tisser ce lien naturel qui vous lie dans cette affaire. Par exemple, pour nos États, que aussi bien dans le cas de Madagascar qu'au Tchad, ce qu'on aurait dû censé faire, ou bien dans quelques pays d'Afrique, parce qu'ailleurs ça s'est fait correctement, il y a ce qu'on appelle le due diligence. C'est-à-dire, il fallait que les États mettent en place. Je ne sais pas comment on le traduit en français, mais en anglais, le mot idéal, c'est... Voilà. Donc, ici, il faut...
1: La mise en audit,
0: voilà, ou si vous voulez, comme vous voulez. Cet ensemble de réglementations, de cadres qui se met en place, c'est ça qui intéresse les compagnies. Donc, je crois que c'est aussi valable au Tchad, Madagascar ou un peu en Afrique.
1: On va vous remercier, Mahamat Togoy, ingénieur géologue et donc enseignant-chercheur à l'INSPEM, l'Institut National Supérieur du Pétrole à Mao, dans l'ouest du Tchad. Je crois que vous avez un avion à prendre. On va vous libérer. Merci à vous.
0: Merci, c'est très gentil et je suis très, très ému d'avoir participé parce que cette émission, je l'ai écoutée depuis sa création.
1: C'est très gentil. Donc,
0: voilà, merci et bien des choses à votre équipe.
1: Voilà. Et donc, je sais que vous nous écoutez même du temps de mon prédécesseur Jean-Pierre.
0: Exactement.
1: Boris, je crois.
0: Oui, merci.
1: Merci à vous.
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1: Gatien Mouelli, je ne vous ai pas oublié. Vous êtes,
4: non,
1: vous êtes encore là. Je voudrais que l'on revienne sur ces codes pétroliers, sur cette réforme des codes pétroliers que beaucoup appellent de leur vœu ici en Afrique. Qu'est-ce que c'est d'abord qu'un code pétrolier, en quelques mots?
4: Alors moi, avant d'arriver sur le code pétrolier, j'aimerais quand même revenir sur quelque chose d'important. C'est-à-dire, lorsqu'on parle aujourd'hui d'attractivité, il ne faut pas le voir comme seulement mettre en place un certain nombre de textes ou d'actions. Avant ça, la stratégie, il faut, pour définir une stratégie, comprendre d'abord les adaptations. Comprendre aujourd'hui ce que veulent les investisseurs. Il faut savoir aujourd'hui, il y a un changement de paradigme. Aujourd'hui, les investisseurs ne veulent plus seulement la géologie. Un des éléments qui est fondamental aujourd'hui, c'est le retour sur investissement, mais aussi la rémunération des actionnaires, qui sont aujourd'hui de plus en plus exigeants. Et donc, qui ne veulent plus attendre très longtemps. Donc, il est important, lorsque l'on veut même mettre un code, ce que j'en venais, il faut déjà connaître les attentes des investisseurs avant de pouvoir mettre un code.
1: On ne peut pas le faire sans eux.
4: Exactement. Parce que n'oublions pas une chose, c'est eux qui financent l'exploration, c'est eux qui financent l'exploitation.
1: Et donc, ça ressemble à quoi un code pétrolier?
4: Mais un code
1: c'est un cahier des charges.
4: Alors, c'est une très bonne question. Qu'est-ce que c'est qu'un code pétrolier? C'est tout simplement un document qui va pouvoir définir et encadrer l'exploitation pétrolière dans un pays. Ça va reprendre les aspects fiscaux, ça va reprendre les aspects administratifs, ça va reprendre les aspects environnementaux et ça va reprendre aussi les aspects liés à tout ce qui est accompagnement tel que le transfert de compétences, transfert de technologie. Et donc, il est important, lorsqu'on rédige ces documents, comme je le disais en amont, de comprendre la stratégie en face. Et nous, c'est l'objectif de ces journées pétrole, c'est de dire, lorsque nous définissons une stratégie, c'est pas seulement pour le secteur des hydrocarbures, c'est une stratégie globale. Un, le cadre institutionnel et juridique. Est-ce que vous êtes un pays où les formalités, par exemple, pour l'ouverture d'une société, sont faciles ou pas? Si moi, dans un pays, je peux ouvrir une entreprise en une heure et chez une autre en trois mois, le choix est vite fait. Même si vous avez du potentiel, ça ne m'intéresse pas.
1: Est-ce que je vais pouvoir faire venir mes salariés ou mes dirigeants facilement? La question des visas.
4: Exactement. Donc vous voyez.
1: Calico Dangote.
4: Exact. Donc vous voyez que ça va au-delà
1: récemment.
4: Du code. Le code n'est qu'un outil. Mais avant le code, il faut définir des préalables qui sont très importants et qui permettent aussi, à côté de ça, de créer un climat serein pour les investisseurs.
1: Michel Prudenzuba, cette question des codes pétroliers, est-ce que vous diriez qu'ils sont trop figés, trop peu flexibles aujourd'hui dans la majorité des pays africains? Est-ce que c'est ça qui décourage les investisseurs?
5: En fait, moi, j'ai une vue un tout petit peu différente sur la question. Je pense que beaucoup de pays ont fait du chemin par rapport à leur code. Quand je regarde notamment le code du Gabon aujourd'hui ou même de ceux de certains pays avoisinants, ils sont plutôt bons. Ils sont plutôt bons. À mon avis, l'un des problèmes qui reste à régler où les États africains ont besoin de s'améliorer de façon significative, c'est plutôt dans la mise en application de ces codes-là. Évidemment, on peut toujours améliorer les codes.
1: Gouvernance, finalement.
5: C'est un problème de gouvernance. On peut toujours améliorer les codes. Et je pense que c'est ce que le Gabon a décidé de faire cette année. Il y avait évidemment quelques limites aux codes précédents qui avaient été identifiées, qui avaient été dénoncées par un certain nombre des acteurs privés dans le secteur. Le Gabon a décidé d'améliorer pour simplement rendre les choses plus fluides parce qu'il faut que les choses soient écrites et que les règles soient connues de tous. Donc c'est louable. Mais à mon avis, là où on peut

0: faire de plus gros efforts et de grosses améliorations, c'est dans la mise en route de ces codes, dans comment on applique ces codes au quotidien, de l'expression d'intérêt pour un opérateur qui rentre dans un pays, à la signature du contrat et à l'exécution du contrat et la mise en place des opérations dans un certain pays. C'est là où, à mon avis, le bât blesse.
1: Il y a une question intéressante, c'est celle du partage des tâches et du partage des revenus entre les sociétés locales et les sociétés étrangères. Comment créer cette émulation et comment faire en sorte que tout le monde ait à y gagner. Et c'est un sujet qu'a évoqué le milliardaire nigérian Aliko Dangote récemment lors du sommet Africa Forward à Nairobi au Kenya.
2: It's true. We have actually made a lot of mistakes before.
3: Nous avons commis beaucoup d'erreurs par le passé en comptant sur les étrangers pour venir et pour développer notre continent. Mais ça n'a pas fonctionné. Nous devons prendre les devants. Ce qui attire les investissements étrangers, ce sont les investissements nationaux. Nous devons fournir nous-mêmes ce dont l'Afrique a besoin et je suis sûr que les étrangers suivront.
2: And then I'm sure the foreigners will follow.
1: Gatia Mwedi, comment vous réagissez à ces propos d'Aliko Dangote? Il y a une responsabilité d'abord du milieu des entreprises locales.
4: Je pense que ce que je disais préalablement, le code n'est qu'un élément dans la chaîne. Il y a en amont le cadre général des affaires. Et nos États doivent pouvoir créer les conditions permettant de pouvoir susciter de l'intérêt pour nos différents environnements.
1: Et donc, il n'y a pas de problème à ce que la production et l'exploitation soient réparties entre des entreprises étrangères et des entreprises locales. Pas besoin d'avoir un opérateur unique.
4: Non, je pense que la problématique qu'il y a aussi dans le secteur des hydrocarbures, n'oublions pas, c'est le financement. Et donc, si on veut avoir de la production, il faut en amont la financer. Et donc, si une entreprise décide d'investir, que ce soit privé ou international, derrière, il faut bien qu'elle puisse, premièrement, rembourser les capitaux, et deuxièmement, rémunérer ses actionnaires.
1: Donc il faut lui laisser de la place.
4: Il faut lui laisser de la place, forcément.
1: Alors il y a encore beaucoup de sujets qu'on aurait pu évoquer, notamment ceux de l'innovation, de la data, de la digitalisation de ce secteur pétrolier. Je voudrais quand même que l'on termine cette émission en parlant aussi des obligations environnementales pour les investisseurs. C'est quand même ça aussi qui est relativement nouveau dans l'histoire du secteur pétrolier, Michel Poudam-Zumba, c'est que les investisseurs n'ont pas le choix. Ils sont obligés de respecter ces obligations environnementales et donc de penser à cet après-pétrole.
0: Absolument. Et les yeux du monde entier sont sur non seulement les opérateurs économiques, mais même sur les États, d'ailleurs. On parle d'attractivité et les pays qui sont cow-boys dans leur approche à l'exploitation pétrolière par rapport à l'environnement n'attireront pas les majors, par exemple, parce que les majors, ils sont cotés en bourse, ils sont regardés, ils doivent rendre un rapport chaque année sur leur performance sociale et environnementale. Et évidemment, ces pays-là vont favoriser des pays où la performance sociale et la performance environnementale, et les standards sont élevés, parce que leurs propres standards à eux sont aussi élevés. Donc c'est quand même un facteur qui devient de plus en plus important et auquel non seulement les États ont tout intérêt à prêter attention, mais aussi les compagnies elles-mêmes.
1: Encore faut-il trouver des effets de levier économiques, Gatia Mwedi. C'est bien de dire qu'on veut une énergie plus propre, une énergie plus diversifiée. Encore faut-il que ça soit rentable. Est-ce qu'on va vers ça?
4: C'est ce que je disais tout à l'heure. Quelles sont les attentes des investisseurs? Et ça, c'est important. Qu'est-ce qu'on dit aujourd'hui? Quelle est la problématique aujourd'hui des investisseurs? C'est d'avoir le risque le plus court possible. C'est-à-dire des investissements à rentabilité courte avec des projets importants. Et donc, ce qu'on retient...
1: Donc, le gaz, ça commence là à intéresser de plus en plus d'investisseurs.
4: Le gaz peut intéresser les investisseurs, mais n'oublions pas que la production de gaz est complexe. Un autre élément également, les prix du gaz à l'international sont moins importants que le pétrole. Et donc, aujourd'hui, pour une société qui veut développer le gaz, elle devra s'assurer de la rentabilité de son projet. Et surtout, ce qu'elle voudra voir, c'est quel est le potentiel géologique, premièrement, et deuxièmement, comment est-ce qu'elle pourra assurer la rentabilité, sachant que les coûts sont onéreux et les marges très faibles.
1: Merci à vous tous. Merci à tous nos invités, Gatia Mwedi, le cabinet 3M Partners, et conseils. Merci à vous, Michel Prudhomme Zuba, Eco Partners. Merci à notre réalisateur aujourd'hui à Casablanca, Adrien Toureau, qui m'a accompagné pour cet écho d'ici, écho d'ailleurs. À la semaine prochaine. Dans 10 minutes sur Radio France Internationale, ce sera Carrefour du Maghreb. Juliette Rangeval avec l'historien Emmanuel Alcaraz, co-auteur de l'ouvrage Afrique du Nord, mutation et défis. Et dans un tout petit instant, c'est le journal sur RFI.
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9: Il est 13h ici à Paris, 14h30 à Téhéran. Bonjour à tous.
5: Karine Bellicha.
9: À la une, les efforts de paix se poursuivent au Moyen-Orient alors que les médias américains font état d'une possible reprise des hostilités avec de nouveaux bombardements américains envisagés en Iran. En Israël, on s'inquiète d'être tenu à l'écart des différentes tractations. La diplomatie américaine active en Inde également avec une visite de 4 jours de Marco Rubio avec la mission de recoller les morceaux d'un partenariat de longue date entre Washington et New Delhi. Mais mise à mal par Donald Trump, le premier ministre indien est très officiellement invité à la Maison Blanche. Et puis nous évoquerons du foot féminin et la Ligue des Champions qui oppose en fin d'après-midi le FC Barcelone à l'OL Lyon. En croire plusieurs médias américains, les signaux d'une possible reprise des hostilités s'accumulent au Moyen-Orient. Mais pour le moment, Islamabad a repris son bâton de pèlerin et continue ses efforts pour éviter une nouvelle escalade en Iran. Le chef de l'armée pakistanaise est à Téhéran comme médiateur. Il s'est entretenu plusieurs heures avec le chef de la diplomatie iranienne de la République islamique, Abbas Araghchi. En Israël, un constat s'impose. Le gouvernement est totalement écarté des négociations cruciales menées en coulisses. Michel Paul, vous êtes en direct de Jérusalem. Bonjour Michel.
10: Bonjour Karine, bonjour à tous.
9: Cet isolement diplomatique inquiète profondément en Israël.
10: Oui, ce sont des informations qui émanent de responsables sécuritaires israéliens, reprises par les médias ici et également par le New York Times. Selon ces sources, l'administration Trump a totalement marginalisé Israël dans les pourparlers sur le cessez-le-feu. Résultat, pour savoir ce qui se trame en coulisses, les services de renseignement israéliens sont contraints de glaner des bribes d'informations auprès de dirigeants régionaux ou via leurs propres sources au cœur du régime iranien. La fracture est profonde, toujours selon ses responsables. Pour Donald Trump, Benjamin Netanyahou était un partenaire pour la guerre, mais pas pour la paix. En Israël, on craint un accord à minima qui ferait l'impasse sur le programme de missiles balistiques et qui, en levant les sanctions, offrirait à Téhéran une bouffée d'oxygène financière pour réarmer ses alliés. Pour Netanyahou, les promesses de début de conflit telles que la chute du régime et la fin du nucléaire semblent aujourd'hui s'éloigner, laissant Israël face à un avenir stratégique de plus en plus incertain.
9: Michel Paul, en direct de Jérusalem. En attendant, le détroit d'Ormuz est toujours largement paralysé, l'économie mondiale impactée et au premier chef, l'Asie. Il en sera question lors du déplacement de Marco Rubio qui est en Inde pour une visite fleuve. 4 jours pour recoller les morceaux d'une alliance mise à mal par Donald Trump depuis son retour au pouvoir. Karl Pasquet, la question de l'énergie est une bonne raison de rapprocher ces deux alliés de longue date.
11: Vendre du carburant pour réchauffer les relations diplomatiques, c'est la stratégie de Marco Rubio en Inde, alors que l'économie locale subit de plein fouet le blocage du détroit d'Ormuz. Au-delà des barils, le secrétaire d'État vient éteindre l'incendie allumé par Donald Trump. L'Inde n'a pas digéré sa visite en Chine la semaine dernière, ni son rapprochement avec le Pakistan. Lors du conflit frontalier l'an dernier, le président américain avait agacé l'Inde en s'attribuant le mérite du cessez-le-feu. Ces derniers mois, il a encore encensé Islamabad, devenu médiateur dans le conflit avec l'Iran. Pour réparer ses accrocs, Marco Rubio s'appuie sur le travail du nouvel ambassadeur Sergio Gore. C'est lui qui a amorcé la détente après 10 mois d'impasse. Donald Trump a depuis abaissé ses taxes de 50 à 10% sur les produits indiens en échange d'un plan d'achat de 500 milliards de dollars de produits américains. Dernière étape de cette visite, la réunion en début de semaine du Quad avec l'Inde, le Japon et l'Australie. La participation de Marco Rubio viendra sceller ce rabibochage indispensable pour contrer l'influence de la Chine dans l'océan Indien.
9: Carl Pasquet et puis Marco Rubio invitent donc très officiellement le Premier ministre indien à la Maison Blanche. Pendant ce temps, Pékin a déployé plus de 100 navires de guerre et des bâtiments des gardes-côtes dans les eaux régionales. Un déploiement ces derniers jours que déplore Taïwan, accusant la Chine de saboter le statu quo et de menacer la paix, alors que Pékin envisage toujours de recourir à la force pour s'emparer de l'île. La Chine, par ailleurs, endeuillée par un coup de grisou dans une mine de charbon du Nord-Est. Le bilan s'établit pour l'heure à 90 morts. Le président Xi Jinping promet de tirer les leçons de cette catastrophe, même si les accidents de ce type restent fréquents en Chine et que la mine avait déjà été sanctionnée pour des failles de sécurité. En Ukraine, les secouristes ont passé la nuit à déblayer les décombres d'un lycée dans la région de l'Est contrôlée par la Russie. La frappe de drones ukrainiens a fait 10 morts et 38 blessés. Un dortoir de plusieurs étages s'est effondré alors que 80 adolescents s'y trouvaient. Pour la Russie, il s'agit d'un crime de guerre, mais Kiev dément avoir visé des civils. Inquiète, l'ONU souligne qu'elle est incapable pour l'heure d'attribuer la responsabilité de cette frappe. En France, à présent, le scandale du périscolaire à Paris n'en finit pas. Hier, deux animateurs ont été écroués pour des faits à caractère sexuel qui auraient été commis sur des enfants. Le monde périscolaire de la capitale, ses agents qui s'occupent des enfants en dehors des temps d'enseignement, est secoué depuis plusieurs mois par de nombreux scandales pédocriminels. Oriane Gendreau, bonjour.
12: Bonjour.
9: Une enquête a donc été ouverte contre ces deux animateurs et elle vient rejoindre une liste qui s'allonge sans cesse.
12: Si on dresse un état des lieux des procédures en cours, 4 enquêtes sont ouvertes et 5 procès sont prévus. En tout, 5 animateurs sont mis en examen pour des faits d'agression sexuelle et d'exhibition sexuelle. Après le premier procès de début mai, un nouveau commence mardi. Un animateur d'école maternelle est accusé d'avoir agressé 5 enfants entre septembre 2024 et avril 2025. 3 autres procédures pour des faits similaires sont prévues cet été. Et puis mi-juin, le parquet de Paris rendra une première décision sur ces affaires suite au procès de début mai. L'animateur de 47 ans, accusé de harcèlement et d'agression sexuelle, risque 18 mois de prison avec sursis. Depuis le début de l'année, 31 animateurs du périscolaire ont été suspendus pour des faits d'agression sexuelle. Le parquet de Paris a annoncé enquêter sur 115 écoles parisiennes, enquête qui a justement permis d'arrêter ces deux animateurs hier. En parallèle, le maire de Paris a lancé un grand plan d'action à 20 millions d'euros pour simplifier la chaîne de signalement. Une initiative inadaptée d'après l'intersyndicale du périscolaire qui appelait à la grève ces deux dernières semaines.
9: Oriane Gendreau, la 25e finale de Ligue des champions féminines de football oppose en fin d'après-midi à Oslo le FC Barcelone à l'OL Lyon. Les Catalanes ont remporté 3 des 5 dernières finales européennes, dont une victoire il y a 2 ans, justement face aux Françaises. Il y aura donc un parfum de revanche pour des Lyonnaises qui peuvent obtenir le 9e titre de l'histoire du club dans la compétition. Parmi les petites histoires autour de cette finale, il y aura le retour d'Ada Hegerberg sur ses terres. L'attaquante star norvégienne de l'OL Lyon a déjà tout gagné sous les couleurs lyonnaises. Mais l'emporter sur ses terres aurait une saveur particulière, Baba Cardiara.
13: Avec Ada Hegerberg sur la pelouse d'Oslo, le public norvégien devrait passer outre sa neutralité. Entre les Barcelonaises et les Lyonnaises, la balance penchera forcément vers ces dernières en termes de popularité. Partie du pays il y a 13 ans avec sa sœur, l'attaquante est devenue la première femme ballon d'or de l'histoire. Une star en quête d'une 8e Ligue des champions personnelle qui serait forcément à part.
14: C'est vrai que J'aurais jamais imaginé, non, de jouer une finale en Norvège. C'est vrai. On en parle, mais maintenant il faut le faire. On l'a fait avec beaucoup de conviction et qu'on croit en nous-mêmes. Ouais, j'espère qu'on va le faire.
13: Idole des Norvégiennes, Ada Hegerberg croisera deux joueuses qui lui ont succédé au palmarès du trophée individuel le plus prisé du football, les Barcelonaises Alexia Putellas et Aitana Bonmatí, respectivement double et triple ballon d'or. Le défi s'annonce donc immense, mais la locale de l'étape connaît la recette.
14: Et c'est vrai qu'une scène qui est très soude au ballon, qu'est-ce qu'on peut faire avec le ballon nous-mêmes? Qu'est-ce qu'on peut faire physiquement pour prendre le dessus du match? Il faut surpasser soi-même dans une finale pour gagner. Et je pense qu'on en a capacité pour et j'en ai confiance à l'équipe.
13: Hegerberg le sait, plus qu'une finale, c'est la suite d'une rivalité continentale qui se joue cet après-midi à Oslo.
15: Et le coup d'envoi sera donné à 16h, temps universel. Enfin, à Cannes, le conclave du jury a commencé. Le lieu est tenu secret et les 9 membres sont réunis autour de leur président, le réalisateur sud-coréen Park Chan-wook. Leur verdict sera rendu ce soir. Pas de grand favori cette année. Au terme d'une compétition très éclectique, le cinéaste russe en exil Andrei Zviagintsev pourrait être récompensé avec Minotaur, un film porteur d'un message anti-guerre. L'ambitieuse fresque queer, La Bola Negra, est aussi sur les rangs pour la Palme d'Or. C'est signé du duo espagnol Javier Ambrosi et Javier Calvo. Tout de suite, Carrefour du Maghreb sur RFI.
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5: 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Juliette Rangeval.
17: Bonjour, quoi de neuf au Maghreb ou plutôt en Afrique du Nord? Les bonnes nouvelles sont rares pour les militants des droits humains en Tunisie, notamment la libération de Mohamed Rayen Hamzaoui dimanche dernier après 3 ans de prison pour complot contre la sûreté de l'État. C'est une bonne nouvelle. L'ancien maire d'Ezara a été accueilli par des habitants en liesse à son retour dans sa ville. En Algérie, le pouvoir cherche à sortir de son isolement. Alors, les autoritarismes sont-ils bien installés ou distingue-t-on des signes de recomposition politique dans la région? C'est ce que nous allons voir aujourd'hui avec notre invité Emmanuel Alcaraz. Bonjour.
18: Bonjour.
17: Vous êtes historien. Vous avez dirigé un ouvrage qui vient de paraître aux éditions du Croquant, l'Afrique du Nord en mouvement. Aujourd'hui, les signaux d'un changement profond sont difficiles à percevoir. Je parlais de la Tunisie il y a un instant, Emmanuel Alcaraz. C'est un épiphénomène, cette libération de cet ancien maire dans la banlieue de Tunis, ou bien malgré tout, est-ce qu'on voit aujourd'hui en Tunisie une société qui reste mobilisée?
18: Disons que c'est un signe positif, mais si on replace les choses dans la longue durée, notamment dans la Tunisie du président Saïed, il y a quand même eu un durcissement autoritaire depuis quelques années, parce que ce président, qui se revendique d'un nationalisme arabe, a changé la constitution et on est revenu à des formes un peu présidentialistes. Et il y a un risque, en fait, sous Saïed, qu'on aille vers ce qu'on appelle une démocratie libérale, une sorte de populisme. C'est un président qui a eu aussi une rhétorique xénophobe à l'égard des migrants subsahariens.
17: Et on voit que le racisme est encore très fort aujourd'hui en Tunisie.
18: Oui, le racisme existe à l'égard des migrants subsahariens. Il existe malheureusement à l'égard de toutes les minorités noires qui peuvent exister dans le Grand Maghreb. Vous avez aussi des Algériens qui sont noirs, des Tunisiens qui sont noirs, et également à l'égard des migrants subsahariens. Moi, c'est quelque chose que j'avais observé, parce que j'ai vécu en Tunisie plusieurs années, et j'avais fait une enquête de terrain dans certains quartiers de la banlieue de Tunis, et j'avais pu voir des discriminations qui sont l'objet, les migrants subsahariens, de violences policières, et les choses se sont aggravées sous la présidence du président Saïed, parce que justement il a adopté une rhétorique qu'en France on qualifierait d'extrême droite, un hyper-nationalisme. La situation des fois, elle peut être aussi en Tunisie, elle peut être très dure. Moi j'avais vu par exemple les migrants libyens après la révolution de 2011 qui étaient venus en Tunisie. Certes la Tunisie les avait accueillis, mais ils faisaient l'objet de certains préjugés, alors que ce sont aussi des Maghrébins.
17: Et en Algérie, si on déporte un peu le regard, quelle est la situation aujourd'hui? On lit à Paris la situation algérienne au rythme des crises avec la France, très largement, ou bien on regarde la situation d'Alger vis-à-vis de ses voisins, qu'il s'agisse du Maroc ou des pays du Sahel. Mais qu'en est-il vraiment de la société algérienne?
18: La société algérienne, comme toutes les sociétés de l'Afrique du Nord, parce que nous, quand on parle de l'Afrique du Nord, on l'étend, on met la Tunisie, l'Algérie, le Maroc, la Mauritanie, mais on inclut également l'Égypte et la Libye. Si vous voulez, ces sociétés, en fait, elles ne sont pas du tout anesthésiées, même s'il y a un processus de restauration autoritaire qu'on peut observer dans toutes ces sociétés. En fait, il existe en Algérie 200 prisonniers à peu près d'opinion. Donc le mouvement populaire algérien a été neutralisé après la pandémie de la Covid. Il y a eu un durcissement du régime. Mais ce durcissement s'explique aussi parce que l'Algérie, sa situation géopolitique, les services de sécurité craignent un scénario à la libyenne. Ils se méfient des ingérences extérieures. En plus, dans la région, vous avez de nouveaux impérialismes, la Russie au Sahel. Et donc, le pouvoir algérien veut sécuriser ses frontières. Et donc ça, ça l'a empêché de lâcher du lest. Et finalement, il y a eu certes une nouvelle constitution. Il y a eu quand même quelques concessions de la part du pouvoir algérien qui a reconnu, par exemple, que le tamazir était une langue officielle. Donc il y a une reconnaissance un peu d'un certain pluralisme, mais pour autant, l'armée, qui se considère un peu comme la protectrice de la nation, et les services de sécurité n'ont pas accepté un processus de transition démocratique totalement indépendant avec une constituante.
17: Donc le Irak étouffé en Algérie, mais sur cet isolement aux frontières avec les grands voisins, que ce soit le voisin du Nord, la France, voisin historique, des relations qui sont difficiles avec le Mali, qui sont complètement gelées avec le Maroc. Il y a somme toute qu'avec la Tunisie que Alger s'entend aujourd'hui.
18: Avec le Niger aussi, vous savez qu'il y a une concurrence entre l'Algérie et le Maroc pour construire un pipeline pour les hydrocarbures qui viennent du Nigeria. Et par contre, la relation avec le Niger, avec la junte nigérienne, est en train de s'améliorer. Mais pour autant, au Mali, le régime algérien est un interlocuteur. C'est un passage obligé pour sécuriser la région. Par contre, il faut peut-être cesser de voir les relations entre l'Afrique du Nord uniquement par le prisme de la relation avec la France. L'Algérie n'est pas si isolée que cela, y compris dans sa région. Elle entretient toujours des liens au sein de l'unité africaine. Certes, ces dernières années, par rapport au Maroc, qui a une diplomatie un petit peu offensive, religieuse, économique, vis-à-vis de l'Afrique de l'Ouest, il y a une relative perte de vitesse, mais pour autant, la diplomatie algérienne est toujours présente en Afrique subsaharienne, et donc c'est un isolement relatif, et c'est un partenaire obligé. Je vous rappelle que la junte malienne, elle n'est pas reconnue par la communauté internationale. Alors il est vrai qu'il y a certains opposants qui sont accueillis par l'Algérie. Je pense à l'opposant malien, l'imam Diko, qui est en Algérie. Pour autant, la doctrine géostratégique de l'Algérie, qui est anticolonialiste, elle empêche, l'armée n'a pas le droit d'intervenir normalement à l'extérieur aussi des frontières.
17: C'est une position très défensive.
18: C'est une position très défensive parce que justement le nationalisme algérien est anticolonialiste. Et s'il y a un poids aussi important de l'armée et des services de sécurité en Algérie, j'allais dire quelque part, c'est un petit peu à cause de la France. Parce que quand elle est partie, les Algériens, ils ont construit leur État par rapport à ce qu'ils avaient, c'est-à-dire l'armée, les services de sécurité. Et n'oublions pas aussi que c'est un pays qui a une mémoire traumatique de la guerre civile des années 1990. Et ça, tout ça, c'est un frein pour accepter des processus de transition démocratique. Il y a certainement certains acteurs du régime algérien qui accepteraient une transition démocratique négociée, un peu comme on a connu en Amérique latine. Mais pour autant, d'autres pensent que la situation géopolitique n'est pas propice parce qu'il y a des menaces qui sont réelles pour l'unité nationale du pays. Et l'armée s'estime la protectrice, la garante de l'unité nationale. Le régime algérien n'est pas du tout le régime syrien. Certes, on peut le regretter, il y a des personnes qui sont en prison pour des délits d'opinion. Mais pour autant, il n'y a pas une répression, ça n'a rien à voir avec le régime syrien, ni avec le régime égyptien du président Sissi, qui a très durement réprimé les islamistes.
17: Vous parlez de l'Égypte. Dans ce livre, l'Afrique du Nord en mouvement, vous incluez dans les pays de la région l'Égypte notamment, ce qu'on fait ici aussi dans Carrefour du Maghreb. Pourquoi est-ce que pour les auteurs qui ont participé à l'écriture de ce livre, la situation égyptienne a des dynamiques régionales comparables à ce qui peut se passer en Algérie, au Maroc ou en Tunisie ?
18: Tout simplement parce que nous cherchons à décoloniser la notion d'Afrique du Nord. Vous savez, dans son livre consacré à l'Afrique du Nord, le grand historien Charles-André Julien limitait cela aux colonies françaises. Donc la notion d'Afrique du Nord, c'est un peu une création, quelque part, de l'impérialisme français. Comme le Moyen-Orient, c'est une construction anglo-saxonne. Or, quand on voit la réalité de ces sociétés, il y a des interactions entre ces sociétés. Bon, on le voit avec l'onde de choc de ces mouvements populaires de 2011, c'est parti en Tunisie, ça s'est diffusé en Libye, en Égypte. Donc on voit bien que toutes ces sociétés, il y a une très forte interaction et qu'on peut pas lire cela uniquement par le prisme de la relation avec l'ancien colonisateur. La capitale de la Ligue arabe, c'est au Caire. La représentation justement des institutions culturelles de la Ligue arabe se trouve à Tunis. Donc il y a des interactions et c'est aussi des grands pays africains. Quand on regarde les sociétés, on dit d'accord qu'il y a des populations berbérophones au Maghreb, mais vous avez aussi des minorités berbérophones en Égypte, dans l'oasis du Siwa. Vous en avez aussi en Libye, dans le Djebel Nefoussa. Et ce qui est intéressant aussi, ce qui nous a intéressé dans cette notion d'Afrique du Nord, c'est l'idée de sortir d'un monisme arabo-musulman. Ces sociétés sont aussi le produit, peut-être pas d'un métissage par le sang, à cause de la religion à l'époque coloniale, mais il y a un véritable métissage culturel, avec des syncrétismes culturels. Vous avez des minorités
17: chrétiennes dans chacun de ces pays.
18: Des minorités chrétiennes. Alors, le pape est venu récemment en Algérie, il y a aussi des migrants subsahariens qui y vivent. Vous avez en Kabylie des minorités protestantes, évangéliques. Et bien sûr, en Égypte, vous avez la minorité copte. Il y a des minorités dans les minorités, que ce soit avec les coptes orthodoxes, les coptes catholiques, les coptes évangéliques. Dans leur relation de ces minorités avec le pouvoir, il y a quelque chose, justement, d'intéressant qui permet de sortir du monisme et de prendre en compte la pluralité et la diversité de ces sociétés.
17: Vous dites une Afrique du Nord décolonisée. Est-ce que ce serait aussi une Afrique du Nord post-indépendance, finalement, parce que ce monisme arabo-musulman dont vous parlez, c'est quelque chose qui a été beaucoup porté par les mouvements de libération des différents pays dont il est question.
18: Au Maghreb, vous avez en fait des régions berbérophones qui ont été un peu des épicentres de la contestation du pouvoir central, que ce soit le Rif au Maroc ou la Kabylie. Donc certes, vous avez un monisme arabo-musulman qui existe, mais il faut pas oublier que dans les mouvements nationalistes, bah vous aviez des berbérophones. Hein. En Algérie, l'épicentre de la rébellion, ce sont les Aurès, c'est la Kabylie, donc qui sont des régions berbérophones. Au Maroc, c'était Abdelkrim qui a mené une grande résistance dans le Rif. Et justement, Abdelkrim, il a migré, il est parti en Égypte et il présidait le comité de libération du Maghreb arabe, même s'il était berbérophone. Il y a eu aussi des grands résistants qui se revendiquaient du nationalisme arabe. Il est vrai que quelqu'un comme Ben Bella, son grand modèle, ou même le modèle de Kadhafi, c'était un peu Nasser, le grand héros de la résistance anti-colonialiste.
17: Aujourd'hui, ces changements que vous rassemblez dans ce livre, l'Afrique du Nord en mouvement, c'est quelque chose qui est perceptible dans les populations qui s'inscrivent comme pleinement nord-africaines, qui ne se définissent plus comme maghrébines, par exemple ?
18: Oh oui, bah vous aviez, je pense que Saïd Saadi, qui est un acteur politique algérien, il a créé un site qui s'appelle ADN Afrique du Nord. Donc cette identité nord-africaine, elle existe. Je vous rappelle aussi qu'avant, même à l'époque de la colonisation, la grande association des étudiants, c'était l'association des musulmans nord-africains. Donc, le mouvement nationaliste revendiquait cette identité nord-africaine. Seulement après, les grandes associations étudiantes ont été finalement nationalisées par les régimes de chacun de ces pays. Ce qui fait qu'il y a toujours cette parole officielle, un peu un unitarisme arabo-musulman, par exemple, mais c'est toujours revendiqué par les acteurs de ces différents mouvements sociaux, de ces mouvements populaires. On l'observe notamment sur les réseaux sociaux.
17: Nord-africains, donc, qui prennent pleinement leurs racines africaines. Et pourtant, vous l'avez dit, il y a énormément de racisme anti-noir qu'on voit à l'œuvre dans les sociétés algériennes, tunisiennes, marocaines, égyptienne également.
18: Et mauritanienne. Dans le livre, j'ai fait une interview d'un chercheur, Sidi Ndiaye, qui explique justement le racisme dont peuvent être victimes les populations noires mauritaniennes. Ceux qui sont au pouvoir en Mauritanie, les élites, ce sont des Maures, arabes et berbérophones. Et donc, il y a une exclusion des populations noires. Et ces populations noires qui ont milité ont fait l'objet d'une revendication à la fin des années 80. Et il montre dans son entretien l'échec finalement d'un véritable processus de réconciliation nationale.
17: Dans l'Afrique en mouvement, on voit bien tous ces dynamismes que vous citez à travers les entretiens, à travers les enquêtes de terrain des différents contributeurs et en même temps toutes ces pesanteurs, cet autoritarisme qui subsiste.
18: Oui, on parle souvent, quand on parle des services de sécurité, des régimes autoritaires, on parle souvent de l'État profond, qui est en fait une expression importée de Turquie. Ça s'applique à peu près à tous les régimes. C'est une configuration complexe d'acteurs politiques, d'acteurs sécuritaires, parce qu'il faut savoir que ces services de sécurité sont aussi présents dans toute la société. Dans les universités, vous avez des responsables des services. Dans les entreprises, il y a une unité de façade, ils sont d'accord sur les fondamentaux, se maintenir au pouvoir, mais entre eux, il y a des luttes de pouvoir pour exercer leur hégémonie. Et en fonction des événements et du contexte, des évolutions aussi de la conjoncture mondiale, eh bien, ça se réajuste. Il y a des clans, à un moment donné, qui sont dominants, d'autres qui sont en perte de vitesse. Bah, s'il y a un changement de responsable des services, c'est le résultat, souvent, de luttes de clans.
17: Merci Emmanuel Alcaraz. L'Afrique du Nord en mouvement, c'est paru aux éditions du Croquant. En Tunisie, l'occasion de parler de Gabès. Autrement, lorsqu'on évoque cette ville du littoral, dans le sud du pays, c'est d'abord pour parler pollution et mobilisation populaire pour la défense de l'environnement. Alors la 8e édition du festival Gabès Fen, consacrée à l'image en mouvement, permet à cette ville de renaître sur le plan culturel. C'est un reportage de Lilia Blaise.
19: Dans le centre-ville de Gabès, Fatma Kilani, mécène et fondatrice de l'espace d'art contemporain La Boîte, accueille le visiteur, non pas dans une galerie huppée, mais dans des appartements spartiates investis par des œuvres artistiques.
20: On est devant l'immeuble Kaof, baptisé Kaof en raison de cette exposition dédiée aux artistes émergents tunisiens qu'on a fondée en 2021 et qui occupe le premier étage de cet immeuble. Et petit à petit, cet immeuble s'est transformé en un immeuble d'art, en fait, un espace d'art par extension. On a commencé à occuper les appartements qui se libéraient au fur et à mesure.
19: L'objectif, promouvoir une jeune scène artistique tunisienne, mais aussi attirer le public gabésien, peu habitué à voir de l'art contemporain s'emparer de la ville. Aslem.
21: Est-ce que vous pouvez m'expliquer un peu le choix de cet immeuble en centre-ville pour à la fois débattre et en même temps présenter des expositions ?
20: Alors cet immeuble, en fait, nous est proposé par un des mécènes du festival et donc petit à petit, en fait, on l'a occupé. Il a une position centrale, il est accessible de partout. On a sur la façade inscrit Kaof en arabe et en très grand. Donc aujourd'hui, sur la map de Gabès, sur GPS, Kaof, enfin l'immeuble est maintenant reconnu comme étant un immeuble d'art en plein centre-ville. Donc l'idée maintenant est de pouvoir l'occuper tout au long de l'année.
19: Parmi les installations vidéo, beaucoup parlent du rapport à l'environnement urbain et sa dégradation. Un thème qui résonne avec l'actualité de la ville, gangrénée par la pollution de l'activité industrielle.
20: Aujourd'hui, la ville est en fête. Il y a des stars qui viennent, on parle de Gabès partout, et on n'en parle pas que pour parler des questions environnementales. Parce qu'il faut savoir aussi que les Gabésiens, même s'ils souffrent énormément justement de cette question environnementale, aussi se sentent stigmatisés par elle et voudraient se sortir un peu de cette association Gabès Pollution.
21: Dans l'appartement voisin, Erich, 21 ans, oriente les visiteurs. Originaire de la ville de Sidi Bouzid, au centre-ouest tunisien, cette étudiante est bénévole pour la seconde fois dans le festival. Pour elle, c'est l'occasion de découvrir un monde difficile d'accès dans les régions intérieures de la Tunisie.
2: Moi, je suis l'intermédiaire entre l'œuvre de l'artiste et les visiteurs, donc je suis vraiment heureuse de jouer ce rôle de médiation. J'adore parce qu'on sent qu'il y a une dynamique grâce au festival. Les gens ne viennent pas juste pour regarder ou par curiosité, ils posent des questions, ils discutent, et il y a des gens des alentours de Gabès, pas seulement de la ville.
21: Pendant le festival, le camion cinéma mobile Cinémadour s'est installé dans un quartier populaire de Gabès pour permettre à tous les habitants de venir regarder un film et débattre avec le réalisateur Hichem Ben Ammar.
3: Merci à tous. Je suis venue ici grâce à mes amis et voisins. Ça fait du bien de voir un film, vraiment. Je voulais vous demander pourquoi vous avez fait le choix du noir et blanc et pas de la couleur.
22: En français, on parle de cinéma. En noir et blanc, c'est un jeu de mots. Je voulais jouer avec cette idée parce que dans le film, beaucoup d'historiens et d'universitaires sont blancs, tandis que les témoignages recueillis sont ceux de personnes noires. C'est aussi une façon d'illustrer la diversité tunisienne.
21: Ce soir-là, le documentaire La liberté en acte de Hichem Ben Ammar est projeté, un documentaire qui explore le rapport des Tunisiens aux Noirs depuis l'abolition de l'esclavage dans le pays, une question encore sensible.
23: C'est une Tunisie inclusive, bien sûr, une Tunisie tolérante, une Tunisie responsable, une Tunisie qui dépasse la puérilité du conflit « je ne t'aime pas à cause de ta couleur ». Et puis réfléchir sur ce qui ramène cela à la surface, parce que ce qui ramène cela à la surface, c'est des conditions socio-économique et politique du moment.
21: Un festival comme un espace de lutte, mais pas seulement. Il offre aussi littéralement une bouffée d'air frais à la population de Gabès, qui peut aller admirer sur la corniche, dans un souffle de vent marin, une sélection d'œuvres vidéo.
24: Carrefour du Maghreb à la réalisation, Françoise Grelot. Dans un instant, vous retrouvez Légendes Urbaines sur RFI.
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28: Hello la famille, bienvenue dans Légendes Urbaines, l'émission faite par nous, pour tous, de RFI et France 24. Allez, c'est parti pour l'épisode numéro 2, émission spéciale tournée le 17 avril dernier, Place Figaïo, à Yopougon, à Abidjan, quartier légendaire, dans lequel nous avons monté un plateau live avec des artistes de légende. Roselyne Layo, Yo des Siro, Suspect 95 et Monsieur Serge Benoît. Et puis quelques surprises. Voilà. Poussez les tables et chaises. Là, on va danser. Écoute ça.
29: Nous sommes transportés dans une autre dimension. Dans un univers fait non seulement de paysages et de sons, mais aussi d'esprit.
30: Bon, c'est le moment où il faut être attentif. Juliette Fievet et ses invités vont vous raconter leur légende. Leur légende urbaine.
28: Depuis une heure, vous me fatiguez avec la personne qui arrive. Il a 10 ans de carrière. En 10 ans de carrière, il a su, à mon sens, mettre en exergue le meilleur de la Côte d'Ivoire. Est-ce qu'on peut faire un maximum de bruit pour Suspect 95, s'il vous plaît ?
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c'est mon tout nouveau titre en featuring avec Doplip. Le refrain, il est simple. Yo, vous entendez chanter ça avec moi, vous êtes prêts? Allez, montez le refrain.

0: Tu viens de sortir un nouvel EP. Démosthène.
1: Yes.
0: Toi, tu aimes les choses compliquées.
1: J'avoue que c'est un peu compliqué.
0: Quoi? Démosthène, c'est quoi?
1: Démosthène, c'est un orateur grec dans les années derrière là-bas. Il a vécu beaucoup de complications, mais il a su se relever. Et c'est son exemple que j'ai pris, que j'ai aimé et que j'ai pris pour donner mon, pour donner le même nom à mon EP. Donc c'est ça, c'est simple.
0: Suspect. Tu sais qu'on n'a pas beaucoup de temps. Mais quand tu m'as dit que le nom de ton album, c'était le nom d'un orateur grec, mais qui avait traversé beaucoup de choses. C'était un griot qui racontait les épreuves, la résilience. On a fait un Légendes Urbaines ensemble. Moi, je connais ta vie. Les gens connaissent ta vie. Les gens qui t'aiment connaissent ta vie. Parce que tu parles au monde, suspect. Quand tu parles, les gens écoutent. Tu fais partie de ces gens, de ces artistes du rap, qui peut s'amuser, mais qui peut aussi faire du rap, où d'un seul coup, moi, il y a le titre de suspect, je m'assois.
1: Il faut
0: et
1: que
0: j'écoute.
1: Moi, je juste dis, ben, mes gars, là, ils sont chauds. Il faut que chacun puisse se battre pour ses rêves. Il n'y a pas quelqu'un qui va venir t'enlever de tes problèmes. Chacun est occupé à résoudre ses propres problèmes. Il faut te donner tes moyens de réaliser tes rêves. Il ne faut pas écouter bouche des gens. Il ne faut pas écouter bouche même de tes amis qui vont vouloir te décourager. Aujourd'hui, je suis là. Si j'avais écouté ce que même mes parents me disaient, ils seraient pas ici aujourd'hui. C'est parce que j'ai pris mon destin en main. J'ai fait ce que je sentais. Et aujourd'hui, voilà mon public. Donc on est ensemble.
0: Big up. Frérot, la prochaine étape, un rendez-vous.
1: Forcément, tu me donnes une deuxième émission, déjà. Deuxième
0: oui,
1: légende, c'est longtemps,
0: sûr.
1: C'est 5 ans.
0: Tu es ici chez toi. Tu es dans les gens qui viennent chez toi. Tu portes le nom de l'émission. Cette femme m'impressionne parce que c'est une femme du peuple. Elle est réelle. Elle chante. Elle s'est consacrée. Elle a consacré sa vie à la musique, aux valeurs, à la spiritualité. Est-ce que vous savez de qui je parle? J'entends pas. Peut-être que je viens sourde, hein, c'est l'âge. De qui je parle? Ouais, la famille, faites un maximum de bruit pour Rosine Laïa, s'il vous plaît!

0: J'ai appris que t'avais arrêté l'école très tôt.
1: Ouais.
0: Et pourtant, tu vois comme quoi, je conseille, il y a plein d'enfants qui sont là, continue à l'école. Essayez d'aller le plus loin possible. C'est vrai, c'est important. Mais toi, Roselyne, le fait que t'aies arrêté aussitôt et que t'aies réussi à faire cette carrière en véhiculant autant de belles énergies, de belles paroles, t'es une narratrice de la vie, en fait.
2: Merci, Juliette.
0: Qu'est-ce qui t'a donné la force? Parce que les gens voient les strass, les paillettes, mais je pense qu'ils n'imaginent pas à quel point c'est une bagarre pour en arriver au niveau où tu es aujourd'hui.
2: Alors, Juliette, moi déjà, depuis toute petite, j'avais cette envie-là de rendre ma maman heureuse. Voilà, généralement, quand des personnes n'arrivent pas loin à l'école ou quand ils arrêtent l'école, on se dit, oui, cette personne ne va rien devenir dans la vie. Elle sera couturière ou bien, voilà, il sera mécanicien, ça s'arrête là. Moi, je me suis dit que je ne suis pas venue sur cette terre pour avoir une limite. J'ai pas de limite, en fait. Tant que je peux avancer, tant que je peux aller loin, j'irai loin. Et j'ai cette rage-là, en fait, de devenir la personne que je veux, moi. Voilà. Et depuis toute petite, cette rage-là m'anime jusqu'au jour d'aujourd'hui. C'est pour ça que tu vois, à chaque fois, je suis dans le bim qu'il faut.
0: Quel serait le message universel que tu pourrais passer?
2: Alors, tu me permets de me lever parce que là, il y a beaucoup
0: Bien
2: de jeunes.
0: Bien sûr. Vas-y, voilà. Ma sœur. T'es chez toi. C'est ta scène.
2: À tous les jeunes ici à Figaro, battez-vous pour devenir la meilleure version de vous-même. Battez-vous. Travaillez dur. Même si tu vis dans la rue aujourd'hui, sache que tu as ta place. Sache que toi, tu es quelqu'un. Sache que toi aussi, tu peux devenir quelqu'un. Si moi, je suis devenu quelqu'un aujourd'hui, c'est que toi, tu peux devenir quelqu'un. Merci. Et c'est ce message-là que je voulais lancer à tous mes frères ivoiriens et même aux jeunes du monde entier.
0: Et au monde entier.
2: Que Dieu vous bénisse. Merci.
0: Au monde entier. Faites un maximum de bruit pour Roselyne, s'il vous plaît.
2: Merci beaucoup.
0: Accueillir une autre légende de la musique ivoirienne. C'est aussi un artiste pour qui j'ai le plus grand respect. Le plus grand respect. Faites un maximum de bruit pour le boss, Serge!

0: Comment ça va?
1: Ça va, c'est le bon, je le bien.
0: Serge.
1: Yeah.
0: Comment tu tiens sur la longueur?
1: Bah déjà, faut garder la tête sur les épaules parce que le succès, souvent, il est éphémère. Et puis, je pense que la chose la plus importante, c'est la discipline. Moi, j'ai gardé une certaine discipline qui fait qu'aujourd'hui, j'arrive à tenir le coup. Et puis, bon, voilà, on traverse des générations. J'espère que Dieu me donnera longue vie et que je puisse faire danser encore tous mes fans. Voilà.
0: Le coupé décalé, il y a 20 ans, on disait que vous étiez des moins que rien. Un peu comme dans le rap.
1: Yeah.
0: Tu sais, le rap, on ne nous considérait pas. Aujourd'hui.
1: Génération, j'espère que Dieu me donnera longue vie et que je puisse faire danser encore tous mes fans. Voilà.
0: Le coupé décalé, il y a 20 ans, on disait que vous étiez des moins que rien. Un peu comme dans le rap.
1: Yeah.
0: Tu sais, le rap, on ne nous considérait pas. Aujourd'hui, ça fait les gros titres partout dans le monde.

0: Au moins 90 morts dans une explosion dans une mine de charbon en Chine. Pire accident minier en 17 ans dans le pays. Les autorités promettent une enquête et de mener des opérations de répression sévères. Et puis on en parlait dans le journal il y a quelques minutes. Après 12 jours, clap de fin du Festival de Cannes dans quelques heures. On devrait connaître ce soir le palmarès édition spéciale sur RFI à partir de 19h temps universel. En temps universel, comme tous les week-ends à cette heure-ci, on vous retrouve Ahmed Newton-Barry. Votre regard se pose aujourd'hui sur un nom que l'on n'avait pas entendu depuis longtemps, Dominique de Villepin, l'ancien ministre français des Affaires étrangères, dans le viseur du parquet national financier, pour des cadeaux reçus alors qu'il était encore en fonction, des cadeaux de Robert Bourgie. Voilà qui risque, Ahmed Newton-Barry, de compliquer le chemin de Dominique de Villepin à la présidentielle.
1: Il faut dire que Dominique de Villepin et l'Élysée, si c'est pas la poisse, ça y ressemble. Auteur de L'Esprit de Cour, la malédiction française, il y dénonçait au vitriol Nicolas Sarkozy, auteur de pratiques permettant à la faveur, disait-il, de s'installer, de brouiller les repères et d'enfreindre les principes républicains. Ironie du sort, le voilà lui-même pris dans la nasse des faveurs indues. Une statuette de Napoléon à 75 000 euros, cadeau d'anniversaire de Blaise Compaoré, président du Burkina Faso, de 1987 à 2014, à l'instigation de Robert Bourgie, l'homme des réseaux France-Afrique, Fric et non Afrique, celui qui obséquieusement appelait Oumar Bongo Odimba « Papa ». Sous les lambris du Quai d'Orsay, un cadeau d'anniversaire à 75 000 euros et de surcroît offert par le président du pays le plus pauvre au monde, ça ne fait pas sauter toutes les digues des principes républicains, comme il en faisait le reproche à Sarkozy. Il a depuis restitué le cadeau. Il ne savait pas, dit-il, qu'il provenait du dictateur Blaise Compaoré. Un argument pour le moins cacochime, puisque Blaise Compaoré avait déjà cadoté par l'intermédiaire du même Robert Bourgie une campagne présidentielle de Jacques Chirac avec des djembés, instruments africains de musique, bourrés de dollars. La justice française, qui avait ouvert une enquête sur ce financement, l'avait finalement classé sans suite en novembre 2011. Il reste les Napoléons de De Villepin. La justice a ouvert une enquête ce mardi. Au total, 2 Napoléons reçus. Le second d'un homme d'affaires italien, Gian Angelo Perotti. Le tout donc pour une coquette somme de 125 000 euros. Moitié moins, conteste vigoureusement l'entourage de l'ancien Premier ministre.
0: Et Ahmed Newton-Barry, qui en veut à Dominique de Villepin ?
1: Robert Bourgie, auteur des révélations, n'a pas caché son intention, empêcher de Villepin d'aller à l'Élysée. Il a ses petites raisons, bien sûr. Après les costumes de 13 000 euros du même Bourgie qui ont contribué à couler François Fillon en 2017, l'entourage de Villepin a tôt fait de dénoncer une opération sous fausse bannière aux couleurs de Sarkozy, ce dont l'entourage de ce dernier s'est empressé de nier. Cette affaire tombe très mal pour le gaulliste. Pour mettre ses pieds dans les pas de Gaulle, il faut être plus que la femme de César, au-dessus de tout soupçon, ce qui est désormais compliqué pour Dominique de Villepin, qui avait construit son image publique sur une certaine distance morale. Les règles qui étaient moins rigoureuses à l'époque des faits pourraient le sauver de la justice, mais pas du poison des soupçons.
0: Et c'est-à-dire qu'il s'agit là encore d'un rendez-vous manqué pour de Villepin ?
1: Il rêve de redonner son lustre à la France. Son mouvement, la France humaniste, n'a pas la même réverbération que le MAGA trumpien. Il pense cependant avoir les atouts pour faire entendre la voix de la France dans le nouveau monde qui se dessine sous nos yeux. Il disait avoir tiré les leçons des échecs des 2 premières tentatives de se porter candidat à la présidentielle. Avait-il anticipé aussi ce coup de Jarnac de Robert Bourgie ? On peut en douter. La France-Afrique

0: il refuse de mourir de sa belle mort pour faire de nouveau une victime expiatoire, espérons-le.
1: Ahmed Newton Barry, votre regard est à retrouver sur RFI.fr. Bientôt 13h, en temps universel. Dans 5 minutes, le retour de l'info avec Karine Bellicha. Et d'ici là, on vous retrouve, Jennifer Lufaux, pour faire le tour de l'actualité des jeux vidéo. C'est bienvenue dans le game. Et aujourd'hui, Jennifer, vous nous emmenez au cinéma pour découvrir l'adaptation d'un jeu vidéo.
2: Oui, si vous entendez ceci, c'est que normalement, il n'y a pas de doute, vous jouez à Mortal Kombat. Un nouveau film inspiré du jeu vidéo est actuellement à l'affiche. Je vous dis tout de suite si ça vaut le coup d'acheter du pop-corn hors de prix à grignoter devant ce film. Mortal Kombat est une série de jeux de combat avec des personnages inspirés du Japon et d'ailleurs qui proposent de s'affronter en un contre un. Moi qui aime les jeux de combat, je n'ai jamais vraiment joué à Mortal Kombat pour une raison très très simple. Les scènes sont extrêmement gore. Voilà, entre craquement des os et coups de couteau à répétition, je comprends mieux pourquoi ma mère m'interdisait d'y jouer. Car lorsque votre adversaire arrive en fin de vie dans le jeu, on vous propose de l'achever avec cette phrase désormais iconique « Finish him », qui signifie « achève-le » en français. Et puis là, s'en suivent des scènes sanglantes, toujours plus trash, toujours plus spectaculaires, déroulant la mort brutale de votre opposant. Mais il faut croire que ça fonctionne. Les joueurs adorent et la licence continue de vendre au point d'en faire des film. Après tout, le côté sensationnel de Mortal Kombat est très très bien adapté au grand écran.
1: Alors justement, de quoi parlent les films Mortal Kombat ?
2: Eh bien, après un premier film sorti en 2021, où les personnages qui sont les meilleurs combattants de la Terre sont appelés à affronter les ennemis d'un autre monde, sa suite, Mortal Kombat 2, suit le personnage de Johnny Cage. Il rejoint un tournoi pour vaincre le règne de Shao Kahn, un puissant tyran qui menace l'existence de la Terre.
3: Les règles sont simples. Nos destins ne dépendraient pas de la taille de nos armées. Ils seraient scellés par le combat.
2: Et qu'est-ce qui peut bien intéresser les gamers dans ce nouvel opus ? Eh bien, les scènes d'arts martiaux et de brutalité extrême, bien sûr. Et à ce niveau, ils sont bien servis. Si le premier film était décevant pour certains à cause d'une histoire sans queue ni tête, mais surtout à cause de l'absence d'un tournoi d'affrontement, Mortal Kombat 2 rattrape très bien le coup avec des décors dignes du jeu vidéo et un héros un peu ringard, mais qui réussit à asséner quelques blagues percutantes.
1: Et est-ce qu'on retrouve les mêmes personnages du jeu dans le film, Jennifer ?
2: Bien entendu, et en l'occurrence, le véritable héros de cet opus est Kitana, une combattante dont le père a été tué par le grand méchant Shao Kahn. Elle prépare sa vengeance tout en étant sa fille adoptive. Elle est d'ailleurs accompagnée de Jade, son amie et sœur guerrière, qui devra ensuite choisir entre servir son maître Shao Kahn ou alors préserver son amitié avec Jade. Bref, dans Mortal Kombat 2, il ne faut pas s'attendre à un scénario très intellectuel, mais l'histoire tient la route et les effets spéciaux sont plutôt réussis. Alors si vous aimez les scènes violentes, vous serez servi, bien que pour certains fans, le film manque encore d'hémoglobine. En tout cas, ce qui est sûr, c'est que ce n'est certainement pas un film destiné aux enfants, hein. Il est interdit au moins de 12 ans. Et notons enfin que le dernier jeu vidéo Mortal Kombat est libellé PEGI 18, une note indiquant qu'il n'est pas recommandé au moins de 18 ans.
1: Et puis c'est bien noté. Merci Jennifer Lufaux. Bienvenue dans le game. C'est à retrouver tous les samedis dans Afrique Midi et quand vous le souhaitez sur notre site et l'application de RFI. Et c'est ainsi que se referme cette demi-heure d'actualité africaine préparée et réalisée aujourd'hui avec Benoît Raymond, Pierre Vallée et Karine Franck. Merci à eux, merci à vous, surtout de votre fidélité à la Radio du Monde. Un salut spécial ce midi à Olivier qui nous écoute à Lomé, au Togo, et qui nous écrit dans les commentaires de notre direct sur notre chaîne YouTube. Vous êtes encore nombreux et nombreuses à nous suivre ce midi, merci beaucoup. Vous restez bien avec nous, le journal dans 30 secondes, à tout de suite.
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1: L'écoute d'RFI, 15h à Paris, 13h en temps universel, l'heure du journal. Bonjour Karine Bellichin.
6: Bonjour Arthur, bonjour à tous. À la une, la vidéo des membres de la flottille pour Gaza avait fait le tour du monde et provoqué une vague d'indignation internationale. Des militants pro-palestiniens, les mains attachées, face contre terre, invectivés par le ministre israélien de la Sécurité nationale. Un Itamar Ben-Gvir triomphant qui a lui-même diffusé ces images en France. Décision très rare. Il est désormais interdit de territoire. Les accidents dans les mines de charbon sont fréquents en Chine, mais le coup de grisou qui s'est produit hier soir au nord-est du pays est le plus meurtrier depuis près de 20 ans. Il a fait au moins 90 morts et les autorités veulent frapper fort. Elles promettent une enquête intransigeante et la répression des mines illégales partout dans le pays. À Cannes, enfin du cinéma, et le conclave du jury du festival a commencé à se réunir pour choisir sa palme d'or. Le lieu est tenu secret, ses 9 membres sont réunis autour de leur président, le réalisateur sud-coréen Park Chan-wook, et leur verdict sera rendu ce soir. L'Espagne l'avait déjà fait. Le ministre israélien de la Sécurité nationale est donc désormais interdit de territoire par la France. Bonjour Julien Chavanne.
7: Bonjour.
6: Le ministre des Affaires étrangères l'a annoncé tout à l'heure sur le réseau X.
7: À compter de ce jour, Itamar Ben-Gvir est interdit d'accès au territoire français, écrit Jean-Noël Barrot. Le chef de la diplomatie française dénonce des agissements inqualifiables contre des citoyens français et européens de la flottille Global Sumud. La vidéo de ces passagers agenouillés, pieds et poings liés, avaient provoqué un tollé dans le monde. Jean-Noël Barrot condamne aussi les déclarations, les actions choquantes d'incitation à la haine et à la violence à l'encontre des Palestiniens commises par le ministre israélien. La France est donc aujourd'hui le deuxième pays européen à sanctionner Ben-Gvir après l'Espagne.
6: Et d'autres pays pourraient suivre.
7: Oui, à commencer par la Pologne. Le chef de la diplomatie polonaise a lancé la procédure pour déclarer Itamar Ben-Gvir persona non grata. L'Italie ou encore l'Irlande ont demandé de leur côté à l'Union européenne d'imposer des sanctions contre le ministre israélien d'extrême droite.
6: Et le ton a changé à Bruxelles, Julien.
7: Clairement, il y a encore une semaine à peine, certains pays voulaient des sanctions commerciales pour interdire les importations en provenance des colonies israéliennes. Mais le projet avait capoté, faute de soutien. Dans la même veine, Ben-Gvir lui-même avait été retiré de la liste de personnes visées par des sanctions il y a 2 semaines. Mais sa dernière vidéo est donc en train de changer la donne. Alors interdire de territoire un ministre étranger est une décision très rare, acte symbolique fort, mais sans conséquences véritables dans la vie du ministre d'extrême droite israélien. Politiquement, Itamar Ben-Gvir pourrait même s'en servir pour se présenter comme la victime d'une ingérence étrangère à quelques mois des élections d'octobre.
6: Julien Chavanne. Et pendant ce temps, à Gaza, Israël a mené une nouvelle frappe meurtrière. 5 policiers palestiniens ont été tués. Au Liban aussi, les frappes israéliennes se poursuivent. Beyrouth affirme qu'une caserne a été visée, blessant un soldat. L'armée de l'État hébreu avait prévenu que des bombardements étaient imminents sur plusieurs villages du sud. Sur l'autre front du conflit au Moyen-Orient, Téhéran promet une réponse écrasante si les États-Unis reprennent leur guerre contre l'Iran. Le régime assure avoir profité de la trêve pour reconstruire ses forces armées, tandis qu'à Washington, à en croire plusieurs médias américains, les signaux d'une possible reprise des hostilités s'accumulent. Selon CBS, l'armée se prépare à d'éventuels bombardements demain ou après-demain, et le souvent très bien informé site d'information Axios, Donald Trump a rassemblé hier ses plus proches conseillers pour discuter de la guerre. Quant au président, il a annoncé qu'il ne pourrait ni assister au mariage de son fils aîné aux Bahamas ce week-end, ni se rendre dans l'un de ses golfs. Le gouvernement chinois est à l'offensive après le terrible coup de grisou dans le nord-est du pays qui a fait 90 morts. Pékin promet de punir sévèrement les responsables alors que la mine avait déjà été épinglée pour des failles de sécurité. Les autorités ordonnent à l'échelle nationale la répression des activités minières illégales. À Pékin, le récit de Cléa Broderst.
8: L'alerte a été donnée vendredi soir après un dépassement du seuil de monoxyde de carbone dans la mine de Liu Shenyu, dans le Shaanxi, province au cœur de l'industrie charbonnière chinoise. 247 ouvriers travaillaient alors sous terre. Plus de 300 secouristes et 6 équipes nationales spécialisées ont été déployées sur place. Dans les hôpitaux de la région, les survivants sont soignés pour des intoxications liées à l'inhalation de gaz toxiques. Le président chinois Xi Jinping a appelé à ne ménager aucun effort pour les opérations de sauvetage, tout en réclamant une enquête approfondie. Les responsables de l'entreprise ont eux déjà été placés sous contrôle des autorités, car la mine avait déjà été sanctionnée ces derniers mois pour des problèmes de sécurité. Selon les documents administratifs relayés par les médias chinois, un système d'arrêt d'urgence était devenu inaccessible pour les mineurs dans certaines galeries, tandis que d'autres zones présentaient des défauts de soutènement. L'entreprise avait été condamnée à une amende par les autorités locales de gestion des urgences. Malgré un renforcement des règles de sécurité ces dernières années, les accidents continuent de frapper régulièrement le secteur minier chinois. Cléa Broderst, Pékin, RFI.
6: Pékin qui a par ailleurs déployé plus de 100 navires de guerre et des bâtiments des gardes-côtes dans les eaux régionales. Un déploiement ces derniers jours que déplore Taïwan, accusant la Chine de saboter le statu quo et de menacer la paix, alors que Pékin envisage toujours de recourir à la force pour s'emparer de l'île. À La Havane, des milliers de soutiens au régime cubain se sont réunis face à l'ambassade des États-Unis au cri de « Viva la Révolution !»« Viva Raoul !» récemment inculpé par la justice américaine pour meurtre et complot en vue d'assassiner des Américains, l'ancien président Raúl Castro, 94 ans, n'était pas présent au rassemblement. En revanche, les Cubains qui ont répondu à l'appel de plusieurs organisations de jeunesse sont unanimes. Ils n'ont pas peur d'une intervention militaire américaine. À La Havane, Margot Davier.
9: Le soleil ne s'est pas encore levé que des centaines de personnes affluent le long du célèbre Malecón de La Havane. Dans leurs mains, de larges posters de Raúl Castro ainsi que des drapeaux cubains. Sergio, qui se décrit comme un travailleur, est l'un d'entre eux.
10: Nous sommes ici pour défendre la révolution et pour défendre Raúl, car c'est une histoire de plus de 60 ans qui remonte aux années de lutte dans la Sierra Maestra. Ici, il y a un peuple, il y a une révolution et il n'y a pas de peur.
9: Les accusations américaines à l'encontre de l'ancien chef d'État Raúl Castro lui paraissent infondées.
10: C'est injuste et en plus c'est calomnieux. C'est un prétexte, mais ce sont les seuls à y croire. Le reste du monde ne croit pas en ce prétexte et n'y croira pas parce que la révolution a du prestige.
9: Les chants précédant les premiers discours commencent. Donetsky, un fonctionnaire du ministère du Commerce extérieur, se dit prêt à prendre les armes.
11: S'ils interviennent sur le plan militaire, eh bien mon fusil est prêt. Il attend juste d'avoir un nom. Il doit aussi avoir mon empreinte. Nous défendrons tout le pays au prix nécessaire. Nous ne savons pas quelle forme ça prendra, ni comment nous allons nous y prendre, mais nous le ferons avec la dignité et la morale cubaine.
9: Si le message semble peu dissuasif, il a le mérite d'être clair. Les participants veulent faire savoir qu'ils sont prêts à résister à toute ingérence américaine. Margot Davier, La Havane, RFI.
6: On saura donc ce soir quel film va remporter la prestigieuse Palme d'Or du Festival International du Film de Cannes. Cette année, les jeux sont ouverts à l'image des avis recueillis à Cannes dans notre rédaction multilingue, Sophie Torlotin.
12: Dans notre rédaction cannoise de RFI, l'unanimité n'est pas de mise, même si l'on décèle un petit tropisme hispanique.
13: Moi, ma palme, c'est le film La Bola Negra de Javier Calvo et Javier Ambrosi.
14: The Man I Love de Ira Sachs.
15: Piper Tiger de James Gray.
16: Moi, ma palme, c'est Fatherland de Pavel Pavlikovski.
17: La Bola Negra qu'on a vu au dernier jour de la compétition. Comment être homosexuel dans l'Espagne quand on a vécu une guerre civile et tous les silences qu'ils peuvent avoir au sein des familles.
12: Bon point néanmoins pour Fatherland, qui est également en tête du palmarès du magazine professionnel Screen, suivi de près par Minotaur du russe Andrei Zvyagintsev.
18: Minotaur, c'est une manière de raconter la Russie quelques mois après l'invasion de l'Ukraine.
12: Étienne Saurin du quotidien Le Figaro.
18: Zvyagintsev, qui est à la fois un grand formaliste, parce qu'en termes de mise en scène, il y a un côté implacable, et un moraliste inquiet qui se pose la question du bien et du mal, il arrive à nouer l'histoire du couple et l'histoire politique de manière quand même très saisissante et convaincante.
12: Également dans la liste de Screen, il faut citer Soudain de Ryosuke Hamaguchi, ma palme d'or du cœur. À savoir que cette grille des critiques internationaux est souvent un bon indicateur du palmarès. Ce fut le cas, par exemple, l'an dernier. Sophie Torlotin, Cannes, RFI.
6: Et Sophie Torlotin, alors, qui va succéder à Jafar Panahi, couronné l'an dernier? Eh bien, réponse ce soir. 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
20: Bonjour à toutes et à tous. Depuis plusieurs années, le lait en poudre est massivement importé des pays occidentaux pour alimenter le marché local dans les pays africains, au détriment du lait produit sur place, privant ainsi les producteurs locaux de potentiels acheteurs. Car le lait en poudre se vend jusqu'à 30 voire 50% moins cher que la production locale. En 2019, les acteurs du monde agro-pastoral ont lancé dans plusieurs pays d'Afrique de l'Ouest la campagne « Mon lait est local » afin de promouvoir le potentiel de ce lait et aussi de sensibiliser les consommateurs pour qu'ils soutiennent les producteurs locaux. Des années après cette initiative, comment se porte la filière lait ouest-africaine et quelles sont les contraintes qui freinent son développement? Nous en parlons dans quelques minutes avec Madame Indatou Amadou, responsable plaidoyer et genre de l'APES, l'Association pour la promotion de l'élevage au Sahel et en savane. Bienvenue dans Un jour au village. D'abord, direction la région de la Bagoué, dans le nord de la Côte d'Ivoire, pour donner la parole à l'une de nos radios partenaires, la radio Bagoué. Une radio régionale émettant depuis la localité de Boundiali à la frontière du Mali et du Burkina Faso. Une proximité géographique qui fait craindre l'insécurité, selon le directeur du média. Bonjour Fousséni Abdoulkader Ganon.
21: Bonjour madame.
20: Quels sont les sujets traités par la radio Bagoué?
21: Ici, nous sommes une radio de proximité, donc nous traitons les sujets de proximité. Nous essayons de booster l'agriculture au niveau du maraîchage des femmes, au niveau des hommes. Nous essayons d'apporter notre appui au système sanitaire en privilégiant les campagnes de vaccination destinées aux enfants, aux femmes aussi. Nous essayons également d'appuyer des opérateurs économiques dans divers secteurs en promouvant certaines émissions qui peuvent leur permettre d'être autonomes au niveau de la jeunesse surtout. Voilà.
20: Fousséni Abdoulkader Ganon, quels sont les sujets d'inquiétude des populations de la Bagoué en ce moment?
21: Les sujets d'inquiétude des populations de la Bagoué, on peut citer le problème qui a lieu à nos frontières, parce que nous ne sommes pas trop loin des frontières maliennes et burkinabé. Eh bien, cette peur contre les groupes armés djihadistes qui sévissent à nos frontières, comment les éviter malgré les efforts que fait en tout cas l'État des Côtes d'Ivoire? Les populations sont inquiètes parce qu'il y a chaque fois des renforts militaires qui passent. C'est accru en ce moment. Et c'est normal parce que l'État essaie de parer en tout cas à toute éventualité en renforçant son dispositif à nos frontières. Alors cela fait qu'on voit beaucoup d'armements passer, beaucoup d'engins, et ce qui n'était pas habituel. Et les gens se disent évidemment que c'est effrayant un peu, c'est un peu psychologique, mais voir comme ça des convois à chaque fois militaires passer, ça met en alerte en tout cas toutes les consciences. Et ça fait partie des sujets de discussion. On reste en alerte parce que le Mali est à moins de 120 kilomètres de là où nous sommes. Et Tengrila fait partie de la Bawé. Tengrila est à une dizaine de kilomètres du Mali. Oui. Donc ça fait que de Tengrila à Boundiali, il y a une grande, grande peur. Voilà, une très forte communauté malienne également qui est dans cette ville de Tengrila.
20: Monsieur Gannou, vous souhaitez également parler de la production de la noix de cajou?
21: Oui, parce que c'est un vrai, vrai problème pour les agriculteurs qui ont, à un certain moment, commencé à délaisser la culture du coton pour celle de l'anacarde qui était prometteuse. Alors, il y a eu, chemin faisant, beaucoup de difficultés parce que ici, les gens ne sont pas trop consommateurs de ce produit. Ça ne fait pas partie de nos ingrédients que nous consommons et on produit. Et même quand il y a la transformation, s'il n'y a pas la consommation locale, ça pose un problème. Oui. Et ensuite, la stabilisation du prix bord champ décrété chaque fois par l'État passe toujours au dictat des acheteurs qui imposent leurs lois sur le marché. Et le paysan se trouve en tout cas piégé parce que c'est toujours la loi de l'offre et la demande qui va les fatiguer à chaque fois.
20: Et pourquoi les agriculteurs ne se lancent-ils pas dans la production de cultures vivrières, par exemple?
21: C'est pas trop rentable ici parce que la culture vivrière aussi a ses problèmes. Mmh. Et là, il y a un manque d'intrants pour leur permettre de produire beaucoup plus. Il y a un manque de financement également. Il y a des financements qui viennent pour aider les femmes venant du conseil régional, de la mairie, de l'État de Côte d'Ivoire. La première dame, par exemple, met des fonds dans les banques pour aider toutes ces femmes-là qui veulent entreprendre, de tous ces agriculteurs du maraîchage. Mais il se trouve que ce sont les commerçants qui passent prendre ces fonds-là. Et je ne sais pas s'il faut une campagne, en tout cas spéciale, pour que les femmes qui font le maraîchage ou les hommes qui en font puissent comprendre que ce financement-là leur permet aussi de financer l'agriculture. Ce n'est pas pour le commerce seulement. On en parlait récemment et j'ai compris que c'est le véritable problème qui est là, un manque d'informations. Ces fonds-là, elles n'en bénéficient pas beaucoup.
20: Fousseni Abdoulkader Ganon, pouvez-vous nous rappeler la fréquence de votre radio?
21: Nous sommes sur le canal 101.0 MHz. Dans toute la région de la Bagoué.
20: Merci beaucoup et très bonne journée à vous.
21: Merci Traoré. Bonne journée à toutes les équipes de RFI.
20: Merci, au revoir.
21: Merci beaucoup.
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0: Bonjour au village s'intéresse aujourd'hui à la filière lait en Afrique de l'Ouest qui tente de se redynamiser face à la concurrence déloyale du lait en poudre importé des pays européens. Pour en parler, nous sommes avec la responsable plaidoyer et genre de l'APES, l'association pour la promotion de l'élevage au Sahel et en savane. Bonjour Indatou Amadou.
1: Bonjour.
0: Aujourd'hui, comment se porte la filière lait en Afrique de l'Ouest?
1: Merci beaucoup pour cette intéressante question. La filière lait en Afrique de l'Ouest est une filière confrontée vraiment à des défis. Malgré son potentiel, elle est confrontée à une concurrence déloyale des poudres de lait importées de l'Union européenne, notamment les Pays-Bas, la Pologne, la Belgique et la France. Donc une concurrence basée sur des poudres de lait écrémées et engraissées avec les matières grasses végétales, qui sont des poudres de lait qui coûtent 50% moins cher que le lait local et 30% moins cher que le lait entier. Donc c'est une concurrence qui est là, qui anéantit beaucoup les efforts faits par nos producteurs à la base. Mais il y a de l'espoir en ce sens qu'aujourd'hui, la région ouest-africaine a ce qu'on appelle une offensive régionale lait, qui est là pour promouvoir la filière lait locale. Donc, elle vise cette offensive-là à doubler la production de lait d'ici 2030, en l'amenant à 10 milliards de litres de lait contre 5 aujourd'hui, et aussi en favorisant l'intégration, l'incorporation du lait dans les industries laitières, d'un taux de 5% aujourd'hui à un taux de 25% en 2030, et aussi de développer l'environnement des affaires de la filière lait locale. Donc, c'est vraiment de l'espoir, parce qu'il y aura normalement toute une batterie de mesures qui vont être déployées sur la filière lait locale.
0: En attendant, comment les producteurs de lait font-ils pour faire face à cette concurrence déloyale dont vous parlez?
1: Ce qu'ils font, c'est vraiment essayer de sensibiliser les consommateurs à la qualité du lait, dans la mesure où ce lait est frais et dans un circuit court. On sait ce qu'on boit, c'est vraiment du vrai lait. Donc c'est une communication qui montre aux consommateurs que vous consommez de la poudre de lait dont vous ne savez pas ce qui est dedans. Parce que c'est des composés chimiques, c'est des, et ainsi de suite. Donc ils font de la communication pour attirer les producteurs et les consommateurs vers le lait local. Mais également ce qu'ils font, c'est qu'ils se forment aujourd'hui pour développer des produits de qualité. Non seulement diversifié, mais aussi de qualité qui rassure le consommateur.
0: Ouais. Quelles sont aujourd'hui des mesures mises en place pour promouvoir la production locale de lait?
1: On voit les subventions d'aliments bétail qui sont faites beaucoup par les États et aussi la subvention dans la vaccination des animaux. Donc, c'est des éléments importants. Mais il y a aussi le fait que la région est en train de réfléchir à comment promouvoir des politiques commerciales et fiscales favorables au lait local. Actuellement, la filière a dit qu'elle est concurrencée par les produits parce que le marché régional ouest-africain laitier est très ouvert et donc il n'y a pas de mesure de protection par rapport à la filière locale. Donc les politiques sont en train de, sous l'impulsion des organisations de la société civile, sont en train de réfléchir à comment élaborer des politiques commerciales et fiscales favorables au lait local.
0: En dehors de cette problématique de concurrence déloyale du lait en poudre qui vient d'Europe, quelles sont les autres difficultés auxquelles les producteurs laitiers sont confrontés?
1: Ils sont également confrontés à la faible productivité des vaches laitières, parce que les vaches laitières locales produisent normalement 1, 2 à 3 litres par jour. Donc c'est une faible productivité. Ils sont aussi confrontés à une difficulté de collecte du lait local, parce qu'il y a des bassins laitiers où il y a beaucoup de lait. Mais il n'y a pas un maillage de collecte de lait pour permettre à ce lait-là d'arriver dans les industries transformées. Donc la collecte est un grand défi aussi à cette filière. Et donc pour améliorer aujourd'hui les races, il y a l'insémination artificielle qui se fait, mais aussi il y a des apports d'aliments bétail qu'il faut faire. Mais vraiment pour le moment, ces apports se font timidement. Et donc c'est des défis importants pour cette filière, oui.
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0: Madame Indatou Amadou.
1: Dans la production laitière, énormément de producteurs sont dans des zones reculées, dans les zones rurales. Comment ces personnes-là peuvent-elles faire pour avoir accès à tout ce qui est politique de développement, à tout ce qui est politique de promotion du lait local?
2: Oui, les politiques doivent être définies de sorte qu'elles aillent, les actions aillent vers ces producteurs. Donc ce qui est en train d'être mené actuellement, pas des projets, c'est beaucoup plus la mise en place des centres de collecte proches des éleveurs pour collecter leur production laitière. Ces centres de collecte existent, mais c'est à renforcer. Il y a aussi au niveau de ces centres de collecte des frigos solaires pour vraiment récupérer le lait dans des bonnes conditions. Quand on sait que le lait est un produit périssable, qu'il faut traiter avec beaucoup de rigueur. Donc ces politiques doivent imaginer des actions proches de ces producteurs de lait.
1: Il y a un phénomène aussi que moi j'ai connu quand j'étais petite, c'était que les producteurs laitiers ou en tout cas des revendeurs se promenaient dans les quartiers pour vendre le lait. Les habitants achetaient le lait. C'est une pratique qui a presque disparu, ce qui fait aussi que les populations n'ont pas forcément accès aux producteurs locaux pour pouvoir acheter le lait produit localement. On a l'impression que ce lait-là n'est disponible que dans les supermarchés pour une certaine classe de la population. Comment les populations peuvent-elles avoir accès à cette production locale de lait?
2: Il y a certes la disparition de ce mouvement de femmes qui ont la calebasse sur la tête et qui tournent, qui vendent le lait, parce que tout simplement il y a beaucoup de ménilaiteries aujourd'hui qui réceptionnent le lait et qui font de sorte que les productrices de lait signent des contrats de fidélisation. Donc il y a des approvisionnements qui se font au niveau des laiteries. Donc c'est pour cela qu'on ne voit plus ce mouvement, et ça a un avantage pour ces femmes parce qu'elles gagnent en temps. Elles vont livrer le lait, prendre leur argent ou être remboursées à la fin du mois. Et après, vaquer à leurs occupations, elles ne passent pas toute la journée ou la matinée à vendre. Donc, c'est un avantage. Mais comme vous le dites, par rapport au consommateur, le consommateur aujourd'hui est beaucoup plus orienté vers les mini-laiteries. Parce que les mini-laiteries développent aussi deux systèmes de vente. Un système de vente direct au niveau de la mini-laiterie ou avec des fournisseurs. Mais ce que nous sommes en train de faire dans cette promotion du lait local, c'est de répertorier ces points de vente. Il y a aujourd'hui des points de vente dans les villes, mais qui ne sont pas peut-être très bien connus. On les répertorie et on les géolocalise pour informer. Parce qu'effectivement, quand on dit aux gens consommer le lait local, ils aiment nous dire où est-ce qu'on peut le trouver. Donc on les oriente vers cette identification et géolocalisation des points de vente de ces produits-là. Donc effectivement, vous avez raison, il faut qu'il y ait un travail de sensibilisation et d'orientation des consommateurs vers des points de vente.
1: Et il y a aussi un travail de sensibilisation à faire sur la consommation néfaste du lait en poudre. Beaucoup de personnes consomment le lait en poudre parce qu'il est accessible, il est moins cher. Mais ils ne savent pas forcément ce que ça peut générer comme conséquence, notamment sur le plan santé derrière. Est-ce qu'il y a un travail qui est fait sur ce plan-là pour alerter les populations sur la consommation du lait en poudre?
2: Oui, ce travail a été enclenché avec la campagne Mon lait est local, qui avait un objectif de changement des pratiques de consommateurs. Donc, amener les consommateurs à abandonner les poudres de lait de mauvaise qualité et consommer le lait local. Donc ça, il y a un travail qui a été commencé et qui se poursuit avec les organisations qui sont en train de sensibiliser, parce qu'on a assez d'études qui montrent que ces poudres de lait ne sont pas toutes des poudres de lait entières. Il y a des poudres de lait entières qui sont bonnes, mais il y a des poudres de lait dont la matière grasse animale a été prélevée et remplacée par la matière grasse végétale. C'est ça qu'on appelle les poudres de lait réengraissées avec la matière grasse végétale. Nous avons fait des études en laboratoire avec des labos partenaires qui ont montré que ces poudres ne sont pas véritablement nocives en tant que telles à la santé, mais ce sont des poudres très grasses qui n'ont pas vraiment ce qu'on attend du lait. Si, par exemple, vous avez un excédent de graisse dans votre corps, ce n'est pas conseillé de boire ces poudres. Et aussi, des fois, ce que nous voyons, c'est que dans les villages, comme c'est moins cher, les femmes achètent et donnent à leurs enfants à bas âge pour remplacer le lait local et le lait maternel. Alors que ce n'est pas un lait maternisé et il est nocif en ce moment pour des enfants en croissance. Donc, il ne peut pas remplacer le lait maternel. Ce n'est pas un lait maternisé. Dans ce cas, il n'est pas bon. Et pour les adultes que nous sommes, aussi, si nous avons des problèmes de santé, de graisse et autres, on doit faire attention. Voilà, donc, effectivement, vous avez raison. On doit continuer cette sensibilisation au niveau des consommateurs. quand tu as un objectif bien précis, tu feras tout pour l'atteindre. Et par rapport à la filière lait locale, je pense que les producteurs et les éleveurs de manière globale se battent pour arriver à avoir vraiment des revenus stables et vivre dignement de leur activité. Donc ils le feront vraiment avec beaucoup d'intelligence, beaucoup de concertation et un travail acharné.
1: Merci beaucoup Madame Indatou Amadou.
2: Je vous en prie, merci à vous aussi.
1: C'est la fin d'Un jour au village. Nathalie Laporte était à la réalisation de cette émission que vous pouvez réécouter sur RFI.fr et sur l'application Pure Radio. On se quitte avec Mama Hélène de la Camerounaise Caresse Fotso. Un single sorti il y a quelques mois qui rend hommage à sa chère mère. Juste après, retrouvez Joe Farmer dans l'épopée des musiques noires. Prenez soin de vous et très bon week-end à tous.

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En cette année 2026, nous entrons de plein pied dans le centenaire du jazz. Certes, avant 1926, des musiciens de renom avaient déjà insufflé un swing particulier à la musique populaire afro-américaine, notamment Louis Armstrong, King Oliver ou Jelly Roll Morton. Mais 1926 marque le centenaire d'une génération d'instrumentistes qui marqueront le XXe siècle. Ray Brown, Randy Weston, Lou Donaldson, Jimmy Wood, Jimmy Heath, John Coltrane, autant de personnalités qu'il faudra célébrer en 2026. L'un des plus flamboyants, imprévisibles et intrépides fut Miles Davis. Ce brillant trompettiste naquit à Alton dans l'Illinois aux États-Unis le 26 mai 1926, il y a 100 ans, et devint la figure de proue d'un jazz libre qui de décennie en décennie défiait les normes et les conventions. Nous allons revivre son épopée cette semaine en écoutant ses proches, ses partenaires, ses amis le raconter.

0: Il est évidemment impossible de narrer toute la destinée de Miles Davis en une seule émission. Nous allons donc nous arrêter sur deux moments saillants de son épopée, les années 60 et les années 80. Commençons par les années 60. Le 19 juin 1968, Miles Davis est à la tête d'un quintet de rêve qui va rythmer les soubresauts de l'Amérique noire pendant plus de 10 ans. Pourtant, le trompettiste a eu chaud. 5 ans plus tôt, il se retrouve seul, incapable de réunir les musiciens qui sauront magnifier son génie créatif. C'est cet épisode marquant de la carrière de Miles que nous allons vous conter.
1: Okay, thanks guys. Yeah, I agree.
2: Too many wrong.
1: We're safe though.
2: Hey, John.
1: Yes, Miles.
2: Play my ship, will you?
1: Okay, well.
2: Thank you. Gracias. Thank you, sir.

So What, l'album Kind of Blue, le best-seller de l'histoire du jazz. En 1959, Miles Davis est intouchable. Il est le musicien que l'on courtise. En 10 ans, il a multiplié les rencontres, les expériences, en grande formation avec l'arrangeur et chef d'orchestre Gil Evans, en quintette avec John Coltrane. Rien ne semble pouvoir stopper l'ascension de ce jeune virtuose. Mais à l'aube des années 60, le conte de fées tourne au cauchemar. John Coltrane décide de voler de ses propres ailes. Soudain, le groupe chancelle. Miles Davis le sait, le sent, c'est la fin d'une époque.

Blue in Green, l'humeur mélancolique d'un jazzman en proie au doute et pour cause. En mars 1963, Miles Davis est à la recherche d'un groupe. C'est la première fois que le trompettiste se retrouve dans une telle situation. Et sur les conseils de ses homologues, il auditionne quelques nouvelles recrues, mais les premières répétitions sont laborieuses et Miles s'impatiente.

0: Un mois plus tard, le pianiste Victor Feldman et le batteur Frank Butler feront les frais de ces tergiversations et seront remerciés. Miles veut aller vite, multiplie les séances de studio et teste de nouveaux musiciens. Le 27 juillet 1963, le festival d'Antibes Jouant les Pins découvre enfin in vivo le résultat de ces longues semaines de quête musicale. C'est André Francis qui a la primeur de présenter, pour la radiodiffusion française, ces nouveaux noms qui bientôt écriront l'histoire.
1: Quintet de Miles Davis avec le jeune Tony Williams à la batterie. Il a 17 ans. Avec Ron Carter à la contrebasse. Ron Carter. Avec Herbie Hancock au piano. George Coleman au saxophone ténor. Et Miles Davis.

Pour le moment, Miles s'appuie sur ses compositions passées pour asseoir la réputation de son nouveau groupe. Car en juillet 63, le quintet est encore fragile et il faudra attendre encore un an pour que la formation se stabilise. Le 25 septembre 1964, le public de Berlin peut applaudir officiellement le nouveau quintet de Miles Davis.

Walking, Miles Davis à la trompette, Herbie Hancock au piano, Ron Carter à la basse, Tony Williams à la batterie et Wayne Shorter, le dernier arrivé au sax. Sans le savoir, ces musiciens vont révolutionner les années 60. Leur virtuosité, l'homogénéité musicale, leur pulsion presque rock va les conduire au sommet. Chacun d'entre eux développera ensuite sa propre carrière. Et Miles accueillera les années 70 avec vigueur et détermination.

0: Tough, le quintet de Miles Davis en mai 68. Le trompettiste est déjà dans sa tête passé à autre chose. Une nouvelle étape de son développement personnel plus rock qui se fera avec d'autres jeunes musiciens fougueux. Chick Corea, John McLaughlin, Jack DeJohnette, Dave Holland, Lenny White, Keith Jarrett ou Don Elias dès 1970. Aujourd'hui encore, les anciens comparses de Miles continuent de saluer la mémoire de leur leader et font instinctivement référence à cette période charnière 1963-1968 qui bouleversa l'histoire du jazz. George Coleman, le premier saxophoniste du quintet de Miles Davis.
1: Miles, he went into the so-called commercial aspects of the music.
0: Miles est l'un des premiers à avoir utilisé l'aspect commercial de la musique. Mais ce qu'il jouait, le versant rock de Miles, faisait appel à des accords très simples. Tout son répertoire rock se basait sur les gammes qu'il utilisait lorsque j'étais dans son groupe. Le changement est venu du rythme du rock binaire uniquement. Les critiques se sont ruées dessus et en ont fait un artiste multidimensionnel. Mais Miles n'avait rien changé à son jeu personnel. Par contre, la transformation de mon style a eu lieu lorsque j'évoluais dans son groupe. Je prenais plus de risques, je sortais des sentiers battus, je parle du cadre limité des harmonies. Avant cela, j'étais tout ce qu'il y a de plus discipliné, je me contentais de jouer des accords et je ne tentais rien qui puisse sortir du contexte harmonique. Aujourd'hui, selon les concerts, je passe allègrement du free jazz le plus risqué à l'avant-garde. Même si mon style est resté le même depuis 30 ans, et ce, grâce à Miles.
1: Nothing real strange and nothing has sounded out of the context of the harmony. But basically, my style has really, it's been the same as it has been for the last 30 years.

0: Herbie Hancock, le pianiste de Miles.
1: That was a major event for me because
0: ce fut vraiment une période importante pour moi. Il eut une influence énorme sur moi et sur le groupe auquel j'ai participé de 1963 à 1968. Je pense que son influence a dirigé et a transformé toute la musique que j'ai produite depuis. Il représente la base de ce que je suis aujourd'hui. Puis il y eut un autre événement, l'hommage que nous avons rendu à Miles peu de temps après sa mort en 1991, avec Tony Williams, Wayne Shorter, Ron Carter et Wallace Roney. Ce fut une tournée de 5 mois et demi, la plus longue de ma carrière, une tournée mondiale. Quel plaisir ce fut de jouer à nouveau avec ces musiciens. Wallace était le dernier arrivé. Il prenait la place de Miles à la trompette. C'était comme une réunion d'anciens camarades animés par la même complicité.
1: Wayne, Ron Carter and Wallace Roney on trumpet. It just all worked like a tuned team, you know.
0: Le regretté Tony Williams, batteur de Miles Davis.
2: What did I learn with Miles? I learned about fear, about, you know, being fearless.
0: Qu'ai-je appris avec Miles? Voyons, d'abord, j'ai appris à vivre sans crainte. J'ai appris la manière de rassembler et de faire ressortir le meilleur de chaque individu. J'ai appris qui j'étais, ce que je voulais, comment le déterminer et comment l'obtenir. J'avais des buts, bien entendu, mais ils n'étaient pas fixés dans le temps. D'ailleurs, la plupart des objectifs que je m'étais fixés jadis, je ne les ai pas encore atteints.
2: Really wanted, you know, I mean, some of the goals that I made up, that I established for myself, are still to come.

0: Ron Carter, le bassiste du groupe, a compris au contact de Miles qu'il faut toujours aller de l'avant. Si vous avez atteint votre meilleur niveau aujourd'hui, pourquoi continuer? Si vous vous dites « ce furent mes années de gloire », mieux vaut vous arrêter là. Miles me disait « penser être le meilleur musicien signifie la fin d'une carrière ». Tout n'est qu'évolution, maturité, jeu, risque, chance. Si vous savez ce qui vous attend, vous ne pouvez plus avancer. La musique change constamment, les règles changent. De nouveaux disques sont enregistrés, des inventions apparaissent. Personne ne peut donc dire « voilà ce qui se fait de mieux musicalement aujourd'hui ». C'est impossible.
1: This is the last invention of music. No one can say that, man.

0: Écoutons à présent le regretté Wayne Shorter, saxophoniste et ami fidèle de Miles Davis.
1: Miles Davis has that same depth and awareness of things, you know.
0: Miles Davis avait ce sens du rythme sur scène, mais hors de scène, dans la vie de tous les jours. Il savait apprécier les choses simples, être chez soi, être sur scène, être un homme marié. Il savait prendre son temps, y compris pendant les tournées. Il ne jouait jamais de façon mécanique. Des amis pareils mettent du temps avant de véritablement se rencontrer. Quand Miles m'a découvert, il m'a dit « Mais où étais-tu donc ?»
1: Like Miles Davis, he would say to somebody, you know, like, « Where you been ?»

la fin des années 60, Miles Davis regarde déjà ailleurs. Une nouvelle décennie s'annonce, il sent le vent tourner, les goûts du public évoluer, le paysage musical se transformer. Le mouvement psychédélique s'affirme. Le rock, le funk, la soul music deviennent des formes d'expression plus politiques. L'heure est à l'engagement citoyen. La jeunesse refuse le diktat des autorités alors que la guerre du Vietnam voit l'administration américaine s'embourber dans des combats sans fin. L'appel à la liberté et à la justice devient le maître mot et la musique en est l'écho vibrant. Miles Davis se lance alors dans des expérimentations sonores audacieuses aux limites du free jazz électrique et se noie dans les excès de substances prohibées et fort décapantes. À la fin des années 70, il décroche. Sa santé accuse le coup de ce tourbillon créatif boosté par une consommation de produits illicites et nocifs. Il disparaîtra pendant 5 ans, le temps de se requinquer et de retrouver le goût de l'inventivité.

Vous avez sans doute reconnu la mélodie de Human Nature, immortalisée par Michael Jackson en 1983 et revitalisée ce 1er novembre 1988 par Miles Davis en Autriche, à une époque où le trompettiste, remis de ses déboires personnels, défie les puristes du jazz en s'amusant avec le répertoire pop de ses contemporains. Miles Davis ne regardait jamais en arrière et s'illustrait alors comme l'un des plus aventureux virtuoses de l'épopée des musiques noires.

C'est grâce au magazine Spin que Quincy Troop va pouvoir approcher Miles. Il doit obtenir une interview du maître et rendre un article très complet sur le retour glorieux d'un jazzman qu'on disait vieillissant. Rendez-vous est pris et ce qui devait être un échange très encadré de 90 minutes devint une conversation à bâton rompu entre deux passionnés durant toute une journée. Miles fut d'abord surpris par l'aplomb de son interlocuteur et par sa franchise. Peu de journalistes avaient osé lui parler si directement sans minauder ou le contredire. Quincy Troop ne voulait pas ménager la star et cette autorité naturelle finit par séduire le trompettiste. C'est ainsi qu'une complicité réelle vit le jour entre ces deux fortes têtes.

0: Quand Quincy Troupe fit paraître son article dans le magazine Spin, Miles fut enchanté, à tel point qu'il confia à son nouvel ami le soin d'écrire sa biographie. C'est à cette époque que Quincy Troupe devint l'un des proches collaborateurs de Miles et de fait son confident.
1: We became very good friends, you know, doing the book. We became very, very good friends.
0: Nous sommes devenus de bons amis durant l'écriture de sa biographie. Et un jour, quelque temps après l'apparition du livre, nous dînions ensemble. Il me dit, « Vas-tu écrire d'autres ouvrages me concernant ?» Je lui ai répondu que j'y pensais parce qu'il faisait partie de ma vie depuis mon adolescence. Il avait fait évoluer ma manière de penser, de concevoir la musique, l'art en général. J'ai ajouté, « Comme Pablo Neruda, tu as une influence majeure sur ma destinée, sur mon désir de devenir poète. J'aimerais donc évoquer tout cela dans un bouquin. J'aimerais parler de notre relation, de nos échanges. Je ne sais pas comment je ferai paraître cet ouvrage, mais j'y pense sérieusement. » Ton autobiographie était très personnelle. J'ai juste retranscrit ta vision des choses. Mais personne ne sait que tu es timide, plein d'humour, un type vraiment sympa et même parfois un peu fou. J'envisage donc de dévoiler cette facette de ta personnalité. Et il a rétorqué, « Ok, mais attends que je sois mort pour sortir ce livre. »
1: Et il m'a dit, « Don't write until I'm dead. »

Le 28 septembre 1991, Miles Davis disparaît à l'âge de 65 ans. Quincy Troupe se sent autorisé à publier ce fameux livre qui dévoile l'intimité d'une figure légendaire. Miles and Me paraîtra aux États-Unis en mars 2020 et en France à la fin de l'année 2009. Miles Davis aurait eu 100 ans en cette année 2026. Son aura continue de hanter ses héritiers. Son image, son génie, sa sonorité font partie de notre mémoire collective. Il existe pourtant quelques rares individus sur Terre qui ont une mémoire personnelle de Miles Davis. Quincy Troupe fut l'un d'eux. Et plutôt que de conserver jalousement ses souvenirs dans son esprit, il a choisi de les partager pour que notre perception du personnage ne soit plus jamais tronquée. Cette forme de générosité lui a coûté cher, mais quel beau geste quand l'intention première est de dire la vérité et de donner une lecture complète d'une épopée exceptionnelle.

Car son centenaire suscite beaucoup d'hommages, de créations artistiques, de rééditions opportunes et d'écrits bien inspirés. Voici en quelques mots ce qui vous attend ces prochains jours, semaines et mois autour de Miles. Le Sunside, l'un des clubs historiques de Paris, propose plusieurs concerts en hommage au regretté maestro ce dimanche et ce lundi à 19h et à 21h30. Au New Morning à Paris, Julian Diaye, excellent saxophoniste français, rendra hommage à Miles Davis et John Coltrane le 28 mai à 19h30 et présentera son nouvel album logiquement intitulé Miles and John. Le Bal Blomet proposera également un concert exceptionnel au public parisien le 26 mai, jour du centenaire de Miles Davis, avec à la trompette le virtuose érythréen Hermon Mehari. Un peu plus loin dans le temps, le 29 juin, Terence Blanchard et Ravi Coltrane, le fils de John, donneront un concert-événement au Grand Rex à Paris pour honorer Miles et Coltrane. Ils réitéreront cette prestation le 4 juillet au Festival Jazz à Vienne, près de Lyon, en France. Et nous y serons car ce même jour, Marcus Miller revitalisera le répertoire de l'album We Want Miles en compagnie de Mino Cinelu, Mike Stern, Bill Evans, entre autres. Notez que Marcus Miller sera tout l'été en Europe pour saluer la mémoire de son mentor. Vous pourrez le voir sur l'île de Ré, à Marseille, à Montreux, à Marciac, etc., etc. Encore plus loin, le 19 août, à l'Hollywood Bowl de Los Angeles, Herbie Hancock réunira Terence Blanchard, Ron Carter, Kenny Garrett, Christian McBride, Vince Mendoza et Marcus Miller pour une célébration de l'œuvre de Miles Davis. Et voilà pour les concerts à ce jour. Côté réédition, l'album Birth of the Cool, qui rassemble les enregistrements réalisés en 1949 et 1950 par Miles, reparaît en format vinyle chez Capitol. La fameuse bande originale du film Ascenseur pour l'échafaud de Louis Malle en 1957 ressort chez Decca Records en vinyle et en CD. Le coffret 8 CD des concerts de Miles Davis au Plug Nickel Jazz Club de Chicago en décembre 1965 est désormais également disponible en 10 vinyles remasterisés. Et je terminerai avec un livre signé Luca Cerciari qui compte l'histoire de Miles en détail aux éditions Frémo et Associés. C'est tout pour aujourd'hui. La semaine prochaine, nous accueillerons un autre témoin et acteur de l'aventure Miles Davis. Il s'agit du pianiste, compositeur et producteur Jason Miles, qui a travaillé avec Miles Davis dans les années 80 et fait paraître ces jours-ci 100 Miles for Miles Davis en hommage à son illustre partenaire de scène et de studio. L'émission très riche du jour était réalisée avec déférence et révérence par la rigoureuse Nathalie Laporte. Dans 10 minutes, vous avez rendez-vous avec Valérie Nivelon pour la Marche du Monde. Mais tout de suite, c'est le journal.

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2: Bonjour et bienvenue sur RFI, il est tout juste 16h à Paris, 14h en temps universel.
0: Olivier Sherman.
2: Israël tenu à l'écart des discussions entre Washington et Téhéran, alors que les États-Unis envisagent de nouvelles frappes contre l'Iran, les négociations diplomatiques se poursuivent en coulisses. Mais selon plusieurs médias américains et israéliens, Israël aurait été largement exclu des discussions. Le traité de non-prolifération nucléaire en pleine impasse. Pour la troisième conférence consécutive, les États signataires du TNP échouent à trouver un accord commun. La Bolivie, paralysée par une crise sociale qui s'enlise, des milliers de manifestants ont encore défilé à La Paz pour réclamer la démission du président Rodrigo Paz. Enfin, la canicule en Inde, les températures atteignent jusqu'à 47 degrés dans plusieurs régions. Le ministère indien de l'énergie appelle la population à une utilisation réfléchie de l'électricité. Washington en état d'alerte, tandis que Donald Trump annule ses déplacements officiels pour rester à la Maison-Blanche, les spéculations s'intensifient. Les militaires américains se préparent à de possibles nouvelles frappes contre l'Iran et dès ce week-end. Mais au-delà de l'action militaire, un constat. Israël est totalement écarté des négociations cruciales menées en coulisses entre Washington et Téhéran. Michel Paul, vous êtes à Jérusalem, un isolement diplomatique qui inquiète profondément en Israël.
3: Ce sont des informations qui émanent de responsables sécuritaires israéliens, reprises par les médias ici et également par le New York Times. Selon ces sources, l'administration Trump a totalement marginalisé Israël dans les pourparlers sur le cessez-le-feu. Résultat, pour savoir ce qui se trame en coulisses, les services de renseignement israéliens sont contraints de glaner des bribes d'informations auprès des dirigeants régionaux ou via leurs propres sources au cœur du régime iranien. La fracture est profonde, toujours selon ses responsables. Pour Donald Trump, Benjamin Netanyahou était un partenaire pour la guerre, mais pas pour la paix. Et en Israël, on craint un accord à minima qui ferait l'impasse sur le programme de missiles balistiques et qui, en levant les sanctions, offrirait à Téhéran une bouffée d'oxygène financière pour réarmer ses alliés. Pour Netanyahou, les promesses du début de conflit, telles que la chute du régime et la fin du nucléaire, semblent aujourd'hui s'éloigner, laissant Israël face à un avenir stratégique de plus en plus incertain. Michel Paul, Jérusalem, RFI.
2: Et concernant les négociations, le secrétaire d'État américain en visite en Inde en ce moment même estime qu'il y a une chance que l'Iran accepte un accord dès ce samedi. Et à l'instant, l'Iran dit être en phase de finalisation d'un protocole d'accord avec les États-Unis. C'est la télévision d'État qui l'affirme. Et dans la région toujours, Itamar Ben-Gvir, le ministre israélien de la Sécurité nationale, est interdit d'accès au territoire français, annonce du ministre des Affaires étrangères Jean-Noël Barrot. Pour la troisième fois consécutive, les États signataires du traité de non-prolifération nucléaire, le TNP, n'ont pas réussi à concilier leur point de vue quant à la mise en œuvre des obligations découlant du traité, principalement en raison des cinq États dotés de l'arme nucléaire, à savoir États-Unis, Grande-Bretagne, France, Chine et Russie, qui refusent de respecter leurs obligations. Explication de notre correspondante à New York, Karine Houten.
4: Ce sont les États-Unis qui ont refusé les premiers à s'engager sur ce texte quinquennal, cassant de facto le consensus nécessaire pour qu'il soit validé. Washington déplore que la mention à l'Iran ne soit pas plus stricte en matière de non-prolifération. Pourtant, le texte soulignait que l'Iran ne pourra jamais chercher à se doter de l'arme nucléaire, la développer ou l'acquérir. Sans cela, qui sait s'il aurait été validé tant les litiges étaient nombreux. Moscou avait réussi à faire supprimer l'obligation de non-prolifération pour la Corée du Nord ou la mention à la centrale ukrainienne de Zaporijjia, mais avait encore de sérieuses réserves quant à la mention d'un autre traité, le Tian, qui n'a jamais été signé par aucune autre puissance nucléaire. La question des conséquences humanitaires, l'existence ou non d'une norme interdisant les essais nucléaires ou la gestion du partage nucléaire, cette pratique mise en avant par Emmanuel Macron de stationnement d'armes atomiques dans certains pays alliés, Tout cela était problématique. L'urgence du désarmement a aussi été un point contentieux, alors que justement la Chine pense doubler son arsenal de 600 ogives nucléaires. La France a annoncé en produire plus que ses 290 existantes. Les États-Unis et la Russie continuent à posséder 90% des armes atomiques avec 4500 ogives chacun. Karine Auton, New York, RFI.
2: Trois volontaires de la Croix-Rouge sont morts en République démocratique du Congo après avoir vraisemblablement contracté le virus Ebola lors d'une mission humanitaire. L'OMS a placé l'alerte au niveau maximal pour la RDC où l'épidémie progresse rapidement. Toujours pas de sortie de crise à l'horizon en Bolivie. Des milliers de travailleurs ont défilé encore hier à La Paz pour exiger la démission du président de centre droit, Rodrigo Paz. L'annonce d'un remaniement ministériel n'a pas calmé la colère. Les blocages poursuivent. Les autorités ont dénombré une cinquantaine hier à travers le pays. De nombreux secteurs économiques alertent les millions de dollars de pertes engendrées par ces blocages. Correspondance de Nils Sabin à La Paz.
5: 600 millions de dollars. Ce sont, selon la Chambre nationale d'industrie, les pertes économiques engendrées par quasiment 3 semaines de blocage de route dans le pays. Pour l'économiste Luis Fernando Romero, ce chiffre est sûrement sous-estimé car 80% de l'économie bolivienne est informelle.
6: Je pense que si l'on prend en compte le secteur public et privé ainsi que les secteurs formels et informels, on doit déjà avoisiner le milliard de dollars de pertes.
5: Mais ce n'est pas tout. Même avec un hypothétique arrêt rapide des blocages, les problèmes économiques ne disparaîtraient pas du jour au lendemain.
6: Des secteurs tels que le tourisme, l'agroalimentaire et le commerce peuvent mettre entre 3 et 12 mois pour revenir à la normale après un mois comme celui-ci.
5: Pour l'économiste, c'est aussi l'image du pays qui est affectée, ce qui pourrait avoir des conséquences à plus long terme.
6: Le processus d'intégration au monde et d'attraction des investissements devrait s'avérer long et beaucoup plus complexe en raison de ce que nous vivons ces dernières semaines.
5: L'une des stratégies du gouvernement pour sortir le pays de la crise économique était justement d'attirer des investissements étrangers ou de développer des secteurs ramenant des dollars dans le pays, comme le tourisme. Nils Sabin, La Paz, RFI.
2: L'Inde, confrontée à une intense vague de chaleur ces derniers jours, avec un pic de 47 degrés Celsius enregistré dans le pays et des températures nocturnes élevées qui laissent peu de répit à la population d'1,4 milliard d'habitants. Cette vague de chaleur s'accompagne d'une forte demande en électricité en lien avec l'utilisation accrue des appareils de climatisation. Le ministère indien d'énergie est donc allé jusqu'à exhorter la population à utiliser l'électricité avec discernement après avoir battu un record de consommation jeudi. Explication Juliette Pietraszewski.
7: Même si nous sommes prêts à fournir l'électricité nécessaire, efforçons-nous de l'utiliser de manière réfléchie et judicieuse. Ce sont les mots du ministère indien de l'énergie face à la chaleur extrême atteignant jusqu'à 47,6 degrés Celsius et avec elle des records battus en demande d'électricité, records annoncés dans les médias nationaux comme par cette journaliste de la chaîne d'information indienne NDTV.
8: L'Inde a enregistré une forte demande d'électricité, dépassant les 270 gigawatts ce jeudi. Ce qui nous rappelle que cette vague de chaleur est en train de tester simultanément nos infrastructures, notre système énergétique et notre réponse sanitaire.
7: Avec la chaleur intense, les transformateurs et câbles électriques parfois usés et surchargés ont notamment provoqué des coupures de courant à certains endroits. L'Inde reste par ailleurs très dépendante du charbon et occupe la 3e place des pays les plus émetteurs de gaz à effet de serre. Ce jeudi, 62% de la demande en énergie du pays s'est donc appuyée sur l'énergie thermique, le charbon, 22% sur l'énergie solaire, 5% pour l'éolien, mais aussi l'hydroélectricité. Alors que le gouvernement indien a pour objectif d'atteindre la neutralité carbone d'ici 2070, cette vague de chaleur, tout comme les précédentes, sont de plus en plus fréquentes, intenses et présentes sur la durée. Elles interrogent le pays sur son adaptation au climat les plus extrêmes.
2: La Thaïlande met fin au programme d'exemption de visa de 60 jours accordé aux ressortissants de 94 pays. Un dispositif va être remplacé par un régime plus strict. Explication Valentin Sebron.
9: C'était une mesure attendue. La politique touristique généreuse lancée après le Covid sera remplacée par un régime plus restrictif. L'exemption de visa passera à 30 jours pour 54 pays dont la France, à 15 jours pour quelques nationalités. Les autres devront obtenir un visa à l'arrivée ou en faire la demande avant leur départ. À Phuket, Bulid, patron d'un hôtel, salue ce tour de vis. Il dénonce un système trop laxiste qui a tiré de mauvais profils.
10: Ils obtiennent l'entrée sans visa, prennent l'avion, arrivent avec de l'argent, puis ils font tout ce qu'ils veulent. Ils conduisent des motos n'importe comment, ils se battent, ils achètent du cannabis. Et ce type de touriste a fini par faire fuir les touristes de qualité à Phuket.
9: Au-delà des incivilités, les autorités affirment que les failles du système ont permis à des réseaux criminels et à des activités illégales de prospérer sous couvert de tourisme. Dans une vidéo mini-influenceuse thaïlandaise suivie par près de 100 000 personnes sur Instagram, se réjouit-elle aussi de ce retour en arrière.
7: J'espère vraiment que cette mesure s'inscrit dans un effort plus large pour faire de la Thaïlande une meilleure destination touristique et améliorer à la fois l'expérience des voyageurs et la qualité de vie des personnes qui vivent ici.
9: Dans un pays où le tourisme représente près d'un cinquième de l'économie, le gouvernement espère contrer les activités illicites tout en continuant d'attirer les visiteurs. Valentin Sébron, Bangkok, RFI.
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0: marche du monde, Valérie Nivelon.
1: Bienvenue dans votre émission enregistrée à Marseille, où nous sommes accueillis chaleureusement par le Centre photographique Marseille et son public pour l'ouverture de la saison Méditerranée, imaginée par sa commissaire générale, Julie Kretschmer, dont l'objectif est de renforcer une communauté de destin entre les différentes rives de la Méditerranée. Parmi les multiples enjeux et défis partagés entre les pays de la Méditerranée, la question des archives et de la mémoire de la bande de Gaza, détruite à 80% par la guerre menée par Israël suite aux attaques du Hamas du 7 octobre 2022, c'est l'un des thèmes majeurs de cette saison multiculturelle. Gaza a perdu son patrimoine architectural, Gaza a perdu son patrimoine culturel, Gaza a perdu ses lieux de culte, et Gaza a perdu 10% de sa population, soit 200 000 hommes, femmes et enfants. Des mémoires et des archives irremplaçables et inachevées pour faire écho à l'exposition Studio Kéram, présentée ici au Centre photographique Marseille, des images en noir et blanc, comme l'album de famille d'un Gaza détruit que vous réanimez, Kéram Djegalian. Bonjour à vous.
2: Bonjour.
1: Ces photos qui nous entourent ont été prises par votre propre grand-père dès 1944. Dans quelles circonstances ?
2: Mon grand-père, c'est un rescapé du génocide arménien qui, éventuellement, après plusieurs stations au pays du Levant, arrive à Gaza pour établir le premier studio photographique de Gaza en 1944. Et donc il devient une figure majeure de cette pratique dans la ville. Et au-delà du studio, il documente le quotidien et la vie quotidienne de Gaza. Que cette expo montre une dimension de Gaza qu'on ne connaît plus. Une Gaza joyeuse, ordinaire, mais aussi extraordinaire. Par rapport à l'image qu'on voit aujourd'hui, qu'on associe avec cette ville. Et en fait, cette exposition, c'est un dialogue entre moi et lui.
1: Au cœur des images photographiques de ce Gaza disparu, nous donnons donc la parole aux archives vivantes de Gaza, que sont les artistes et leurs œuvres. Et à vos côtés, Kéram Djegalian, j'ai convié Nour Elassi, qui est poétesse, pour ses textes sur le génocide, pour ses textes sur l'exil. Mara Aldayan, également pour ses cartes brodées de la bande de Gaza. Sharif Sahan, pour son projet Gazaoui Re-Lighthouse, reconstruction du phare de Gaza. Et puis Marion Slitin, vous êtes anthropologue et fondatrice du collectif Mahan pour l'exposition Déplacer le silence, 40 artistes et poètes de Gaza. C'est vraiment un événement hors norme et sans précédent ici à Marseille. Marion, et j'ai envie de tout de suite de vous demander en quelques mots en quoi cet événement finalement n'a jamais eu d'équivalent jusqu'à aujourd'hui en France.
3: Alors cette exposition, elle est historique parce qu'elle réunit 46 artistes et poétesses de Gaza qui sont notamment donc soutenus par Mahan for Gaza Artists, qui est un collectif qu'on a cofondé avec des chercheurs et des artistes pour venir en soutien aux artistes de Gaza face au génocide et les accueillir en France. Ce qu'on voit dans l'exposition qui s'appelle « Déplacer le silence », c'est un titre qui est emprunté d'un recueil de poèmes de Ethel Adnan. C'est qui est donc une exposition collective co-commissariée par Racha Salti et assistée par Anna Breton, réunit donc des témoignages vivants et une archive vivante d'un territoire qui a été rasé, éradiqué en termes humains et en termes culturels notamment, et donc qui réincarne en fait, qui réhumanise en fait les Palestiniens et les Palestiniennes de Gaza.
1: Une exposition dont le titre est emprunté à un poème, donc j'ai envie de demander tout de suite à notre jeune poétesse, justement, Nour Elassi, de bien vouloir performer l'un de ses textes. Bienvenue, Nour.
4: Merci.
1: Et merci d'inaugurer, justement, les poèmes que vous allez donner ici à Marseille dans le cadre de la saison méditerranée sur RFI. Vous êtes une enfant de Gaza City. Vous êtes née à Gaza en 2002. Et après, le 7 octobre, vous avez été déplacée avec votre famille à Deir al-Balah. C'est une ville entre Gaza et Rafah. Et vous êtes exilée à Paris depuis 2025, où vous poursuivez de brillantes études en sciences politiques à l'EHESS. Et vous nous offrez ce premier poème. On l'a choisi ensemble. Il s'intitule « Citronnier ».
4: Citronnier, sentinelle adorée de soleil, ton absence fait de l'ombre à mon cœur. Citronnier, je suis désolée, je n'ai jamais eu l'intention de te quitter. Je suis sûre que ma mère t'a arrosé avant notre départ. Citronnier, dit, tant-il arraché, ne commets pas la même horreur que nous. Conserve profondes tes racines et accroche-toi à l'olivier. Citronnier, dis-lui, que je revienne à la maison, me plonger dans votre chaleur, sentir de nouveau le soleil contre ma peau.
1: Merci beaucoup, Nour. Elle a dit, depuis que vous êtes en France, vous écrivez de la poésie, vous êtes également journaliste, vous écrivez des articles, notamment sur Mediapart, ou encore dans la belle revue numérique AOC, qui existe d'ailleurs maintenant sur papier. Et vous avez également reçu le soutien de grandes autrices, comme Mona Chollet ou encore Annie Ernaux, prix Nobel de littérature. Et j'ai été frappée par peut-être une intention commune que vous partagez avec Annie Ernaux, qui, elle-même jeune fille, avait écrit dans son journal intime « J'écrirai pour venger ma race ». Comment vous, vous vous appropriez cette phrase-là?
4: Hearing this phrase from Annie Ernaux, how she wanted to avenge her race.
5: En entendant cette phrase d'Annie Ernaux, comment elle voulait venger sa race, c'est-à-dire la classe ouvrière et toutes les femmes qui tentent de se frayer un chemin vers une classe sociale plus aisée. Et comme je l'ai écrit dans le premier article que j'ai rédigé pour Mediapart après mon arrivée en France, je n'ai pas quitté Gaza pour l'oublier, mais pour la venger, par les mots et par la politique. Et c'est exactement ce que je fais actuellement. Je consacre ces années à la recherche, à l'écriture, à la diffusion de notre message, que ce soit en France ou auprès de la communauté internationale. Car les mots sont puissants et peuvent changer les choses, comme notre poésie ici, à Marseille, avec Marion, et la conférence organisée par Marion et le collectif Ma'an. Les mots peuvent donc changer quelque chose. C'est ce que j'entendais par venger Gaza.
1: Merci, Nour, pour donner sens, justement, et pour ce pont que vous faites entre les mots d'Annie Ernaux et les vôtres. Et avant de partir sur le port de Marseille pour découvrir le phare de Gaza qui aujourd'hui est à Marseille, peut-être un deuxième poème que j'aime beaucoup qui s'intitule « Il manque à mes mains ».
4: Ciel noir, terre rouge, des enfants hurlent et tout semble si profondément irréel. Je ne vois plus, je suis tout seul. Sors-moi de là, un enfant crie, par-dessus les gravats. Pardonne-moi mon enfant, il manque à mes mains. J'ai bien tenté d'appeler à l'aide, mais il avère que l'aide elle-même a besoin de secours. J'ai bien tenté de hurler en direction de caméras allumées. Il s'avère que le monde entier regardait déjà. Regardait droit, avec des yeux impuissants. J'ai bien tenté de crier du plus fort que j'ai pu. Il s'avère qu'il était tout sourd. Pardonne-moi, mon enfant. Il manque à mes mains de quoi te sauver.
1: Vous êtes bien sur RFI à l'écoute de la Marche du Monde. Nous donnons la parole aux artistes de Gaza, à leurs œuvres, face à l'effacement des archives et des mémoires d'une terre palestinienne dont le littoral, dont la plage, dont la mer ne sont que trop absents dans la représentation d'un peuple réduit si souvent à son quotidien de l'occupation et de la guerre. Ici à Marseille, l'artiste gazaoui Sharif Sahan, en résidence à la Cité des Arts de la Rue, est accompagné par la structure Lieu Public, en la personne d'Alexis Nice. Nous les retrouvons tous les deux sur le port de Marseille et c'est Alexis qui nous conduit. Alexis, où est-ce que vous nous emmenez? Où est-ce que nous sommes?
6: Alors nous sommes sur une esplanade qui se trouve sur un ancien quai du port de Marseille qu'on appelle ici le J4, qui se dresse donc face à la mer et sur laquelle on trouve le Mucem, pour ceux qui connaissent un peu Marseille, et sur laquelle se dresse aujourd'hui une œuvre imaginée par Sharif Saran qu'on appelle Re Lighthouse.
1: Là, on s'approche tout doucement de ce phare. Est-ce qu'on peut le décrire dans ses couleurs, dans sa taille?
6: Alors ce phare, il fait une dizaine de mètres de haut. Il est constitué de petits triangles colorés, multicolores. Et tout en haut, il y a une petite ridelle calligraphiée de lettres arabes. La nuit, il s'illumine tous les soirs à 20h30. Il s'allume automatiquement. Il est à la fois illuminé comme une œuvre d'art, c'est-à-dire le long de ses abords pour bien qu'on le voit. Et dans sa tête, on a installé un gyrophare qui produit une lumière rotative, à la fois une lumière de phare, à la fois une lumière d'alarme.
1: On s'approche. Sharif, you are smiling.
7: Actually, I'm happy with it.
6: Donc Sharif dit qu'il est heureux.
7: My idea in first edition in Gaza is very simple actually, because I'm going some place to take some picture.
6: Donc l'idée originelle était très simple. Sharif se promenait à Gaza, aller à la rencontre de famille pour faire des images, faire des photos, son travail de photographe, et en rendant visite à ses habitants de Gaza, il avait devant les yeux des tonnes et des tonnes de déchets, de débris.
7: And it's my idea now, after to looking for this rubbish, how to use this.
6: Et donc son idée était effectivement de comment utiliser ces débris pour le transformer en une œuvre d'art pour l'espace public.
7: And I'm thinking how to make this and how to transfer the artwork from gallery or.
6: Et donc il se posait effectivement la question à cette époque en 2016 de comment utiliser ces débris pour en faire une œuvre d'art en espace public pour la première fois à Gaza.
1: Vous avez décidé d'installer à l'époque ce phare de plus de 15 mètres de haut sur le rond-point du port de Gaza. Qu'est-ce que ça signifiait pour vous de construire cette œuvre monumentale face à la mer?
7: For me, actually, it's different issue. First one, I'm start to build my art in public space.
6: Pour lui, il y avait différents sujets, il y avait différents enjeux. Le premier était de proposer effectivement une œuvre en espace public pour aller toucher le public le plus large.
7: And second issue, I'm selected the Gaza port and built my lighthouse.
6: Et ensuite, il a choisi le port de Gaza et il a construit un phare puisque c'était le premier phare de Gaza.
1: Sharif, qu'est-ce qui est arrivé à votre phare et dans quelles circonstances votre œuvre a-t-elle été détruite?
7: I think in December 2023, our friend he sent some photo for me.
6: En décembre 2023, des amis à lui lui ont envoyé des photos du phare, du lighthouse détruit.
7: Bulldozer, he destroyed my lighthouse.
6: Et qui aurait été détruit par un char ou par un bulldozer israélien.
7: Actually, it's I'm sit were listening and see the picture with my lighthouse destroyed.
6: Il était très triste d'apprendre la destruction de son lighthouse, de son phare.
7: Not any resistance or enemy to affect it.
6: Notamment parce que c'était une œuvre d'art, c'était pas du tout un objet de résistance. Il n'y a aucun message de guerre ou quoi que ce soit contre qui que ce soit. C'était vraiment un message d'espoir qui a été détruit.
1: Alexis, Nice, avec votre structure lieu public ici à Marseille, vous accueillez Sharif Saran. Pour quelles raisons vous avez voulu développer la reconstruction de cette lighthouse ici à Marseille?
6: Alors on a le plaisir et l'honneur d'accueillir Sharif depuis un an en résidence à la Cité des Arts de la Rue, dans le cadre du programme PAUSE, qui est un programme de soutien aux artistes en exil du Collège de France. Et on a choisi d'accueillir Sharif notamment parce que ça s'entend un peu dans ce qu'il dit, hein, vraiment son envie de poursuivre le travail en espace public, qui est vraiment notre spécificité sous toutes ses formes. On travaille théâtre, danse, art visuel, installation. Et donc quand Sharif est arrivé à Marseille l'année dernière, très rapidement, il m'a soufflé cette idée de reconstruire son lighthouse pour un jour le ramener à Gaza. Et j'ai trouvé cette idée très belle de pouvoir reconstruire cette œuvre symbolique qui avait été détruite. Et donc on a profité de la saison méditerranée qui s'ouvre aujourd'hui avec l'Institut français à Marseille comme appui pour donner corps à cette idée de reconstruire le phare.
1: Pourquoi c'est important de sortir dans la rue? Pourquoi vous choisissez de le faire dans l'espace public?
6: Ben, l'espace public, c'est l'espace commun, c'est l'espace de tout le monde. C'est l'espace qui permet de toucher le plus large public. Donc on n'est plus sur du public sachant, convoqué, qui est informé déjà au préalable de ce qu'il vient le voir. On est vraiment à la rencontre de tous et de toutes. Et on le voit bien ici sur le J4 avec tous les passants, les touristes, les Marseillais, les Marseillaises qui s'arrêtent, qui découvrent le Lighthouse, qui comprennent le discours grâce à la plaque qui raconte l'histoire originelle de ce phare et sa reconstruction aujourd'hui. Et ça permet d'aller toucher un très large public.
1: Sharif Sahan, quel lien faites-vous entre votre ville de Gaza et votre nouvelle ville, Marseille?
7: I think we have a more link between Marseille and Gaza.
6: Il y a beaucoup de liens entre Gaza et Marseille, et en premier lieu, évidemment, nous avons la même mère.
7: And the same mother.
6: Et donc la même mère, la même maman.
7: And the same love.
6: Et le même amour.
7: And the same people.
6: Et les mêmes gens.
7: Every time I'm coming to visit to Marseille.
6: À chaque fois qu'il est venu à Marseille, il l'a ressenti dans son cœur.
1: Sharif Sahan, quel est votre message, parce que je crois que vous avez très envie de montrer votre phare dans différentes villes du monde. Quel est votre message aux auditeurs de RFI dans cette émission La Marche du Monde consacrée aux archives et aux mémoires de Gaza?
7: Actually, my message is through my lighthouse. We are people love to live. This is my message because every Gazaoui, he love to live. This is very simple message.
6: En fait, le message qu'il souhaite partager avec son lighthouse est un message très simple d'amour. Nous sommes des humains, nous voulons vivre, que ce soit les habitants de Marseille, de Gaza ou d'ailleurs, des messages d'amour, de paix et de liberté. Et effectivement, le projet de ce phare est effectivement c'est un phare en exil que nous présentons ici à Marseille et qui sera présenté ensuite dans toutes les villes du monde qui souhaiteront l'accueillir. On sait qu'il ira déjà à Bordeaux et à Montpellier à la fin de l'année 2026. On espère après en Europe, à Oslo, à Madrid peut-être. Et prochainement, bientôt, il sera de retour, il retrouvera sa place originelle sur le port de Gaza.
7: Yes, this is my dream, back again in Gaza to put it in the same place. I hope so, soon.
6: C'est son rêve de ramener ce phare et de le remettre à sa place sur le port de Gaza. Et on espère tous que ce sera bientôt.
1: Un rêve que nous partageons tous. Un immense merci Alexis Ni, directeur de lieu public et longue vie à l'œuvre de Sharif Sahan, Lighthouse, un phare multicolore sur lequel est écrit en arabe « Ici, une lumière de Gaza qui ne s'éteint pas ». Marion Slitine, Sharif Sahan, Nour Elassi sont deux des 40 artistes présentés dans la manifestation Déplacer le silence. Ici à Marseille, ce sont des artistes dont vous étudiez les œuvres en tant qu'historienne de l'art. Et j'aimerais à cette occasion que vous puissiez peut-être revenir plus largement sur le rôle des artistes en ce qui concerne un peu l'histoire contemporaine de Gaza. Et peut-être on peut s'intéresser à l'histoire récente, en tout cas depuis la partition de la Palestine et depuis 48 et la naissance de l'État d'Israël, avec peut-être une première séquence 1948-1967 de la Nakba à la guerre des six jours.
3: Alors du coup, la première période, disons, de l'art palestinien qui remonte en fait bien avant 48, hein, mais on a décidé de commencer par 48,
1: ouais.
3: La Nakba et l'expulsion de 800 000 Palestiniens et Palestiniennes chassés hors de leurs terres correspond un peu à ce qu'on peut appeler l'art de l'exil, un art où l'artiste se fait comme le témoin et le porte-parole de l'exil forcé, où par exemple un artiste un peu emblématique de cette période avec Ismaël Chamout par exemple, qui va représenter dans ses peintures toute la souffrance de l'exil, toute la souffrance de ses déplacements forcés. Et on est donc dans une période avec une iconographie de la perte, avec énormément d'œuvres aussi qui ont été détruites, mais où les peu d'œuvres qui nous restent de cette période sont donc les témoins de ces souffrances et de ces douleurs du peuple palestinien.
1: 1967, c'est bien sûr un marqueur important, et six mois après la guerre des six jours, l'ONU vote la résolution 242 qui doit forcer Israël à quitter 70 000 km² qu'elle occupe, ce qu'Israël n'acceptera jamais. Et pendant 20 ans, Marion Slitine, la production artistique, va s'afficher, d'ailleurs utiliser l'affiche beaucoup, très largement comme un art de la résistance.
3: Alors tout à fait, c'est cette période où le mouvement artistique va vraiment suivre et va incarner cette résistance à l'occupation israélienne. Il faut savoir donc que à cette époque, le champ culturel va être un peu chapeauté par l'OLP, l'Organisation de Libération de la Palestine, dirigée par Yasser Arafat, et l'art va être considéré par cette organisation comme un moyen de lutte et de résistance contre la domination coloniale. Et l'OLP va considérer vraiment la culture comme un outil majeur de la construction nationale. Et comme vous l'avez dit, l'affiche politique est une des pratiques majeures. Jusque dans les années 90, il y a aussi donc la peinture qui reste un médium très important aussi à cette période, avec donc un symbolisme très codifié. C'est aussi ce moment où voilà, on va voir des keffiyeh qui vont arriver dans les œuvres, des drapeaux palestiniens, donc toute une iconographie qui est liée à la résistance palestinienne qui va être très importante.
1: 87, c'est la première intifada, et puis il va y avoir cette période du début des années 90, porteuse d'un immense espoir avec 93 et les accords d'Oslo. Qu'est-ce qui change à ce moment-là dans les représentations artistiques? Qu'est-ce que vous lisez justement dans les œuvres sur ce début des années 90?
3: Alors à la fois c'est une continuité, mais c'est aussi une période, cet art de l'intifada, c'est une période où il y a un vent de liberté très important, avec des artistes qui vont faire de nouvelles expérimentations, qui vont s'émanciper de certains carcans, des symboles très forts et très prégnants de la période précédente. Ce qui est intéressant aussi à cette période, c'est que c'est le début finalement du boycott culturel, où des artistes, des collectifs d'artistes, comme par exemple le collectif New Vision à Ramallah, porté par quatre artistes, Sleiman Mansour, Vera Tamari, Nabil Anani et Taïsir Barakat, vont contourner le marché de l'art israélien en employant leurs propres matériaux, les propres ressources pour créer des œuvres d'art, donc de l'argile, du café, de l'hibiscus, bref, une avant-garde en fait de ce boycott culturel qui aujourd'hui est de plus en plus respecté par beaucoup d'artistes.
1: Ce qui est extrêmement intéressant aussi, c'est que ce qui va suivre les accords d'Oslo, au-delà de l'immense désillusion qui vont avec, c'est aussi une forme d'autonomisation des artistes avec, comme on l'a entendu d'ailleurs depuis le début de cette émission, avec une expression qui n'est plus strictement politique au sens au service de la cause palestinienne, mais qui peut-être est plus liée aux émotions propres de chaque artiste en tant qu'individu.
3: En fait, c'est une reformulation du politique et de la résistance, et Kéram l'a aussi très bien dit, que en fait c'est là aussi l'incarnation de la vie quotidienne qu'on peut voir dans beaucoup d'œuvres. C'est une période donc dans les années 90 avec Oslo, il y a énormément de financement pour l'art qui va aussi dans cette idée de la construction d'un État palestinien qui va de pair avec la construction d'un champ culturel, donc des infrastructures et des opportunités nouvelles pour les artistes. Et on va voir donc à la fois une redéfinition de cette résistance, de cette notion même de la résistance, avec donc des récits intimes qui vont se voir dans les œuvres et des artistes qui vont finalement se vouloir témoigner de cette vie quotidienne sous l'occupation. Il y a aussi à ce moment-là une autocritique qui va émerger, qui est donc évidemment toujours cette dénonciation de l'occupation israélienne, mais aussi une critique qui va être plus tournée vers l'intérieur, vers les responsabilités en fait, notamment de l'autorité palestinienne, les travers aussi de la société palestinienne, notamment une autocritique qui va être portée beaucoup par les artistes femmes, où elles vont conjuguer à la fois la critique de la domination coloniale israélienne externe et aussi la critique de la société patriarcale, donc une critique plus interne qui va aussi avec, en écho avec les soulèvements arabes de 2011. Donc, dans l'idée de sortir un peu de ces stéréotypes, et surtout, je reviens sur ce que disait Sharif Sarhan, et je trouve que c'est assez révélateur de cette génération post-Oslo d'artistes, où finalement les revendications, elles vont être plus existentielles et civiques, basées sur le retour aux droits humains fondamentaux comme la liberté, la dignité et la justice.
1: À l'écoute des voix palestiniennes, des voix de Gaza, dans la Marche du Monde, ici, à l'occasion de l'ouverture de la saison Méditerranée à Marseille, Anna Damni Falastini, mon sang est palestinien, chante Mohamed Assaf.

0: On danse au centre photographie Marseille et je vois le sourire de Eric qui nous accueille. On a tapé les mains, on a fait des photos, voilà, parce qu'on se réjouit aussi d'être tous ensemble et toutes ensemble pour fêter les artistes et les œuvres Gazaoui au cœur de cette saison méditerranée. Alors, avant d'évoquer les photographies du studio Kéram qui nous entoure, une archive exceptionnelle du Gaza des années 40, 50, 60 et 70, je souhaite la bienvenue à Maha Aldayan. Bonjour.
1: Bonjour.
0: Qui a dansé
1: merci,
0: sur sa
1: merci
0: chaise.
1: Valérie.
0: Vous êtes une artiste reconnue internationalement et vous présentez votre projet, Le chemin de la douleur, une œuvre brodée des cartes de Gaza, ici oui. À Marseille, dans l'exposition « Déplacer le silence » que Marion Sittine nous a présenté au début de cette émission. Maha Aldayan, quel souvenir vous gardez de la maison de votre enfance à Gaza, dans le quartier de El Rimal, où vous avez grandi dans les années 80, avant la première intifada?
1: Le souvenir en grande famille, oui, une maison plein de lumière et de vent et les voisines, et les voisins, la mer, la ville, le quartier très sympa. Et ma mère est ma première professeure pour moi. Et elle était très chic. Et je prends le broderie comme ma mère.
0: C'est votre maman qui vous a transmis l'art de la broderie. Avant de vous spécialiser dans l'art et dans la mode palestinienne, vous avez obtenu une licence en sciences politiques. Oui. Qu'est-ce que ça vous a apporté, ces études-là?
1: Je te dis la Sciences Po du Gaza, mais après je prends des cours pour l'art.
0: Des cours d'art après les études de sciences politiques.
1: Oui, parce que j'aime beaucoup le dessin.
0: Et vous aimez beaucoup le dessin.
1: Oui. Désolée pour le français.
0: Non, merci de parler français. Merci.
1: Et l'art est un acte, liberté et politique. Et je pense que c'est la même, l'art et politique.
0: Pour vous, l'art et la politique sont intimement liés. Alors, après votre diplôme, justement, en sciences politiques, à l'université à Gaza, vous avez décidé de vous consacrer à votre passion pour l'art. Vous dessinez depuis que vous avez l'âge de 8 ans et vous vous formez notamment auprès de l'artiste arabe syrien Marwan Kassabashi. Vos travaux s'inspirent de l'art populaire palestinien, la broderie par la maman, on l'a entendu, mais aussi la peinture, les pastels, l'huile, les textiles, le travail également sur les archives. Et ce qui me frappe, c'est que vous vous intéressez, Maha Aldayan, à la mémoire des objets, à la mémoire des lieux, vous vous intéressez à votre ville, vous avez cité vos voyages en Égypte, vous êtes curieuse de l'architecture, de l'urbanisme, de l'esthétique de la ville. Et vous avez exposé dans de nombreuses villes du monde vos tableaux très colorés, des images qui sont des peintures, des images qui sont des broderies aussi, dans un projet que vous avez intitulé « Passion mémoire ».
1: Oui.
0: Pourquoi « Passion mémoire » justement?
1: Parce que pour l'histoire, pour la mémoire, pour l'identité.
0: L'identité.
1: Oui, parce que le broderie, c'est ma vie. Comme les femmes palestiniennes, quand tu chauffes cette tête, fais raser le vaisseau, l'absin, le libas, le palestinien, fais adapter sa fille.
2: Elle était inspirée par ces très belles dames gazaouis et palestiniennes qui portaient le taube, la robe palestinienne brodée, qui marchait dans le souk. Et en fait, elle s'intéresse beaucoup à comment cette mémoire, comment cette image est restée chez elle et comment elle interprète cette image dans ses œuvres, plutôt que copier cette image ou ces motifs.
0: C'est très très intéressant de pouvoir retracer un peu votre lien avec la broderie, parce que depuis le 7 octobre 2023 et la guerre à Gaza, vous avez survécu justement dans une tente de réfugiés avec votre mari et vos enfants avant de pouvoir sortir par l'Égypte le 10 avril 2024. Et évidemment, vous n'aviez plus rien pour peindre, vous n'aviez plus rien pour broder. Néanmoins, vous ramassez des morceaux de charbon et vous commencez à dessiner sur les pans de votre toile de tente avec ces morceaux de charbon. Et vous allez justement dessiner de la broderie.
1: Oui. De part de la maison était extrêmement difficile.
0: Oui. Très, très difficile de quitter la maison, bien sûr.
1: Oui, et laisser chez moi avec mon mari, mon père, mes enfants, c'est très difficile. Et mes tableaux, mes broderies, tout a resté là-bas. Et j'ai resté dans la tente et... qu'est-ce que je fais? Je regarde le ciel tout le jour. Il n'y a pas la matériel, le dessin, prendre les charbons et dessiner la tente et motif broderie traditionnelle palestinien et avec la toilette, parce que la toilette, pour moi, c'est la rêve.
0: Dessiner sur la tente de réfugiés, oui. Ce dont vous rêvez de toilette?
1: Oui.
0: Évidemment. Ouais. Et vous rêvez aussi de cette ville, la vôtre, Gaza, qui est en train de disparaître. Et vous commencez à dessiner,
1: oui.
0: Sous forme de broderie, le plan de Gaza, les quartiers de, oui. Gaza. Et c'est ça votre projet, les chemins de la douleur.
1: Oui. Et broderie, les cartes, comme dire, de l'âme et l'âme.
0: De l'âme à l'âme, réinvestir votre art traditionnel,
1: oui.
0: De la broderie,
1: le
0: pour
1: broderie
0: votre art contemporain, pour redessiner Gaza.
1: Oui.
0: Merci. Depuis le début de cet enregistrement, ici au Centre photographique Marseille, nous regardons, et j'ai envie de dire, et nous sommes regardés, par les photographies de votre grand-père, Kéram Djeralian. Comment vous avez retrouvé ce trésor d'archives? Et que raconte cette exposition, puisque vous avez fait un choix très fort et au contraire des explications qu'a tenté de nous donner Marion. Alors vous avez dégagé toute la chronologie et vous n'avez pas voulu justement nous indiquer les dates, les lieux. Pour quelles raisons?
2: Déjà, je vais commencer par dire, il n'y a pas d'archives. Tout ce que vous voyez ici, c'est l'anti-archive que je trouve, c'est une manière de résister des modalités de la production du savoir qui essayent à contrôler les faits, l'historiographie et les faits de l'histoire pour que ça soit logique aux gens, pour que ça soit très, comment dire, lisible et stable. Donc, au-delà de 15 ans de ma vie, je cherchais les photos de mon grand-père, que j'ai grandi avec les anecdotes, avec les histoires de mon grand-père, qu'il était... un photographe très important, très doué, très respecté, très vénéré à Gaza, un Arménien, avec un accent en arabe. Mais c'est juste en 2007 que j'ai constaté que j'ai en fait jamais vu son travail artistique. À peu près une décennie plus tard, mon père trouve dans son placard principal au Caire 3 boîtes rouges, qui sont assez petites, et il ne les a données. Et c'est comme ça que je crois que mon projet a pris un tournant complètement significatif.
0: Kéram, dans ces boîtes, vous les ouvrez? Qu'est-ce qu'il y a?
2: Je les ouvre, il y a des objets, il y a des éléments photographiques, il y a des enveloppes, des cartes postales, des lettres, des factures... des couches et des couches d'histoire, et puis plein, ça dégage plein de matières chimiques qui... Là, on parle, c'est comme si c'était un tombeau qu'on ouvre pour la première fois après 40 ans.
0: Alors, j'aimerais que l'on donne à voir à nos auditeurs ces photographies noir et blanc qui nous entourent. La première chose qui nous frappe, c'est que si on nous dit pas c'est Gaza, on va pas forcément le deviner. Pourquoi? Parce que ce sont... des photographies où l'on voit le littoral, on voit la mer, on voit les jambes nues des femmes, on voit les têtes nues des femmes, on voit des pique-niques en famille, on voit des gens en maillot de bain, on voit des femmes apprêtées avec leurs vêtements du dimanche, on voit des hommes apprêtés aussi avec leurs vêtements du dimanche qui vont se faire photographier chez le photographe. Comment vous avez un peu organisé justement, si ce n'est par chronologie mais par thématique, les images qu'on découvre ici?
2: J'ai opté vers la typologie en fait, pour la curation ou pour donner sens à ces objets que j'ai trouvés dans les 3 boîtes. Et les quatre axes centraux de cette exposition est Gaza Memento, le studio, l'album de famille et le Zoom call.
0: Alors, choisissez une photo de Gaza Memento et racontez-nous-la.
2: Alors, il y a des centaines de photos là-bas, mais peut-être la photo la plus célèbre, la plus partagée, disons, sur les réseaux sociaux, c'est la photo du bal masqué, où on trouve, il y a une soirée de bal masqué, il y a des hommes et des femmes déguisés. Déjà, il y a deux hommes qui sont, un homme qui est déguisé en danseuse et un autre homme qui est déguisé en infirmière. Et je crois que ça a touché la sensibilité européenne. Que à Gaza, dans les années 60, on pouvait faire du cross-dressing ou du drag.
0: Ça veut dire que si on était un garçon, on pouvait s'habiller en fille. Si on était une fille, on pouvait s'habiller en garçon. Kéram Djegalian, ce qui est intéressant aussi, c'est que votre grand-père, j'ai l'impression, était un peu convoqué pour faire le photographe officiel quand il se passait un événement important à Gaza, notamment la visite de certaines personnalités. Il y a un vrai jeu de pistes à mener comme ça. Mmh.

0: Fatoumata Diawara Djané dans la playlist de RFI, Mondial Sport, Mickaël Jérémiaz est notre invité en direct ce samedi, légende française du tennis fauteuil, consultant sur France Télévisions également durant Roland-Garros, ça débute demain. On suivra ça sur la radio du Monde en ce qui nous concerne grâce à Eric Mamrud. Bonjour Eric.
1: Bonjour Hugo, bonjour Mickaël, bonjour tout le monde.
2: Bonjour.
0: Déjà sur place, Eric Mamrud dans l'ouest de Paris. Il faut dire que vous avez déjà pas mal de pain sur la planche. L'avant-tournoi, l'avant-Roland est agité en 2026, notamment car la star française, la pépite Arthur Fils, très attendue, eh bien, déclare finalement forfait.
1: Oui, on l'a appris cet après-midi. Alors, c'était un petit peu le feuilleton de la semaine, l'état de forme d'Arthur Fils. La dernière fois qu'il s'était présenté sur un court de tennis, c'était à Rome. Début mai, il avait abandonné lors de son premier tour, tracassé non pas par son dos, hein, vous vous rappelez de cette fracture de fatigue qu'il avait tenu éloigné des cours durant 7 mois l'an dernier, le début de la saison 2026. Il était revenu au début du printemps et tout de suite très très performant avec des résultats incroyables, des demi-finales en Masters 1000 aux États-Unis, puis un titre décroché à Barcelone. Arthur Fils de nouveau dans le top 20 jusqu'à ce coup d'arrêt. Alors, deux jours après cet abandon, il avait rassuré ses fans et les suiveurs. Tout va bien, avait-il écrit à la suite des examens médicaux qu'il avait passés. Mais donc, cette semaine, on ne le voit pas sur les cours d'entraînement. Il joue à cache-cache avec la presse. On le voit hier, finalement, taper la balle, mais sans grande intensité. Mais ce matin, il était sur le cours central. Et il s'est entraîné avec le 14e joueur mondial, Jiří Leška, le Tchèque. Il a battu d'ailleurs 6-3. On se disait, bon, c'est bon, voilà, il est en forme, il tape bien, ça va aller. Mais non, 16h, il arrive en conférence de presse, après avoir plusieurs fois décalé l'horaire de cette intervention. Et avec cette annonce, non, je peux pas jouer, je peux pas m'aligner. J'ai mal à la hanche au bout de 20 minutes et ça sert à rien dans un tournoi aussi
0: Eric,
1: exigeant physiquement. Eh bien, je vais pas tenir le coup, il faut que je jette l'éponge.
0: Eric, je voudrais demander une réaction à Mickaël Jérémiaz. Arthur Fils, ça semblait être l'un des premiers espoirs, grand espoir du public français pour une victoire à Roland depuis très longtemps. Une victoire chez les valides, je précise, c'est un petit peu dommage. Je vais pas dire que ça douche ou que ça gâche la fête, mais...
3: Non, ça gâche pas la fête, mais c'est triste, forcément. On se souvient comment il a quitté les cours l'année dernière. C'était triste, 7 mois d'arrêt, Eric l'a dit.
0: Et l'ambiance à Roland, qui est l'un des plus grands tournois... Elle passe aussi par les performances des Français.
3: Ça, c'est sûr. Non, mais la réalité, c'est qu'il a mûri depuis sa blessure l'année dernière, où il aurait pu l'éviter, c'est-à-dire en faisant forfait, justement. Il avait poussé un peu trop sur la machine, là, il l'a dit, et il a peut-être 10-15 ans de carrière devant lui. C'est pas le moment de forcer. Il aura d'autres Roland-Garros. Il est en train d'acquérir sa place parmi les meilleurs. Il est top 20. Il était 4e à l'arrêt il y a encore 15 jours. Voilà, il faut lui souhaiter que ce soit pas un gros problème pour pouvoir à nouveau.
0: Et il faut se gérer une carrière, surtout quand on est très jeune. L'avant Roland Garros en 2026. Alors ça c'est encore plus bizarre, si je puis dire, exceptionnel. Eric, c'est la fronde des joueurs, une grève, un peu comme un Aïsna, non?
1: Non, pas du tout, loin de là. Bon, c'est une longue histoire, c'est très compliqué
0: à
1: raconter.
0: Très compliqué à raconter.
1: C'est difficile.
0: Ils veulent gagner un peu plus d'argent, je crois.
1: Voilà. Disons que, ils veulent que les grands chelems redistribuent davantage les recettes, qu'ils génèrent. Pour l'instant, on en est environ à 15%. Ils en voudraient 22% pour que, dans le tennis, on s'inspire d'autres sports, à l'image du basket ou les NBA où les joueurs reçoivent près de 50% des revenus. Donc les discussions avaient été engagées, enfin pas vraiment en fait, ils avaient écrit une lettre pour protester, lettre restée

0: être morte depuis. Donc c'est pour ça, un petit peu énervé, il y a quelques semaines, ils se sont dit non, il faut qu'on se fasse vraiment respecter et on va un petit peu secouer le cocotier en disant on va faire des boycotts, ou en fait ils ont un petit peu raccourci leurs interventions médiatiques hier lors du Media Day. Bon, finalement, ça n'a pas véritablement impacté. C'était une manière de dire, les amis, les instances, faut nous écouter maintenant. Et voilà, maintenant, ça s'est mis en place. Ils sont à la table des discussions et ça va discuter.
1: Ça reste
0: La saison. Et bon, on verra.
1: Ça reste civilisé, Michael Jeremias.
2: Oui.
1: C'est pas banal.
2: Non, c'est pas banal. Alors oui, la question de la redistribution dans le sport professionnel est un sujet. Pour moi, il y a deux fautes de communication. La première, c'est de laisser l'être morte quand des grands joueurs et joueuses font appel à vous. Donc, l'étoile du Grand Chelem de Roland Garros, à mon sens, aurait dû beaucoup plus tôt y répondre et commencer à discuter, à les écouter pour pas se retrouver face à ces menaces de boycott. Et puis, le message quand on est champion de tennis et qu'on est multimillionnaire, là, je parle des tout premiers qui portent notamment ce combat-là, je pense à Sinner et Sabalenka. Alors, Sabalenka l'a fait récemment en conférence de presse, mais c'est surtout de dire qu'on en veut plus, pas pour nous, mais on en veut plus pour que ce sport-là ne permette pas uniquement à 150 personnes dans le monde entier d'en vivre, mais à potentiellement beaucoup plus. Parce qu'aujourd'hui, vous êtes 10 000e joueur de foot dans le monde, vous pouvez gagner votre vie. Tennis, vous êtes au-delà de la 150e place, vous êtes quand même dans la merde.
1: Merci beaucoup, on finira sur... Ce sera le mot de la fin. Merde. Michael Jeremias dans Mondial Sport sur RFI. Rebondir aux éditions, on attend. Vous avez été l'invité de notre émission ce samedi, on vous en... remercions, vous souhaitez un excellent Roland-Garros. Excellent Roland-Garros à vous également. Éric Mabrut sur les antennes de RFI. Merci Hélène Avril qui était à la réalisation de l'émission. Merci à Cetous Amaké et à Salyou Diouf pour la préparation. Tout de suite, un nouveau journal sur RFI suivi de Géopolitique. Mondial Sport revient demain et on continuera à parler de la petite balle jaune.

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5: Il est 13h à Washington, 18h à Kinshasa.
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5: Et 17h en temps universel. Bonsoir à toutes et à tous. Merci d'écouter RFI. À la une, un accord avec l'Iran se rapproche grandement. Les mots ce soir de Donald Trump. Téhéran annonce de son côté être en phase de finalisation d'un accord. On appelle notre correspondant aux États-Unis dans un instant. 10 pays africains pourraient être concernés par l'épidémie d'Ebola. Alerte de l'Agence sanitaire de l'Union africaine cet après-midi. Africa CDC réclame aussi plus de moyens face à la maladie alors qu'on compte 746 cas suspects en RDC. L'actualité, c'est aussi Vladimir Poutine qui dénonce une frappe ukrainienne sur un lycée dans une région contrôlée par Moscou. Des footballeuses nord-coréennes qui jouent en Corée du Sud pour la première fois en 8 ans. Et puis le Festival de Cannes rend son verdict dans 2 heures. Cérémonie de clôture que vous vivrez tout à l'heure sur RFI. Édition spéciale à 19h, temps universel. Après des semaines de pourparlers et de discussions infructueuses, se rapproche-t-on d'un accord entre l'Iran et les États-Unis ? En tout cas, tout porte à croire qu'on assiste ce soir à une percée dans les négociations. Le porte-parole du ministère iranien des Affaires étrangères affirme que son pays est en phase de finalisation d'un protocole d'accord. Un texte qui comporterait 14 clauses, dont la fin de la guerre, y compris au Liban, mais pas le nucléaire iranien. Quelques minutes plus tard, c'est Donald Trump qui s'est exprimé dans la presse. Bonsoir, Edouard Maille.
6: Bonsoir.
5: Vous êtes l'un de nos correspondants aux États-Unis. Le président américain affirme qu'un accord avec l'Iran se rapproche grandement.
6: Oui, Donald Trump a affirmé aux médias CBS que l'Iran et les États-Unis se rapprochent beaucoup d'un accord. Le président américain n'a pas donné de détails sur le contenu, mais a précisé que l'accord final empêchera l'Iran de se doter de l'arme nucléaire et que la question de l'uranium enrichi iranien sera gérée de manière satisfaisante. Selon d'autres sources citées par CBS, les dernières propositions comportent un processus pour ouvrir le détroit d'Ormuz, le dégel de certains avoirs financiers iraniens et un cadre pour continuer les négociations. Donald Trump a également confié aux médias Axios qu'il se réunirait ce samedi avec ses négociateurs, l'envoyé spécial Steve Witkoff et Jared Kushner. Le vice-président J.D. Vance est aussi attendu. Une réunion pour discuter de la dernière offre iranienne. Et selon Axios et CBS, Donald Trump aura également un appel avec des dirigeants des pays du Golfe et l'Égypte, la Turquie et la Jordanie. Malgré ces déclarations d'un accord en vue, Donald Trump a nuancé auprès d'Axios, estimant à 50-50 les chances d'un bon accord. Et le cas échéant, compte reprendre les attaques en Iran. Et auprès de CBS, il a menacé de frapper l'Iran comme jamais un pays n'a été frappé.
5: Edouard Maille, correspondant de RFI aux États-Unis, merci à vous. On le disait, Téhéran insiste pour que la fin des combats au Liban fasse partie de l'accord. Et cet après-midi, l'armée israélienne a une nouvelle fois frappé le sud du pays. Une caserne militaire de la ville de Nabatieh a été visée, faisant un blessé. Et des frappes israéliennes aussi à Gaza. Aujourd'hui, là, il y a 6 morts, 5 policiers et 1 adolescent selon les secours et la police sur place. L'État hébreu affirme avoir visé des terroristes du Hamas. Depuis le début de la trêve dans l'enclave, au moins 890 Palestiniens ont été tués selon le ministère de la Santé de Gaza. Et puis toujours au Proche-Orient, notez aussi ce soir que le ministre israélien de la Sécurité nationale est interdit de territoire en France. C'est le chef de la diplomatie française qui l'a annoncé cet après-midi. Conséquence de la polémique qui entoure depuis plusieurs jours Itamar Ben-Gvir. Il a publié une vidéo de militants de la flottille pour Gaza, des images où l'on voit des hommes et des femmes agenouillés et mains liées.
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5: 176 décès probablement dus à la maladie et 746 cas suspects. Voilà le dernier bilan de l'épidémie d'Ebola en République démocratique du Congo. Il y a aussi 3 nouveaux cas en Ouganda. Cet après-midi, Africa CDC, l'agence sanitaire de l'Union africaine, a fait le point. Jean Kaseya, son directeur, a prévenu que 10 pays africains, dont la Centrafrique et le Congo, risquaient d'être touchés par la maladie. Il a aussi détaillé les besoins financiers pour lutter contre l'épidémie.
7: Nous mettons en place une équipe, un plan, un budget unique à la mesure des besoins de l'Afrique pour faire face à cette épidémie. Pour l'instant, voilà les besoins. Près de 319 millions de dollars, dont près de 75% pour la RDC et l'Ouganda. Pour les pays non infectés pour l'instant, les 10 pays à risque, les besoins s'élèvent à près de 54 millions. Ce sont des zones où nous estimons devoir soutenir la préparation. Et c'est le budget demandé par les pays pour se préparer à répondre à l'épidémie.
8: Be prepared or to respond to the outbreak.
5: Le docteur Jean Kaseya qui affirme aussi que l'épidémie d'Ebola qui frappe actuellement la RDC est la deuxième plus importante au monde. On y revient longuement dans Afrique Soir, 18h30, temps universel. L'actualité africaine de ce samedi, c'est aussi le Sénégal et les réactions qui s'enchaînent après le limogeage du Premier ministre. Ousmane Sonko remercié par Bassirou Diomaye Faye. Mohamed Abdallassi, le directeur du musée des civilisations noires et figure proche de l'ex-Premier ministre, a annoncé sa démission. Le président n'a pas encore précisé quand il nommerait un nouveau chef de gouvernement. 17h05, en temps universel. Dans le reste de l'actualité, Vladimir Poutine dénonce un acte terroriste de l'Ukraine. Réaction du président russe après une frappe ukrainienne contre un lycée. C'était dans la nuit de jeudi à vendredi dans la région de Lugansk, contrôlée par la Russie. Le bilan est lourd, 18 morts et 60 blessés. Correspondance à Moscou, Jean-Didier Revient.
9: Moscou a dénoncé cette attaque de drones ukrainiens contre un lycée de la région de Lugansk. À l'heure de l'impact, 86 jeunes âgés de 14 à 18 ans se trouvaient dans le dortoir qui s'est effondré après avoir été touché. Devant le Conseil de sécurité des Nations Unies, le représentant permanent de la Russie a dénoncé cette nuit un crime de guerre dans la mesure où, selon lui, ce raid sur la ville de Starobylsk ne pouvait être accidentel. L'occasion pour Vassili Nebenzia d'accuser les capitales occidentales. À ses yeux, ce sont elles qui fournissent des renseignements aux forces armées ukrainienne et les aident à cibler leurs attaques. Un point de vue partagé par le Kremlin. Aucun site à vocation militaire ni aucun site appartenant aux services secrets ou à des services apparentés n'était situé à proximité, a précisé Vladimir Poutine, promettant une réponse de ses soldats. Autant de gesticulations qui permettent à la Russie de voir si l'Occident collectif, comme on l'appelle ici, va réagir et à défaut de réaction, elle aura beau jeu de se poser en victime. Jean-Didier Revoin, Moscou.
5: De son côté, Volodymyr Zelensky annonce aujourd'hui avoir bombardé une usine chimique dans la région russe de Perm. D'après le président ukrainien, ce site fournissait du matériel pour l'armée russe, notamment des drones et des explosifs. Au moins 82 morts dans le nord-est de la Chine après une explosion dans une mine. Plus grave accident minier en 17 ans dans le pays. 2 personnes sont toujours portées disparues. Les autorités affirment que l'entreprise qui exploitait la mine a commis, je cite, de graves infractions à la loi. Pékin annonce au passage une campagne de répression contre les activités minières illégales. Avant de retrouver Marie-France Chatin pour Géopolitique, un mot de sport et d'abord la finale de la Ligue des Champions féminines. C'est en ce moment à Oslo entre le FC Barcelone et l'OL Lyon. À la mi-temps, il y a toujours 0-0 entre les deux équipes. Elles sont devenues championnes d'Asie tout à l'heure sur les pelouses sud-coréennes. Les nord-coréennes du Naegoyang FC ont battu les japonaises du Verdy Beleza 1-0. Un match qui n'avait rien d'ordinaire puisque c'est la première fois que des athlètes nord-coréens se rendaient en Corée du Sud depuis 8 ans. Une rencontre historique et qui a attiré les foules. Reportage Camille Ruiz.
10: Aux abords du stade de Suwon, un attroupement attire les regards. Une quinzaine de personnes dansent, certaines en tenue traditionnelle. Le groupe vient encourager les footballeuses nord-coréennes pour la finale de la Confédération Asiatique de Football. Pour réunification, les militants brandissent aussi le drapeau sud-coréen tout en scandant un chant patriotique. Yeun a 25 ans, elle porte une robe écarlate et un chapeau traditionnel.
11: Puisque nous formons un seul et même peuple, j'espère que le jour viendra où nous pourrons tous nous rassembler et vivre en harmonie.
10: Yeun, comme sa famille et des dizaines d'autres, s'est vu offrir un billet par des organisations pro-réunification. Lee Joo-sung est secrétaire général du Conseil des organisations de la société civile pour la coopération intercoréenne.
12: Ces derniers temps, la Corée du Nord qualifie les relations entre le Sud et le Nord d'hostiles. Je ne suis d'accord avec aucune mesure qui contribue à renforcer l'hostilité dans la péninsule coréenne. Nous ne pouvons pas non plus renoncer à sa réunification. Je tiens à adresser à la Corée du Nord un message de paix. Et nos militants qui partagent mon point de vue et s'engagent dans l'aide humanitaire en Corée du Nord se réunissent aujourd'hui pour encourager l'équipe.
10: Le gouvernement sud-coréen a en tout cas dépensé plus d'une centaine de milliers d'euros. Objectif, financer ces organisations privées qui soutiennent l'équipe nord-coréenne, car aucun supporter n'a traversé la frontière avec elle pour venir voir le match. Camille Ruiz, Asuwon, RFI.
5: Et puis cette question, qui va décrocher la Palme d'Or au 79e Festival de Cannes? Réponse dans 2 heures, le jury s'est retiré pour délibérer. Suspense total, 22 films sont en lice. Vous pouvez d'ailleurs retrouver les coups de cœur de nos envoyés spéciaux à Cannes sur notre direct à la une de notre site RFI.fr. Et puis on vivra ensemble cette cérémonie de clôture du festival, édition spéciale à partir de 19h, temps universel. 19h10, ici à Paris tout de suite, c'est Géopolitique sur RFI.
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0: Bonjour à tous et bienvenue dans Géopolitique que vous pouvez également écouter en podcast. Au début du mois de mai, un sommet intitulé Africa Forward, en avant l'Afrique, organisé pour la première fois dans un pays anglophone, le Kenya, réunissait 35 chefs d'État et de gouvernement de tout le continent ainsi que des représentants des sociétés civiles et de grands groupes français et africains. Il y fut surtout question d'investissement et d'affaires, la France contestée, voire expulsée de certaines de ses anciennes possessions et affaiblie politiquement cherche à maintenir sa présence sur le continent, sur le terrain économique, y compris dans les pays anglophones. Un mouvement de redéploiement économique déjà entamé par de nombreux autres pays, la Chine, la Turquie, l'Inde, les pays du Golfe, l'Espagne, l'Allemagne et l'Italie. L'annonce en novembre 2022 de la fin de l'opération française Barkhane au Sahel a été largement interprétée comme la clôture d'un cycle stratégique ouvert au début des années 2000, marqué par la centralité des opérations extérieures, de contre-terrorisme, de stabilisation et de gestion de crise. Barkhane fut le successeur de Serval, avec une empreinte régionale étendue, Mali, Niger, Burkina Faso, Tchad, Mauritanie. Le Sahel, qui au fil des années a cessé d'être seulement un théâtre de lutte contre le terrorisme pour devenir un terrain de rivalité entre puissances où Russie, Turquie et Émirats Arabes Unis sont particulièrement actifs. La guerre de l'information est généralement mise en avant comme le maillon faible de l'opération Barkhane, au cours de laquelle la France s'est vue imposer des récits adverses donnant l'image d'un pays intrusif et inefficace, questionnant sa légitimité. Et aujourd'hui, la tentation est grande dans le débat public français de réduire Barkhane à un échec à oublier. Pour cette cinquième émission en partenariat avec l'INALCO, l'Institut National des Langues et Civilisations Orientales, et son programme Décrypte portant sur les transformations du système international et les effets politiques et institutionnels de ces récits civilisationnels qui ont émergé sur la scène mondiale, nos invités en duplex depuis Genève, depuis les studios de la radio suisse romande, Raphaël Chevrillon-Guibert, chercheuse en sciences politiques à l'IRD, l'Institut de recherche pour le développement, et membre du laboratoire Prodigue. Bonjour Raphaël Chevrillon-Guibert.
1: Bonjour Marie-France, merci pour m'avoir invité.
0: Merci à vous d'avoir accepté l'invitation. Et en studio avec moi, Marc-Antoine Pérouse de Monclos, directeur de recherche à l'Institut de recherche pour le développement et co-directeur de la collection Afrique aux éditions FMSH, la Fondation Maison des Sciences de l'Homme. Bonjour Marc-Antoine Pérouse de Monclos.
2: Bonjour.
0: Depuis le début de l'année 2026, l'Afrique sahélienne est plus que jamais un foyer de tensions géopolitiques, sécuritaires et humanitaires entre le Niger, le Mali, le Tchad, le Soudan et le Nigeria. Les crises s'enchaînent, attaques coordonnées de groupes djihadistes comme le GNIM, groupe de soutien à l'islam et aux musulmans lié à Al-Qaïda, et le Front de libération de l'Azawad au Mali. Fin avril, frappe militaire conjointe contre Boko Haram autour du lac Tchad, une insécurité grandissante qui s'étend vers le golfe de Guinée. Dans ce contexte, les juntes militaires au pouvoir au Mali, au Burkina Faso et au Niger ont rompu avec la CDAO et ont formé l'Alliance des États du Sahel, cherchant à affirmer leur souveraineté face à des partenaires traditionnels comme la France, tout en se rapprochant de nouveaux alliés, notamment la Russie. Marc-Antoine Pérouse de Monclos, quelles sont aujourd'hui les dynamiques à l'œuvre au Sahel et comment finalement caractériser la situation sécuritaire actuelle ?
2: Sur une zone absolument immense, hein. Donc je me dois d'abord de préciser qu'il y a en fait plusieurs Sahels dans les usages courants en France. Quand on parle du Sahel, on pense surtout au Sahel occidental, là où il y avait effectivement l'opération Barkhane, hein, donc sur cinq pays qui sont tous d'anciennes colonies françaises, mais aussi un autre Sahel, hein, étymologiquement, géographiquement, historiquement, qui en fait va du Cap-Vert jusqu'à l'Érythrée, et on en parle beaucoup moins. Donc je crois que ce qui est important aussi dans cette émission, c'est de parler de cet autre Sahel qu'on connaît moins. Donc alors il y a le Tchad, mais aussi le Soudan, et on va en parler. Donc, il m'est difficile en fait de répondre à votre question d'une manière globale, tant les situations sont extrêmement diverses. Mais si, puisqu'on est à Paris, on est en France, et que donc le mot Sahel résonne plutôt du côté de la partie occidentale de cette bande sahélienne, donc plutôt côté Mali, notamment Burkina Faso et Niger, qui ont chassé les troupes françaises de Barkhane et qui ont constitué une alliance, hein, l'Alliance des États du Sahel. Là, effectivement, la nouveauté de l'année, c'est surtout sur le Mali, où la capitale Bamako est, disons, enserrée par les groupes djihadistes qui coupent le ravitaillement en carburant en attaquant les camions-citernes. Et récemment, ils ont réussi, au sein même de la capitale, à tuer le numéro 2 de la junte. Et ils ont fait alliance avec les groupes séparatistes Touareg, notamment le FLA, le Front de Libération de l'Azawad. C'est pas complètement inédit, parce qu'en 2012, il y avait déjà eu une alliance éphémère entre les djihadistes. Alors à l'époque, on parlait d'ACMI, Al-Qaïda au Maghreb islamique, et puis d'autres noms, le MNLA, le Mouvement National pour la Libération de l'Azawad. Donc l'alliance, souvent très fragile en fait, entre djihadistes et séparatistes Touareg, elle n'est pas nouvelle dans le nord du Mali. En revanche, la vraie nouveauté pour moi, alors d'abord il y a ce succès quand même assez étonnant hein, de réussir à tuer le numéro 2 de la junte, et puis également le fait d'avoir chassé les mercenaires russes de Wagner ou Afrika Korps, hein, quel que soit le nom qu'on veuille leur donner, de la ville de Kidal, hein, qui est un fief séparatiste très connu dans le nord du Mali, qui ont été escortés par les combattants du JNIM pour être autorisés à sortir vivants de la ville. Ça c'était très humiliant et très frappant médiatiquement. Et puis pour moi la vraie nouveauté, c'est les offres d'ouverture de Yadag Gali, qui est donc le chef du JNIM, qui est un militant Touareg, d'abord marxiste, puis devenu djihadiste, qui est vraiment dans les parages depuis des dizaines et des dizaines d'années, qui était un peu l'ennemi public numéro un de la France du temps où il y avait l'opération Barkhane, et qui a fait des ouvertures vers l'opposition civile en exil ou au Mali. Et là, on sent que dans le JNIM, qui est certainement le groupe djihadiste le plus structuré de la zone, et même du Sahel, à l'exception, si on veut bien inclure la Corne de l'Afrique, des Chebabs en Somalie, mais pour ce qui est des groupes djihadistes, c'est vraiment le plus structuré, le plus organisé. Et là, on sent qu'il y a une certaine maturation et peut-être un vrai projet politique d'hybridation, un peu sur un modèle syrien, vous voyez. Parce que pour l'instant, soyons clairs, les djihadistes sont surtout composés de Touareg et de Peuls du Nord ou du centre du Mali. Bamako, la capitale, ne risque pas de tomber entre les mains de ces groupes. Ils n'ont pas la capacité. Ils ont la capacité à mener des raids, mais pas à tenir et contrôler la ville et surtout à la gouverner dans la durée. Là, on sent qu'il y a eu une inflexion. À voir ce que ça va devenir, mais c'est pour moi, la vraie nouveauté, elle est plutôt là, finalement.
0: Mais comment expliquer la spécificité du JNIM que vous évoquez à l'instant, Marc-Antoine Perreuse-Monclos?
2: Le JNIM, c'est une fédération, vous savez, autrefois, on parlait du temps de l'opération Barkhane, du G5, le groupe des 5, donc les 5 pays couverts par l'opération Barkhane. Et pour le JNIM, on se moquait un peu en disant aussi c'est le G5, mais alors du côté des rebelles, parce qu'il y a une alliance en fait de 5 groupes, je ne vais pas tous les nommer, sinon on va finir par perdre les auditeurs, mais c'est une coalition, on va dire déjà, de divers groupes djihadistes qui sont actifs, alors évidemment dans le nord du Mali, c'est un peu de là qu'ils sont partis, mais aussi dans ce qu'on appelle la région du Liptako-Gourma, qui est une région frontalière entre le Niger, le Burkina Faso et le Mali, et ils sont aussi actifs dans le centre du Mali, avec un groupe qu'on appelle la Katiba Massina de Koufa, qui a sans doute les plus gros effectifs de ces groupes combattants. Et donc le JNIM, son originalité, c'est d'avoir réussi déjà à coaliser ces groupes. Et là, ça tient depuis 2015-2017, on va dire. Donc, il y a quand même déjà une petite durée. C'est un peu parce que les alliances autrefois, elles étaient très éphémères. Alors, une des questions aujourd'hui, c'est OK, il y a cette coalition, mais est-ce que l'alliance avec les séparatistes Touareg du FLA va tenir elle aussi? En 2012, elle avait été très éphémère. Elle avait tenu quelques mois seulement. Donc, il y a aussi là un pari. Mais si on en juge par dans la durée, la capacité de cette coalition à tenir, effectivement, on peut penser que cette alliance serait durable avec les séparatistes.
0: Alors, on va bien sûr parler du Soudan avec vous, Raphaël Chevrillon-Guibert. Je relance juste Marc-Antoine Perreuse de Monclos sur ces groupes djihadistes, finalement. Comment ces groupes parviennent-ils à s'imposer? Et qu'est-ce que cela dit des armées des pays concernés, Marc-Antoine Perreuse de Monclos?
2: Ils ont réussi surtout à s'imposer par défaut d'État, en fait. C'est pas qu'ils sont puissants en tant que tels. D'ailleurs, ils sont très fragmentés aussi souvent. Il y a beaucoup de règlements de compte internes. On n'a pas parlé de l'État islamique au Sahel, mais qui combat le JNIM. Bref, on va pas rentrer dans tous les détails. C'est extrêmement fragmenté comme scène insurrectionnelle. Mais généralement, ils ont réussi à émerger dans des zones périphériques, rurales, où l'État était déjà quasiment absent, finalement. Et ce qui fait leur force, c'est pas qu'ils sont soutenus par des groupes arabes liés à Al-Qaïda ou l'État islamique. Ils sont forts parce que l'État est faible. À mon avis, c'est là qu'il faut comprendre d'abord l'explication. Et là-dessus, je me permets quand même de glisser une remarque que je trouve quand même importante. C'est-à-dire qu'en France, on a donc la vision d'un Sahel qui serait purement occidental, mais on a aussi la vision que tous les problèmes conflictuels de la région sont liés au djihadisme, à ce qu'on appelle le terrorisme. Non, en fait, il y a un enchevêtrement de conflits liés à des vols de bétail, à la rapine, à la radia, des trafiquants de drogue, des trafics humains également. Il y a en fait un enchevêtrement de conflictualité qui ne se résume absolument pas à la question djihadiste. Donc ça se vend bien, le djihadisme, dans les récits, puisqu'on a parlé de récits aussi. Mmh. Mais il faut pas l'oublier au Sahel, il y a aussi beaucoup d'autres sources de conflictualité que l'on a en fait ignorées du temps de l'opération Barkhane, et ça a aussi été une des raisons de l'échec de l'opération Barkhane, de se focaliser uniquement sur cette menace construite comme une menace terroriste globale, internationale, transnationale, disons, à travers le Sahel.
0: Et ne pas s'occuper davantage des États, c'est ça qu'il faut entendre.
2: Évidemment, la réponse, la solution à ces crises, elle est entre les mains des dirigeants africains, hein, des États. Et là-dessus, il y a de quoi être consterné par les juntes militaires actuellement au pouvoir, qui sont d'abord agrippés à garder le pouvoir dans les capitales, mais qui n'ont pas de vision politique du développement et qui construisent leur légitimité par rejet de l'ancienne puissance coloniale, mais qui n'ont jamais passé le test des élections. Et on peut vraiment s'interroger sur la réalité de leur popularité. Mais ça, c'est un débat qu'on aura peut-être tout à l'heure.
0: Tout à fait. La perception des populations. Je me tourne vers vous. Raphaël Chevrillon, Guibert, j'appelle que vous êtes en duplex avec nous depuis Genève, les studios de la radio suisse romande. Pour parler, donc, on va partir plus à l'est, toujours sur cette bande sahélienne, pour parler du Soudan. Alors, Marc-Antoine Pérouse de Monclos parlait des nouveautés. En ce qui concerne le Soudan, c'est peut-être, je parle sous votre contrôle, le 26 octobre dernier, les forces de soutien rapide du général Mohamed Hamdan Dagalo, dit Hemedi, qui ont pris le contrôle de la ville d'El Fasher, capitale du Darfour du Nord au Soudan, après un siège de 18 mois. El Fasher était considéré comme un point stratégique important dans ce conflit. Pourquoi et qu'est-ce que sa chute nous indique sur la situation sécuritaire et politique du Soudan, Raphaël Chevrillon-Guibert?
1: Alors, je pense pour rebondir sur la proposition un peu de compréhension du Sahel que Marc-Antoine développait, c'est vrai que la spécificité peut-être de cette séparation entre ce Sahel occidental et le Sahel qui est représenté par sa partie soudanaise, c'est que au Soudan, la question de l'État était pas du tout la même. C'est-à-dire qu'on, pendant 30 ans, on a eu le régime d'Omar al-Béchir, un État fort qui, malgré des grosses asymétries en termes de développement dans les régions périphériques du pays, on va dire, dont le Darfour, tenait bien. C'était un régime qui était présent, qui avait une administration développée, une capacité à contrôler ses populations. Et donc, les enjeux de stabilité étaient assez différents de ce qui pouvait se passer dans les autres pays sahéliens, d'autant plus qu'il faut garder aussi en tête l'origine de ce régime d'Omar al-Béchir qui a chuté en 2019, mais qui est la première expérience d'islam politique dans le monde sunnite, et qui donc était très proche à un moment dans ses débuts de justement groupes terroristes. Ben Laden a résidé à Khartoum, le régime de Khartoum a accueilli tout un tas de groupes terroristes sur son sol pour les entraîner. Donc l'histoire est assez différente, mais 2019, on a la chute de ces régimes, mais qui est une chute très incomplète, puisque c'était un régime qui marchait un peu sur deux pattes, avec d'un côté les militaires, de l'autre côté les islamistes, mais très liés en 30 ans de pouvoir commun. Et finalement, c'est les islamistes qui sont mis dehors, les militaires qui s'imposent, qui restent malgré une révolution civile assez spectaculaire, qui a été regardée dans toute la zone sahélienne. Mais en 2021, reprise du pouvoir par les militaires, et notamment un pouvoir militaire avec deux têtes, qui sont les deux belligérants actuels de la guerre. 2023, on a le début de cette guerre qui est en train de se dérouler sous nos yeux, c'est-à-dire le chef de l'armée régulière et le chef d'une milice devenue une branche de l'armée régulière, mais qui vient justement de cette région du Darfour, excusez-moi, c'est long de raconter ce qui s'est passé, qui s'oppose justement pour le contrôle de l'État, cet État qui est quand même puissant et qui est quand même pourvoyeur de ressources. Et donc il y a un contrôle qui est aussi beaucoup sur la captation de la ressource. Et on a une sorte un peu de partition qui s'opère, puisque le groupe des forces de soutien rapide qui est porté par Hemedti, qui vient de ces milices dont je vous parlais il y a quelques secondes, prend le contrôle de la quasi-totalité d'une région vaste. C'est la taille de la France, le Darfour, donc c'est vraiment une région vaste, une région peuplée. Si on compare justement aux États sahéliens, le Darfour, on est probablement déjà 8-9 millions d'habitants, face à une armée qui contrôlerait plutôt la partie est du pays. Et c'est vrai que les combats continuent avec tout un tas d'enjeux. C'est finalement, est-ce qu'on va avoir une partition? Tout le monde a en tête le fait que le Soudan a perdu la partie sud de son pays en 2011 avec la création du Sud-Soudan. et aussi qu'est-ce que ça veut dire en termes de déstabilisation de la zone du Sahel central, ce qu'on peut voir sur le sud de la Libye et le Tchad, parce que le Darfour, c'est une frontière de plusieurs centaines de kilomètres avec le Tchad, avec l'Égypte aussi et la Libye. Donc voilà, on a ces doutes et la chute d'El Fasher est un point un peu clé que vous évoquiez, parce que le nord Darfour est classiquement considéré comme la zone de communautés communes avec le Tchad, et notamment les communautés Zahraoua, et qui ont des trajectoires très différentes. C'est-à-dire que côté soudanais, ces communautés Zahraoua ont été très actives depuis une vingtaine d'années contre le régime d'Al-Béchir, et aussi dans cette guerre, parce qu'ils étaient les mouvements rebelles armés. Du côté du Tchad, c'est ceux qui sont au pouvoir. Donc évidemment, il y a un enjeu très fort parce que le régime tchadien a fait des choix après la mort d'Idriss Déby et la succession de son fils en 2021, d'équilibrer ou de rééquilibrer un peu le fonctionnement interne de ce pouvoir et notamment du poids de certains groupes de ces communautés Zahraoua. Un équilibre qui est pas simple parce que justement, faut-il ou pas soutenir les frères soudanais qui étaient pris en étau par les forces de soutien rapide. Le choix tchadien a été plutôt le contraire. Et du coup, ça, c'est quelque chose qui lui est profondément reproché et qui crée une très, très forte instabilité au sein même du régime tchadien. Donc voilà, il y a quand même un effet frontalier très important. Donc ça, c'est à garder en tête avec, en plus, le rôle que joue l'ANL, donc l'armée nationale libyenne dans le sud de la Libye, qui là aussi, au même moment, parce que très déstabilisé ce sud libyen par ce qui se passe au Darfour du fait de la guerre soudanaise, a repris aussi le contrôle, un contrôle plus fort sur ses frontières, et sur ses frontières notamment avec le Tchad, avec la création d'une force mixte entre le Tchad et l'ANL, la reprise des points de contrôle sur les routes frontalières, notamment au grand nord du Tchad, une zone qui est classiquement très instable pour du point de vue, on va dire, des capitales, et notamment la capitale tchadienne, puisque c'est celle qui a abrité beaucoup de groupes armés combattant le régime tchadien. Donc voilà, il y a des grosses modifications, c'est un peu comme un jeu de domino avec cette guerre au Soudan, la circulation des armes et les positionnements d'acteurs qui sont pour certains des acteurs transfrontaliers. Ça bouscule ce Sahel central.

0: Nous évoquons le Sahel avec nos invités en duplex depuis la radio suisse romande à Genève, Raphaël Chevrillon-Guibert, qui est chercheuse en sciences politiques à l'IRD, l'Institut de recherche pour le développement, et Marc-Antoine Pérouse de Monclos, directeur de recherche à l'Institut de recherche pour le développement. Raphaël Chevrillon-Guibert, on évoquait le Soudan et bien sûr tout l'impact de ce qui s'y passe sur les pays voisins. J'ai cette question en ce qui concerne à proprement parler le Soudan. Les récits présentent une guerre civile entre deux généraux. Est-ce que c'est la réalité? Et qu'est-ce que l'on peut dire des différentes ingérences étrangères dans le conflit?
1: Alors oui, c'est la réalité. C'est avant tout une guerre pour accéder au pouvoir entre ces deux généraux qui ont capturé la révolution civile, qui avait réussi à faire tomber le précédent régime, mais qu'à moitié, et qui avait réussi surtout à projeter l'idée d'un nouveau Soudan, un Soudan qui est démocratique, quelque chose qui avait existé dans les années 80. Mais par contre, dans la façon dont les deux belligérants sont en train de construire leur opposition et leur propre récit, il y a des choses qui circulent. Du côté des forces de soutien rapide, donc qui sont dirigées par Emeti, il y a un récit comme quoi ils viendraient libérer finalement le pays des islamistes, qui seraient en fait toujours associés aux militaires, cachés, et que du coup, on les appelle les Kaysan là-bas, que du coup, son rôle, ce serait de libérer le pays de ça, alors que de l'autre côté, on a un discours développé par l'armée régulière soudanaise qui est quelqu'un qui viendrait en fait des grandes périphéries, de ces groupes miliciens sans foi ni loi, sans attention sur les droits humains, parce qu'en l'occurrence, il y a des exactions extrêmement terribles qui sont réalisées par les forces de soutien rapide et qui, ce récit, tend à faire oublier l'origine de ces forces de soutien rapide qui ont vraiment été construites, instrumentalisées par l'armée régulière soudanaise qui, historiquement, même avant le régime islamiste, s'est toujours appuyée sur des milices pour ne pas avoir à envoyer des hommes sur les terrains conflictuels des périphéries. Donc on avait ça même dans la période démocratique. Donc il y a ces deux récits, d'un côté des barbares qui sont incontrôlables et qui viendraient détruire tout le pays, de l'autre côté des islamistes qui auraient continué d'infiltrer les rangs de l'armée soudanaise. Et ces deux récits qui se combattent font oublier le principal enjeu de cette guerre, c'est que c'est une capture de cette révolution soudanaise pacifique et civile qui était quand même pour l'ensemble du Sahel une nouvelle possibilité, une nouvelle ouverture à cet imaginaire qu'on a d'un Sahel qui serait en proie à justement une lutte armée de groupes incontrôlables, de djihadistes. Donc voilà, c'est pour moi ça qui se joue aujourd'hui dans la guerre soudanaise.
0: Marc-Antoine Pérouse de Monclos, vous partagez ce que vient de dire
2: oui,
0: Raphaël.
2: Tout à fait. Alors, quand on envisage le Sahel dans sa globalité, ces pays sont en proie à des guerres civiles, mais avec d'importantes différences. Et quand on compare la zone, disons, Mali, Burkina, Niger, avec le Soudan, il y a tout de suite deux différences qui me viennent à l'esprit. La première, et Raphaël en parlait tout à l'heure, il faut rappeler que le Soudan, les djihadistes, en quelque sorte, étaient au pouvoir à partir du coup d'État de Bachir en 89. Donc, dans les années 90, Khartoum était devenu une plateforme mondiale de la révolution islamique, avec des gens comme Hassan El-Tourabi. C'était l'époque où Ben Laden vivait à Khartoum, où le Soudan soutenait des groupes djihadistes actifs en Érythrée, en Somalie. Ça n'a jamais été le cas, ni au Mali, ni au Niger, ni au Burkina, ou même encore aujourd'hui, en fait, les juntes militaires au pouvoir se disent attachées à une certaine forme de laïcité. En tout cas, n'envisagent pas de proclamer des républiques islamiques. Donc il y a déjà là une première grosse différence. Et puis, l'autre différence, alors il y a à la fois des convergences dans le sens où ces conflits révèlent des tensions fortes entre les élites au pouvoir dans les capitales et puis les périphéries rurales délaissées. Et en même temps, il y a des différences importantes parce que au Mali, au Burkina ou au Niger, finalement, les élites nationalistes dans les capitales, alors elles sentent aujourd'hui plus le contre-coup de la guerre à Bamako, mais pour le reste, finalement, cette guerre, elle est éloignée. Elle touche des paysans qu'on ne respecte pas forcément beaucoup et finalement, les élites urbaines continuent de faire des affaires en ville sans qu'elles soient directement affectées par le conflit. Ce qui peut expliquer aussi d'ailleurs ces récits souvent décalés de la réalité du terrain et ça aggrave encore d'ailleurs les tensions avec le monde rural qui se sent délaissé. Mais dans le cas du Soudan, là, la guerre, elle est entrée dans Khartoum. C'est-à-dire, c'est quand même un pays qui a connu des guerres civiles à répétition depuis les années 60. C'est un pays où il y a des générations entières dans certaines régions du Soudan, et y compris dans le sud qui est devenu indépendant en 2011, qui n'ont jamais connu que la guerre finalement. Et en fait, pendant longtemps, ces guerres ont épargné les villes, ce qui est un phénomène classique des guerres asymétriques. Le gouvernement tient les villes et puis les rebelles agissent dans les campagnes. Or là, au Soudan, il y a eu quand même un basculement majeur, c'est-à-dire que maintenant, Khartoum est en ruine. C'est peut-être pas encore comme Mogadiscio, mais enfin, en tout cas, la guerre a vraiment touché la capitale. Ça, c'est une situation qu'on a encore jamais vue dans le Sahel francophone à l'ouest.
0: Et pourtant, Bamako est menacée.
2: Menacée, mais encore une fois, je pense pas que les groupes djihadistes aient la capacité vraiment d'entrer dans la ville, et surtout, ils peuvent y mener des raids. Ils ont réussi à tuer le numéro 2 de la junte à Bamako, mais de là à tenir la ville et à la contrôler et à la gouverner, ça c'est un autre défi. Ils manquent de cadres, ils sont très divisés, ils s'entretuent entre différents leaders, et puis c'est souvent des combattants Peul ou Touareg qui viennent du nord, et les Bambara de Bamako détestent ces populations là donc il n'y a pas du tout, vous voyez, la convergence qu'il y a pu avoir en Irak en 2015, quand l'État islamique a réussi à prendre Mossoul, c'est parce qu'il y avait une convergence avec les baassistes entre guillemets laïcs, qui avaient pour ennemi commun les Américains et le pouvoir chiite à Bagdad. On n'a pas du tout cette confluence, cette convergence d'intérêts entre les populations bamakoises et les rebelles venus du Nord, qui soient, que vous les qualifiez de bandits, de séparatistes touareg ou de djihadistes, peu me chaud finalement. Il y a des rebelles, ils viennent du Nord, et je pense pas qu'ils soient vraiment en mesure de l'emporter, sauf si effectivement, et c'est là qu'est la vraie nouveauté, sauf s'ils arrivent effectivement à monter une alliance avec l'opposition, cette opposition dont on entend peut parler au Mali, mais elle existe. Alors, il y a une opposition en exil, avec notamment le personnage de l'imam Diko, qui est en Algérie, qui vit en Algérie, et qui, lui, reste assez vocal. On en parlera peut-être tout à l'heure. Mais c'est là qu'il peut y avoir un vrai basculement. Alors, à ce moment-là, la donne va changer pour Bamako. En tout cas, il reste que aujourd'hui, les villes ont très largement été épargnées dans ces combats, ce qui n'est pas le cas au Soudan. Alors, il y a des villes qui sont en fait beaucoup plus encerclées, comme Djibo, dans le nord du Burkina Faso, qui est une petite ville de province. Mais pour l'instant, en fait, les groupes djihadistes n'ont pas réussi à rentrer dans les villes et surtout à les gouverner. Il y a eu une tentative à Tombouctou et un peu Gao voilà, pendant quelques mois en 2012, et ça n'a pas duré longtemps. Donc rien à voir avec d'autres groupes djihadistes comme les Chebab, qui effectivement en Somalie ont tenu pendant plusieurs années des agglomérations conséquentes comme Kismayo, voire même un petit moment Mogadiscio. Là, on est vraiment dans d'autres configurations.
0: Alors, je voudrais revenir avec vous, Raphaël Chevrillon-Guibert, sur le Soudan. On évoquait donc la guerre civile, il y a aussi des ingérences étrangères. Les États-Unis ont constitué un groupe de négociation quadrilatéral qui réunit l'Arabie Saoudite, les Émirats Arabes Unis et l'Égypte. Quel est le rôle de ces quatre pays dans la médiation du conflit soudanais ?
1: Alors, cette médiation, elle est très compliquée parce que, évidemment, ces quatre pays ont une histoire personnelle, chacun, avec le régime soudanais d'avant la révolution, et du coup ont une histoire avec les belligérants actuels. Et du coup, on n'arrive pas du tout à avoir d'unité, parce que l'Égypte a toujours soutenu le régime soudanais, mais du coup c'est un peu rangé du côté de l'armée aujourd'hui. Vous avez à l'inverse les Émirats qui sont vraisemblablement le gros soutien des Rapid Support Forces et qui du coup n'arrive pas vraiment à entrer en dialogue avec l'autre partie du groupe. Les Saoudiens sont intermédiaires, donc il y a une vraie difficulté en fait des trois pays régionaux, donc de l'Égypte, de l'Arabie Saoudite et des Émirats, à trouver une entrée commune, parce que eux-mêmes ne sont pas sur les mêmes lignes pour comment on pourrait résoudre cette crise. Et du coup, c'est vraiment la pression américaine sur ces trois pays qui fait que ça avance, mais que ça avance finalement très peu. Donc c'est vraiment parce que les Américains négocient avec chacun d'entre eux que finalement une certaine pression s'opère et que le Quad arrive à faire des négociations, mais qui sont extrêmement limitées. Très souvent, ça va être ou l'armée, ou ça va être les forces de soutien rapide qui refusent de participer, qui refusent d'aller négocier, parce qu'on voit bien que des deux côtés, l'option militaire reste l'option prépondérante. Et du coup, des négociations, on a eu des tentatives depuis le début de la guerre, mais en fait qui étaient extrêmement limitées, parce qu'il y a des implications, et ces implications, elles sont fortes, parce que chacun regarde qu'est-ce qui sera le Soudan futur. Il y a des gros enjeux sur les capacités ensuite de forger des alliances. Et du coup, c'est quand même une situation extrêmement bloquée dans laquelle les civils ont peu à dire, alors que c'était quand même eux qui étaient à l'origine de la révolution de 2019. Et je rajouterais en plus qu'on a quand même l'ingérence aussi d'autres puissances régionales, dont tout à l'heure j'évoquais la Libye. Alors historiquement, la Libye a toujours eu un gros poids. Hein. On peut remonter aux années 60, par exemple, avec notamment tout ce qui était et qui est encore très marqué dans les récits développés par les forces de soutien rapide sur la suprémaciste arabe. Et là, alors, on n'est plus sur ce type de discours, mais on les retrouve du point de vue des RSF qui arrivent à agréger finalement les revendications des groupes arabes, mais même justement de l'autre côté de la frontière au Tchad, avec ce que Marc-Antoine racontait tout à l'heure, c'est-à-dire des problématiques qui sont très rurales, qui sont liées au quotidien des groupes arabes vivant dans ces régions, de transhumance, de conflits avec les agriculteurs plus sédentaires quand il s'agit de faire voyager le bétail à des moments de l'année. Du coup, vous avez une interaction de conflictualité extrêmement locale, assez historique, qu'on retrouve régulièrement, avec quelque chose de plus large qui interfère du coup dans ces négociations régionales qui essayent pas vraiment au final de trouver une solution.

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1: Géopolitique, nous sommes avec Raphaël Chevrillon-Guibert en duplex depuis la radio suisse romande à Genève. Raphaël Chevrillon-Guibert qui est chercheuse en sciences politiques à l'IRD, l'Institut de recherche pour les développements. Nous parlons du Sahel avec moi en studio Marc-Antoine Pérouse de Monclos qui est directeur de recherche à l'Institut de recherche pour le développement. Marc-Antoine Pérouse de Monclos, on évoquait dans le cas soudanais cette constitution par les États-Unis d'un groupe de négociation quadrilatérale qui réunit l'Arabie Saoudite, les Émirats Arabes Unis et l'Égypte. Je le disais en introduction, les juntes militaires au pouvoir au Mali, au Burkina Faso et au Niger ont rompu avec la CEDEAO et formé l'Alliance des États du Sahel, l'AES. Quels sont à ce jour les résultats de cette alliance?
2: C'est que ces pays se sont beaucoup isolés sur la scène internationale, donc ils sont appuyés par des mercenaires russes, mais sinon ils se sont fâchés avec beaucoup de leurs voisins, notamment le Niger avec le Nigeria, puisqu'à un moment la CEDEAO envisageait d'envahir le Niger pour restaurer le président élu, qui est toujours emprisonné à la présidence, hein. Ça fait plusieurs années maintenant, Bazoum. Et donc ces pays sont isolés, donc des États qui proposent des médiations qu'il peut y avoir sur le Soudan. On parle de temps en temps de l'Algérie, qui revient un petit peu sur le devant de la scène, ou du Maroc, mais ces États se sont privés des instances de médiation qui existent au sein de la CEDEAO. Ils ont rompu avec la France. Et les Américains, alors ils se sont rapprochés récemment, ils ont renoué coopération militaire avec le Nigeria, notamment dans le Nord, hein, qui est aussi touché par ces groupes djihadistes. Et ils ont très récemment, le président Trump a annoncé d'ailleurs l'exécution, en fait, l'élimination d'un ancien cadre de Boko Haram qui a été présenté comme le numéro 2 de l'État islamique au niveau mondial. Donc là on voit que ça se rapproche du côté américain, mais on voit pas les Américains. Alors c'est vrai que c'est très imprévisible de comprendre aujourd'hui la politique extérieure de Washington, mais on voit pas les Américains se saisir du dossier de l'AES pour essayer de proposer une médiation. Ils le font très discrètement sur le Sahara occidental, par exemple, donc ils sont aussi actifs au Soudan, mais sur l'AES, on ne les voit pas, donc on n'a même pas ça. Maintenant, la grosse difficulté qu'on a sur la zone, c'est d'avoir de l'information.
1: Parce que ça fait partie des terrains dits interdits. Ouais. Alors c'est vrai que entre les communiqués des juntes, les discours des groupes armés, les analyses des ONG, les prises de position des puissances étrangères, la vérité se construit comment finalement sur le terrain sahélien, Marc-Antoine Pérouse de Monclos.
2: Il y a des récits contradictoires, mais ça vaut pour toutes les guerres. Donc il y a le récit officiel des juntes vis-à-vis de l'Occident, qui est un récit très souverainiste, anticolonialiste, anti-impérialiste, qui permet aussi d'asseoir leur légitimité, puisqu'ils n'ont pas passé le test des élections. Donc, conspuer la France et mettre tous les maux du Sahel sur l'eau de la France, ça leur permet finalement d'expliquer leurs propres erreurs. Mais il y a aussi un discours de ces jeunes qui peut être un peu différent à l'égard des populations locales, qui sera d'ailleurs pas adressé dans les mêmes langues, hein, ça sera dans les langues vernaculaires africaines, les langues nationales parfois. Et puis, il y a le discours, alors des islamistes qui parfois, dans le cas du Niger, semblent plutôt soutenir, justement, se retrouvent en tout cas dans le rejet de l'Occident et de la démocratie, qui est le discours de la junte militaire au pouvoir, mais qui, au Mali, en revanche, divergent très fortement par rapport à l'orientation de la junte militaire qui veut affirmer la laïcité du pays, y compris dans la Constitution. Il y a les discours des pays occidentaux, de la France notamment, qui a construit quand même tout un récit sur une menace qui était présentée comme une menace terroriste globale pour justifie l'intervention de Serval puis de Barkhane sur la zone, alors qu'il faut rappeler qu'aucun de ces groupes djihadistes n'a commis d'attentat outre-mer. Ça n'a rien à voir avec l'État islamique en Irak et en Syrie, ou avec Al-Qaïda central, si on peut l'appeler ainsi. Donc il y a aussi ce narratif et qui, alors du côté français, se focalise sur la menace djihadiste en oubliant toutes les sources de conflictualité de la zone qui ne se résument absolument pas à cette menace-là, y compris d'ailleurs dans
1: les
2: décalages.
1: C'est là les erreurs de la France, Marc-Antoine Pérouse de
2: Monclos. Ça a été une erreur fondamentale. Comprenez, le mandat des militaires de Barkhane, c'était de taper uniquement sur les groupes djihadistes, ce qu'ils appelaient les GAT, ça fait toujours plus sérieux qu'il y a des acronymes, donc les groupes armés terroristes. Donc vous voyez passer un trafiquant de drogue, vous voyez passer un groupe séparatiste, non c'est bon, vous pouvez y aller, vous n'êtes pas dans notre mandat. Ça n'avait aucun sens. Ce que demandent les populations locales, faut quand même répondre à la demande locale, elles demandent de l'ordre. Elles veulent pouvoir retourner cultiver leur champ. Donc en fait, elles demandent un travail de police, qui est un travail énorme, qui est en fait un travail politique. Il faut reconstituer des États, voire construire des États qui ont été très largement absents de ces zones rurales, au moins depuis les indépendances, voire déjà avant, de toute façon.
1: Alors justement, c'est la question que je voulais vous poser, c'est la perception des populations qui se retrouvent finalement dans une position à la fois de méfiance, de résilience et puis d'instrumentalisation.
2: C'est très difficile de connaître justement le sentiment des populations. Ce qu'on distingue bien, c'est qu'il peut y avoir un sentiment plus nationaliste, plus affirmé dans les villes, notamment dans les capitales, par rapport aux campagnes, voire un désintérêt justement pour les atrocités ou les massacres qui se commettent par les armées nationales dans les campagnes. Mais on ne sait pas ce que pensent les campagnes. Par exemple, on ne sait pas vraiment quelle est la popularité des juntes militaires au pouvoir au Burkina ou au Niger ou au Mali. On sait qu'il y a des oppositions, il y a des contre-discours qui peuvent être parfois véhiculés par les religieux, parfois par ceux qui restent des anciens syndicats ou des ONG qui ont été bannis, dissoutes, ou des partis politiques d'autrefois. Donc il y a toujours ce discours-là. Mais on a du mal, en fait, à savoir un petit peu... ces juntes elles ont quand même une petite base sociale, vous voyez. Mais est-ce qu'elle est en train de se réduire avec tous les coups qu'ils sont en train de prendre? Parce qu'ils démontrent quand même, ils sont arrivés au pouvoir en disant qu'ils allaient faire mieux que les Français de Barkhane. Là, actuellement, le bilan montre que c'est plutôt le contraire. Et je pense pas qu'il y ait beaucoup d'illusions de la population sur les Russes, qui sont une force d'appoint, mais ça n'a absolument rien à voir avec Barkhane. Il faut rappeler que Barkhane, ça coûtait 1 milliard d'euros par an et c'était gratuit pour les Maliens. Les Russes, c'est un service payant. Excusez-moi, c'est pas du tout, et puis c'est pas les mêmes effectifs.
1: C'est beaucoup d'exactions.
2: Mais l'armée malienne a toujours commis beaucoup d'exactions, y compris du temps des Français, mais on en parlait moins parce qu'on était censé avoir une coopération militaire avec eux, donc ça faisait pas très bien de dire que les Maliens, soldats maliens, se comportaient mal.
1: Non, là, je parlais des exactions russes.
2: Non, mais les exactions russes, elles se font aussi de pair avec les exactions des supplétifs, notamment burkinabés, ceux qu'on appelle les volontaires de la paix, bien mal nommés, et avec une stigmatisation ethnique aussi contre les Peuls, donc des romans nationaux qui sont en train de se dissoudre, en fait, dans la guerre contre le terrorisme, qui va viser certaines communautés plutôt que d'autres, avec des présomptions de culpabilité, vous voyez. Les appareils judiciaires ne fonctionnent quasiment pas. Et donc, en fait, très concrètement, ça veut dire quoi sur le terrain? Que plus vous tuez des civils, plus les survivants vont en fait se précipiter dans les bras des groupes djihadistes pour se protéger, pas par ralliement à une idéologie ou à un projet de société, mais simplement pour éviter les exactions, pour éviter l'arrestation arbitraire, la torture dans les prisons, l'exécution lente ou rapide dans les massacres. Je veux dire, c'est ça ce qui se passe aujourd'hui au Sahel. Mais on a beaucoup de mal. Alors, il y a de temps en temps des rapports, comme celui du Human Rights Watch, là, qui vient de sortir. Effectivement, ils ont fait des entretiens et ils ont réussi avec l'intelligence artificielle à démontrer qu'il y a quand même bien une situation d'épuration ethnique au Burkina Faso. Et ils ont réussi à nommer les responsables, ce qui est quand même aussi une première, là, à ma connaissance, dans ce domaine.

0: fondé à Milano, in via Monte Napoléon. Imaginez-vous. Donc, super chic, mais à l'époque, c'était pas chic que ça. Et en fait, j'ai vu l'évolution, le changement de notre cuisine. Mais c'est vrai que, comme disait Alba, nous, on fait toujours le ragoût. Peut-être pas 7 heures, Alba. Franchement, moi, j'arrive pas à faire 7 heures de ragoût, mais je fais un ragoût. Je rajoute parfois un peu, attendez, gingembre, un petit peu, parce que ça donne de fraîcheur et parce que je pense que c'est important d'ouvrir la tête à des autres ingrédients.
1: On n'est pas obligé d'être coincé par la tradition. On peut tout à fait s'ouvrir et continuer justement à cette cuisine d'évoluer.
0: Mais non, mais justement, la tradition, c'est quelque chose qui nous couvre les épaules. Mais après, il faut aller un peu plus loin parce que c'est comme ça qu'on découvre. Et là, c'est intéressant. Mais évidemment, comme dit Alba, on reste dans les ragoûts le dimanche. Ça me fait sourire les penne avec vodka parce que c'était ma première couverture à la cucina italiana. Évidemment, c'est passé très mal. Parce que j'ai scandalisé tout le monde.
1: Donc, pour ceux qui nous écoutent, qui n'ont pas tout de suite le penne et la pâte
0: pardon,
1: en tête.
0: Oui, vous avez raison. Penne à la vodka, c'est-à-dire des pâtes à la vodka qui est servée dans les boîtes de nuit à minuit à Milano pendant les années 80. C'était vraiment le. Moi, j'étais vraiment jeune à l'époque, heureusement. Mais effectivement, je me souviens de cette plat qui. C'est toujours intéressant, mais aujourd'hui, j'ai l'impression qu'on a fait des milliards de kilomètres parce que on revient à la tradition, mais en même temps, on a le valeur de la réchanger.
1: Ouais,
0: et aujourd'hui, avec l'UNESCO, on a encore plus que ça parce qu'on est sûr d'être reconnu. Le problème des Italiens est toujours être reconnu. On a toujours ce problème parce que comme on est un pays où tout le monde arrive, on a toujours un peu ce sentiment un peu d'insûreté. Comme ça, on ne fait pas les choses ensemble. Donc, depuis l'UNESCO, j'ai la sensation qu'on est plus sûr de nous.
1: Mais c'est ça aussi que raconte Alessandra, c'est ça que racontent aussi beaucoup d'auteurs. C'est qu'aujourd'hui, l'Italie, elle est passée par ces phases-là, elle peut se retourner et assumer son attrait pour le végétal, pour la biodiversité, et justement toute cette culture dont elle est faite. Et c'est ça qui est important. Alba, d'ailleurs, souvent, vous nous le rappelez, combien c'est important de regarder ce qui compose nos assiettes et cette différence locale, micro-locale, qui font votre richesse aussi.
2: Oui, bien sûr. Mais même pour revenir, c'est-à-dire qu'on peut mettre dans l'assiette des penne à la vodka ou un ragoût qui a mijoté plus ou moins 7 heures. Mais ce qu'on n'a jamais arrêté de faire, je pense, en Italie, dans les cuisines italiennes, c'est d'accomplir ces gestes de préparation quotidienne. C'est-à-dire que ça, on n'a jamais arrêté de le faire. Même ce qu'on mettait dans l'assiette avait changé d'allure, avait changé de goût. Et autre chose qu'on n'a pas arrêté de faire, c'est effectivement de bien connaître les ingrédients, donc au niveau local, parce que ce qu'on trouve sur les marchés à Naples, ce n'est sans doute pas ce qu'on trouve à Milan, en Sicile ou dans les Pouilles ou en Vénétie, mais c'est aussi une sorte de transmission. C'est-à-dire que ça, par contre, même entre amis, hein, dans la même génération ou d'amis en amis, donc on continue de transmettre ça, quel que soit le contenu de l'assiette. Et ça, je pense que ça fait partie de la génétique de la cuisine italienne.
1: Et je sais pourquoi vous insistez sur les gestes, Alba, parce que vous avez eu la possibilité, et nous avons eu la chance, de suivre vos voyages dans les demeures italiennes, où vous avez cuisiné avec plusieurs personnes qui vous ont appris certaines formes de pâtes, justement ce geste, parce que ça reste un geste qui fait partie des maisons en Italie, pour faire des pâtes.
2: Oui,
0: mais vous savez, moi j'ai un beau-père de Calabria, et je me souviens quand j'avais 4 ans, 5 ans, j'étais vraiment petite. Je me souvenais réveiller le matin très tôt, quand tous les enfants ne dorment pas beaucoup. Donc j'étais dans la cuisine où il y avait les deux Pina. Pina, c'était la tante et l'autre tante qui faisait les pâtes. Et ils mettaient les tomates à sécher au soleil sur le toit de la maison. C'est un souvenir que je ne peux pas m'empêcher. Je sens même l'odeur, le parfum des tomates, le geste de faire les pâtes, la farine. Et c'est pas rhétorique tout ça. C'est vrai. C'est dans ma croissance depuis. Mmh. C'est incroyable.
1: Ça vous a construit.
0: Oui.
2: Ces gestes ne sont pas morts, restent vivants. C'est-à-dire que, effectivement, peut-être qu'une fois par semaine ou tous les 15 jours, moi, je continue de faire des pâtes fraîches. Hein. Je continue de le faire, hein. Même si j'en trouve au supermarché, parce que c'est mon plaisir, parce que c'est quelque chose qui remonte à la surface, c'est parce que c'est quelque chose qui me relie à mon passé, qui me

0: lie au lieu d'où je viens et qui m'amène vers quelque chose qui adviendra. Peut-être avec une sauce qui est une sauce un peu innovante, dans laquelle, effectivement, comme Madeleine, j'aurais pu le soin de mettre une pincée de curry dans mon ragoût du dimanche. Peut-être. Mais j'aurais fait mes pâtes fraîches. Exactement.
1: Ce qui me rassure, c'est que ce soit à la table de Madalena ou à la vôtre, Alba, je sais que de toute façon, ce sera une fête et que le moindre prétexte de se retrouver, si on a quelque chose en plus à se mettre sous la dent, c'est plus le fait d'être ensemble et de partager qui va faire la table en Italie telle qu'elle est aujourd'hui.
2: Et c'est vrai aussi que c'est pas de la nostalgie, c'est quelque chose de beaucoup plus profond. Vous savez, quand s'est passé le grand moment du dossier à l'UNESCO, franchement, j'ai commencé à pleurer parce que ça faisait presque 6 ans que je me battais beaucoup. Mais parce que aussi, je pense que c'est important, la cuisine est beaucoup attachée au rôle des femmes. Parce que c'est vrai que je pense à tous les grands-mères qui sont fatiguées beaucoup dans cette cuisine, les mères, les femmes en général, et après, bien sûr, les hommes, mais surtout les femmes. C'est quelque chose qui a exclu. La cuisine a été comme un coin de ségrégation. Et là, maintenant, elle n'est plus. C'est ça, c'est le théâtre, c'est la scène, la grande scène. Et finalement, je pense que les femmes, en général, même notre grand-mère, ils ont retrouvé leurs espaces sur la scène.
1: Merci beaucoup, Madalena. Merci beaucoup, Alba. Les liens pour vous suivre sont sur la page de l'émission. Vous lire aussi, ainsi que les sources des extraits et des lectures que vous aurez pu entendre pendant cette émission. Une recette aussi, bien sûr, de pâtes, peut-être avec du gingembre ou du curry, on ne sait pas encore, ou tout simplement un peu de citron, pour savoir les faire soi-même et à plusieurs mains. Merci beaucoup à Guillaume Munier pour la réalisation de ce Goût du Monde. Merci à vous tous de votre fidélité, de nous écouter et de nous partager la nuit comme le jour. Très bonne semaine à tous et bientôt à table avec les mâmes.
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6: En temps universel, minuit ici à Paris. Bienvenue à vous sur RFI.
5: Fanny Bay.
6: Un accord avec l'Iran a été largement négocié sous réserve d'être finalisé. Déclaration du président états-unien alors que les négociations se sont accélérées ces dernières heures. Coup de téléphone aussi entre Donald Trump et le premier ministre israélien. Téhéran de son côté parle d'une percée dans les négociations. Au sommaire également, le bilan s'alourdit après la frappe sur un lycée en Ukraine dans la région de Lugansk, région occupée par Moscou. Au moins 18 personnes tuées et 3 toujours portées disparues selon le Kremlin. Moscou pointe du doigt Kiev et dénonce une attaque terroriste. 10 pays africains risquent d'être touchés par l'épidémie d'Ebola. L'agence sanitaire de l'Union africaine met en garde ce samedi alors que le virus continue de se propager en République démocratique du Congo, foyer de l'épidémie. Et puis clap de fin du 79e Festival de Cannes en France et la Palme d'Or est décernée à Fjord. Le Roumain Christian Mundiu en est à son 2e sacre dans cette catégorie. On vous résume tout le palmarès dans ce journal.
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6: Accélération des négociations entre Téhéran et Washington. Un accord avec l'Iran a été largement négocié sous réserve d'être finalisé, a déclaré samedi le président états-unien. Projet qui inclut la réouverture du détroit d'Ormuz, selon Donald Trump. Le dirigeant assure par ailleurs avoir parlé avec le premier ministre israélien de son projet d'accord avec l'Iran. L'Iran qui évoque de son côté une phase de finalisation d'un protocole d'accord en 14 points. À Téhéran, Siavosh Ghazi, un rapprochement est en tout cas évoqué avec Washington.
7: Selon le porte-parole de la délégation iranienne aux négociations avec les Américains, la position des deux parties se sont très rapprochées au cours des derniers jours. Il faudra encore 3 ou 4 jours, peut-être une semaine, pour finaliser un protocole d'accord, a affirmé donc Monsieur Barahi, qui est également porte-parole du ministère des Affaires étrangères. Il a dit qu'à ce stade, il y aura donc un délai de 30 jours et de 60 jours qui seront fixés. Pas question pour l'instant de parler du programme nucléaire ni de la levée des sanctions dans le détail. Les deux parties se concentrent sur donc l'annonce de la fin des hostilités à la fois en Iran mais aussi sur le théâtre libanais. D'ailleurs, le ministre iranien des Affaires étrangères a appelé le chef du Hezbollah pour lui dire que l'Iran n'abandonnera jamais le Hezbollah libanais, donc une manière de montrer sa solidarité avec les chiites au Liban. On parlera pas non plus de la levée des sanctions à ce stade, ça viendra plus tard dans de nouvelles négociations, mais ce qui est certain, c'est que désormais, on entre véritablement, s'il y a finalisation de ce protocole, dans un processus de négociation entre l'Iran et les États-Unis et une déclaration de fin des hostilités entre les deux parties.
6: Les précisions de notre correspondant à Téhéran, Siavosh Ghazi. C'est dans ce contexte que le président français s'est entretenu avec son homologue américain Donald Trump et avec les dirigeants des Émirats Arabes Unis, du Qatar, d'Arabie Saoudite et de Jordanie. Emmanuel Macron, selon son entourage, pousse pour une solution négociée. On parlait à l'instant avec notre correspondant du Liban. Le Hezbollah pro-iranien souhaite que le cessez-le-feu entre l'Iran et les États-Unis soit élargi au pays du Cèdre. Annonce faite alors que les hostilités se poursuivent dans le sud. Une frappe israélienne a ciblé samedi une caserne dans la région. Un soldat blessé. L'armée israélienne par ailleurs a annoncé qu'un de ses soldats avait été tué la veille près de la frontière avec le Liban. Pourtant, un cessez-le-feu est en place depuis avril entre le groupe chiite et l'État hébreu. Alors que l'épidémie d'Ebola continue sa propagation en République démocratique du Congo, l'agence sanitaire de l'Union africaine a mis en garde 10 pays d'Afrique centrale risquent d'être touchés eux aussi par la maladie. Soudan du Sud, Rwanda, Kenya, Tanzanie, Éthiopie, Congo, Burundi, Angola, Centrafrique et Zambie sont concernés. Par ailleurs, 3 nouveaux cas ont été détectés en Ouganda ce samedi, un virus qui a provoqué plus de 200 décès sur 867 cas suspects en RDC. Selon un dernier bilan publié samedi soir par le ministre congolais de la Santé. Direction l'Ukraine où le bilan s'alourdit. Les autorités russes accusent l'Ukraine d'avoir frappé un établissement d'éducation publique dans la région de Lugansk dans la nuit de jeudi à vendredi. Lugansk, territoire ukrainien occupé par la Russie. Moscou dénonce une attaque terroriste alors que les autorités font état samedi de 18 morts et 60 blessés. À Moscou, les explications de Jean-Didier Revoin.
8: Moscou a dénoncé cette attaque de drones ukrainiens contre un lycée de la région de Lugansk. À l'heure de l'impact, 86 jeunes âgés de 14 à 18 ans, se trouvait dans le dortoir qui s'est effondré après avoir été touché. Devant le Conseil de sécurité des Nations Unies, le représentant permanent de la Russie a dénoncé un crime de guerre dans la mesure où, selon lui, ce raid sur la ville de Starobylsk ne pouvait être accidentel. L'occasion pour Vassili Nebenzia d'accuser les capitales occidentales. À ses yeux, ce sont elles qui fournissent des renseignements aux forces armées ukrainiennes et les aident à cibler leurs attaques. Un point de vue partagé par le Kremlin. Aucun site à vocation militaire, ni aucun site appartenant aux services secrets ou à des services apparentés n'étaient situés à proximité, a précisé Vladimir Poutine, promettant une réponse de ses soldats. Autant de gesticulations qui permettent à la Russie de voir si l'Occident collectif, comme on l'appelle ici, va réagir, et à défaut de réaction, elle aura beau jeu de se poser en victime. Jean-Didier Revoin, Moscou, RFI.
6: L'Ukraine, elle, qui craint une attaque massive russe, le président Volodymyr Zelensky a mis en garde ce samedi contre une potentielle frappe d'ampleur imminente. Même son de cloche du côté de l'ambassade des États-Unis en Ukraine qui estime qu'il y a un risque de frappe au cours des prochaines 24 heures. Dans la nuit de vendredi à samedi, Moscou a attaqué Kiev avec 124 drones selon l'armée ukrainienne. La Russie, elle, a affirmé avoir intercepté 348 drones ukrainiens. Un carnage en Ukraine auquel Vladimir Poutine doit mettre fin. Appel lancé par le réalisateur russe exilé Andrei Zviagountsev ce samedi soir à Cannes alors qu'il recevait le grand prix du festival. La seule personne qui puisse mettre fin à cette boucherie est le président de la Fédération de Russie, a-t-il déclaré. Direction Cannes, justement, fin du suspense au plus grand festival de cinéma du monde. La cérémonie a réuni quasiment tous les grands favoris de cette compétition 2026 ce samedi. Lisa Géraldini, vous revenez sur le palmarès de cette 79e édition.
9: Et de deux palmes d'or pour Christian Mungiu, après une première pour 4 mois, 3 semaines, 2 jours, récompensée en 2007. En voici une deuxième pour son film Fjord, parmi les favoris du public cette année sur la croisette. Une famille roumaine évangélique s'installe en Norvège fait se voir retirer la garde de ses 5 enfants pour suspicion de maltraitance. Ce film, tout en nuances, ne prend jamais parti ni pour les parents conservateurs, ni pour le travail très investi de l'aide sociale à l'enfance. Le grand prix a lui été remis à Minotaure du réalisateur russe Andrei Zviagintsev, un chef-d'œuvre de mise en scène plongé dans l'actualité du conflit entre la Russie et l'Ukraine, où les vies professionnelles et personnelles du personnage principal s'effondrent en même temps. Quant au prix de la mise en scène, cette récompense est décernée ex aequo à la Bola Negra de Javier Calvo et Javier Ambrossi, mais aussi à 1949 de Pavel Pavlikovski, un récit sur la guerre civile espagnole, l'autre sur les suites de la Seconde Guerre mondiale. Plusieurs prix ex aequo d'ailleurs pour cette édition, car le prix d'interprétation féminine a été remis à Virginie Efira et à l'actrice et mannequin japonaise Tao Okamoto pour le plus long film de la compétition, Soudain de Ryosuke Hamaguchi, 3h16 au compteur.
6: Lisa Géraldini, envoyée spéciale à Cannes, notre prix décerné, celui de la Caméra d'Or, qui revient au film Benimana de la réalisatrice rwandaise Marie-Clémentine Douza-Bejambo, un long métrage qui suit Vénéranda, survivante du génocide de 1994 contre les Tutsis, qui s'engage dans des initiatives communautaires en faveur de la justice et de la réconciliation. Et je vous parlais il y a quelques instants d'attaques potentielles imminentes en Ukraine. Les journalistes de l'AFP font état à l'instant de puissantes explosions à Kiev dans la capitale pendant une alerte aérienne. Le gouvernement vietnamien rétropédale sur ses mesures anti-pollution après avoir voulu interdire dès cet été les véhicules thermiques dans une partie de la capitale où circulent près de 7 millions de motos. La mesure est finalement revue à la baisse. En cause, le coût du passage à l'électrique, le manque d'infrastructures et les inquiétudes sociales. Jean-Pierre Fage.
10: Le projet d'interdire les motos à essence dans le centre-ville d'Hanoï a été revu à la baisse par les autorités vietnamiennes. Initialement envisagé dès le 1er juillet 2025, dans une zone d'environ 26 km², la mesure devrait finalement être appliquée de manière beaucoup plus progressive. Selon la presse vietnamienne, la première phase ne concernerait plus qu'un périmètre réduit d'environ 0,5 km² dans l'hypercentre historique. Les motos personnelles à essence ne seraient pas totalement bannies, mais seulement limitées à certains horaires du week-end, dans des rues déjà en partie fermées à la circulation. Cette révision intervient sur fond d'inquiétude liée au passage à l'électrique, au manque d'infrastructures de recharge et à l'impact social possible pour les livreurs, les mototaxis et les habitants dépendants de leurs deux roues. Jean-Pierre Fage, Hanoï, RFI.
6: Du football en bref, pour terminer cette défaite des Lyonnaises, l'OL Lyon s'est incliné samedi en finale de la Ligue des Champions féminines face à Barcelone, score 4-0. Barcelone qui remporte donc à Olso son 4e sacre continental en 4 ans. Nous y reviendrons en détail dans la prochaine édition. C'est la fin de ce journal. 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
15: Bonjour à tous et merci d'être avec nous dans ce nouveau numéro du débat africain sur RFI, une émission consacrée au regard des journalistes et éditorialistes africains. Comment ont-ils perçu l'actualité de Kinshasa à Cotonou en passant par N'Djamena? Nos consoeurs et confrères nous livrent leur point de vue. Dans la deuxième partie de ce débat africain, la Chine est-elle au centre du jeu diplomatique après les réceptions en grande pompe de Vladimir Poutine et Donald Trump?
16: Si les relations sino-russes ont progressé pas à pas pour atteindre leur niveau actuel, c'est précisément parce que nous avons su sans cesse renforcer notre confiance politique mutuelle et notre coordination stratégique, avec une résilience qui reste inébranlable malgré mille épreuves et tribulations.
15: En recevant le président russe cette semaine, quelques jours après avoir reçu le président américain Donald Trump, Pékin veut apparaître comme un passage obligé de la diplomatie mondiale, mais cette centralité est-elle le signe d'un nouvel équilibre mondial ou simplement d'une mise
16: en scène du pouvoir chinois. Discussion à suivre. Mais tout de suite, l'actualité en Afrique avec la 17e épidémie d'Ebola en République démocratique du Congo. Comment en est-on arrivé là? Quelle est l'ampleur réelle de cette épidémie? Et comment y répondre dans une zone en guerre, sans traitement, face à une nouvelle souche du virus? On en parle avec nos invités du jour. De Kinshasa en RDC, Jean-Marie Kassamba, directeur général de la chaîne télévisée Télé 50. De Cotonou au Bénin, Wuldat Mama, journaliste béninoise et spécialiste des questions internationales. Enfin de Bonn, en Allemagne, Eric Topona, journaliste tchadien au sein de la rédaction Afrique francophone de la Deutsche Welle. Bonjour à tous les trois et merci d'être avec nous.
17: Bonjour Namori.
18: Bonjour Namori.
19: Bonjour Namori.
20: Nous avons aussi des défis matériels importants parce que contrairement à la souche Zaïre que nous connaissons très bien, eh bien la souche Bundibugyo n'a pas de vaccin et n'a pas de traitement spécifique. Je rappelle qu'avec cette souche, le taux de létalité est très important. On peut aller jusqu'à 50% de taux de létalité. Et donc, plus tôt vous prendrez en charge, plus tôt on pourra résoudre le problème.
16: La RDC a officiellement déclaré le 15 mai une nouvelle épidémie d'Ebola dans la province de l'Ituri, située dans l'est du pays. Il s'agit du virus Ebola Bundibugyo, contre lequel il n'existe pas de vaccin ni de traitement spécifique homologué selon l'OMS. Le contexte est particulièrement fragile. L'est de la RDC est déjà affecté par les conflits armés, les déplacements massifs de population et une défiance persistante envers les autorités sanitaires. Alors comment répondre efficacement à Ebola lorsque les structures de santé sont sous pression, lorsque les populations doutent parfois de la parole officielle? Cette nouvelle épidémie révèle-t-elle d'abord la vulnérabilité sanitaire de la RDC ou bien l'échec plus large de l'État, de la gouvernance et de la communauté internationale dans l'Est congolais? Jean-Marie Kassamba, vous êtes donc à Kinshasa. Est-ce que cette nouvelle crise Ebola est perçue en RDC comme une urgence sanitaire maîtrisable ou comme une crise de plus dans un pays déjà saturé par les urgences?
21: L'avantage que la RDC a en la matière, c'est que nous avons l'expertise avec les différentes crises que nous avons eues, notamment avec ce virus d'Ebola, avec ces variantes. Nous avons ici des spécialistes comme Dr Muyembe, reconnu mondialement, mais nous avons aussi le corps de santé qui, aujourd'hui, se sont déjà déployés sur site pour essayer d'indiquer cette situation. Mais la difficulté est que nous sommes quand même un pays en développement, la RDC, qui a connu, comme beaucoup de pays d'ailleurs, la suspension brutale de l'assistance internationale, notamment américaine, avec ce que Donald Trump a pris comme mesure d'arrêter ce qu'il y avait comme programme d'aide, notamment sur le plan sanitaire.
16: Alors attendez Jean-Marie, pour être tout à fait concret et précis, vous nous dites que la suspension, l'arrêt de l'aide américaine serait d'une certaine manière responsable de ce 17e virus d'Ebola?
21: Absolument, parce qu'il y avait des programmes installés, notamment dans toutes ces zones, pour anticiper sur ces genres de crises. Et une fois que nous avons constaté une situation comme celle-ci, il y avait un redéploiement rapide et une prise en charge rapide de la zone. Maintenant, la RDC fonctionne pour le moment avec ses propres moyens. Donc, vous avez écouté le ministre de Kamba qui a montré combien c'est difficile à la RDC, qui n'a pas de vaccin pour le moment, qui a des problèmes, on va dire, logistiques. Et puis, c'est dans une zone, par exemple, le Sud Kivu, qui n'est pas sous contrôle pour une partie. Et donc, il faut aujourd'hui alerter la communauté internationale que c'est de sa responsabilité d'assister la RDC dans cette situation, parce que ça y va aussi de sa sécurité, parce que Ebola est une maladie très dangereuse.
16: Alors nous reviendrons justement, Jean-Marie, sur cette problématique des frontières, mais je tiens quand même à préciser que Ebola continue de se propager selon les autorités. De premiers cas sont signalés depuis hier dans la province orientale du Sud Kivu. Wuldat Mama, est-ce que Kinshasa est selon vous prête, et notamment a-t-elle les moyens de piloter une réponse efficace depuis la capitale, alors que l'épicentre du virus se situe totalement à l'est du pays, compte tenu également de la situation sécuritaire dans ces territoires?
22: Oui, effectivement, c'est un combo. Vous avez une espèce de cycle, de cercle vicieux, parce que effectivement, il y a une difficulté structurelle de l'État à se déployer à l'est. Des problèmes, des questions de l'articulation entre la gouvernance centralisée à Kinshasa, vous l'avez précisé, à 2000 km de l'Est, et la gouvernance locale, d'autant plus que on a des territoires qui sont disputés à l'État congolais par plusieurs groupes rebelles, et aujourd'hui, principalement l'AFC M23, Et on sait que, eh bien, ce groupe-là profite, se saisit de l'occasion de l'irruption de cette épidémie-là pour justement montrer ses ambitions et sa capacité à gouverner justement, les provinces qu'elle s'est accaparées. Donc vous avez un cercle vicieux. Et la question ici, c'est de sortir de la dictature aussi de l'urgence. La seule solution, c'est de se tourner vers les structures déjà existantes. Les grands laboratoires qui sont majoritairement gérés bien par les puissances occidentales. Donc vous avez cette dictature de l'urgence. Il faut encore demander de l'aide internationale. Il faut encore se tourner vers ces majors de Big Pharma. Mais il faut sortir de ça justement et anticiper désormais. Donner les moyens aux chercheurs locaux qui sont bien formés. On a des talents en Afrique qui sont capables de mobiliser des savoirs et de sortir des réponses lorsqu'on fait face à des épidémies de la sorte. Et puis, la question de l'aide internationale, la façon dont ça a été fait, on ne reproche pas aux acteurs internationaux, aux bailleurs, d'en être sortis, mais c'est l'urgence, la brutalité avec laquelle ça a été fait qui a effectivement accentué des vulnérabilités.
16: Jean-Marie, le premier cas remonte au 24 avril, selon les informations disponibles. L'Organisation mondiale de la santé n'a alerté que le 5 mai. La 17e épidémie d'Ebola en RDC n'est officiellement déclarée que le 15 mai par les autorités de Kinshasa. 3 semaines de délai donc. Jean-Marie, comment expliquer ce retard de détection?
21: Bon, c'est d'abord la prudence pour bien comprendre de quoi il s'agissait, parce que les quelques décès constatés durant cette période, que ce soit Butembo, que ce soit vers Ituri là-bas, c'était plus par rapport à la situation sanitaire générale. Et donc, c'était tout à fait compréhensible. Maintenant qu'on sait que c'est Ebola, avec une variante qui n'a pas de vaccins ni de protocoles, il faut qu'il y ait une riposte rapide. Ce qui tarde encore à venir, je le rappelle, de la part à la fois de la communauté internationale qui profite en grande partie de la République démocratique du Congo. Et donc, comme a dit ma consoeur tout à l'heure, c'est de la responsabilité de tous ces laboratoires. Vous savez que durant les Covid, nous avons vécu l'injustice. On a commandé des vaccins qui sont jamais venus, on nous a livré des vaccins de mauvaise qualité, et ce qui nous a été livré, ça n'a jamais servi, et on a décrété la fin du Covid. Et donc, ce que nous connaissons aujourd'hui, si on ne prend pas garde, ça risque d'avoir de répercussions rapides, à la fois dans la sous-région et sur le plan international.
16: Alors j'aimerais quand même qu'on entende Eric Topona, notre confrère à Bonn en Allemagne pour la Deutsche Welle. Eric Topona, l'OMS parle d'urgence de portée internationale. Est-ce que le monde réagit assez vite ou est-ce que la RDC paie encore le prix d'une forme de fatigue humanitaire?
0: Le fait que l'OMS ait décidé d'agir très vite est la preuve que l'épidémie a pris des proportions inquiétantes. Mais j'ai comme l'impression que les bailleurs internationaux traînent un peu les pieds. L'OMS, à elle seule, ne peut pas prendre la mesure de la situation. Donc, je m'attends à ce que les partenaires occidentaux, les États-Unis, mettent la main à la pâte pour aider justement la RDC, l'Ouganda et même le Soudan du Sud à contenir cette épidémie par des méthodes de prévention. Et j'insiste là-dessus, on a parlé des incidents qui ont eu lieu dans un hôpital où des populations qui sont toujours incrédules, n'ayant toujours pas de vaccin, le gouvernement ou les gouvernements des pays concernés doivent plutôt se concentrer sur des campagnes de sensibilisation pour que les populations ne puissent pas demeurer incrédules et que les bailleurs de fonds internationaux puissent venir en aide à la RDC et aux autres pays touchés, parce que c'est une épidémie qui va crescendo.
16: Alors justement, en parlant des populations congolaises, le virus est suspecté d'avoir déjà fait 160 morts sur près de 671 cas probables. C'est ce qu'indique le dernier bilan de l'Institut National de Santé Publique Congolais, publié ce jeudi. Mais juste à côté, une étude publiée le 18 mai par l'Imperial College de Londres, en collaboration avec l'OMS donc, estime que l'épidémie d'Ebola Bundibugyo en RDC est bien plus large que les chiffres officiels le montrent. Vous le dites, Mama, est-ce que vous pensez ce scénario crédible?
22: Oui, c'est bien probable, Namouri, d'autant plus que l'on connaît la porosité des frontières, qui est une réalité en Afrique. Donc vous avez un mélange de populations, une certaine densité aussi de la population dans ces régions-là. Donc on a une région qui brasse énormément de populations différentes. Donc tout est réuni effectivement pour que le taux de propagation de l'épidémie soit très important et qui étaye effectivement les chiffres avancés par l'Imperial College.
16: Jean-Marie Kassamba, Kinshasa. ça, cette analyse annoncée par l'Imperial College en collaboration avec l'OMS, selon vous, est-ce qu'ils sont crédibles? Est-ce que les chiffres qu'on nous communique côté congolais sont d'une certaine manière sujets à caution?
21: Ces chiffres sont estimés. Ce ne sont pas des chiffres concrètement, on va dire, recensés sur place à base des études. Ce sont des chiffres estimés. Et donc, aujourd'hui, il y a urgence, d'une part, de déployer le plus rapidement possible les moyens logistiques pour à la fois aller sur le terrain, notamment province orientale, Nord Kivu, Sud Kivu, qui sont en contact direct avec et le Burundi, et le Rwanda, et l'Ouganda, mais aussi, il y a des Occidentaux là-bas. C'est que les gens ne comprennent pas. J'ai appris ce matin qu'il y avait un avion qui a été détourné aux États-Unis parce qu'il y avait un ressortissant qui venait de la RDC. Mais il y a des gens qui ne sont pas recensés par le, par exemple, notre DGM, qui entre chez nous frauduleusement, qui sont dans l'exploitation des mines clandestines, dans nos forêts là-bas. Et ces gens-là voyagent avec les minerais sans le contrôle de la RDC. Qui dit que ces gens-là ne sont pas en contact avec les creuseurs, avec ces Congolais qui viennent travailler dans ces mines sans contrôle, et qu'eux-mêmes vont transporter ces virus en Occident.
16: Jean-Marie, vous posez une question intéressante, à laquelle a peut-être répondu Jean Kaseya. Il s'agit de l'épidémiologiste et directeur général du Centre africain de contrôle et de prévention des maladies. Il s'exprimait ces dernières heures sur RFI. Écoutez.
2: C'est la recherche scientifique qui doit nous permettre d'avoir le vaccin. Vous savez, il y a énormément de virus pour lesquels il n'y a aucun vaccin, parce que la recherche n'a pas permis de développer le vaccin pour l'instant. En tout cas, pour la souche Bundibugyo, nous n'avons pas malheureusement de vaccin. Vous savez que beaucoup de maladies virales, même simplement la grippe, vous voyez qu'on change de vaccin chaque année parce que il faut vraiment adapter. Et pour Bundibugyo, la recherche n'a pas encore permis d'identifier le vaccin que nous pouvons utiliser, ni le traitement. Moi, je suis presque certain que si le virus avait menacé certains pays occidentaux, la recherche serait plus financée et produirait plus de résultats, parce que vous savez quand même que nous sommes assez limités en termes de recherche. Et donc, je crois que ce sont parce que le vaccin du variant Zaïre, c'est un vaccin Merck, c'est un vaccin américain. Vous comprenez que c'est vraiment les autres laboratoires occidentaux.
16: Le docteur Jean Kaseya sur l'antenne de RFI cette semaine. Eric Topona, la communauté internationale parle beaucoup de solidarité ces derniers temps, mais finance-t-elle réellement la prévention en amont selon vous?
0: Non, on l'a vu aussi pendant la Covid-19. Il y a eu beaucoup de promesses, mais très peu d'actions dans ce sens. Et on a toujours critiqué l'implication des pays occidentaux, des puissances dans le soutien à l'Ukraine. Mais lorsque des pays africains sont confrontés à ce genre de situation, on assiste à des déclarations d'intention, mais très peu d'actions. Et donc, il va falloir peut-être que cette épidémie ou la question de la prévention de cette épidémie puisse être prise très au sérieux en aidant justement les chercheurs congolais et ceux d'autres pays pour justement parvenir peut-être à un vaccin. On l'a vu, la RDC compte beaucoup de spécialistes, beaucoup de virologues qui peuvent être utiles. Il va falloir que les pays occidentaux aident ces chercheurs africains, congolais précisément, à pouvoir prévenir. Et j'insiste encore une fois dans la prévention, dans la sensibilisation. Il va falloir vraiment que ces populations qui sont restées fidèles à certains rites, à certains us et coutumes, il faudrait les sensibiliser sur la nécessité de respecter et surtout scrupuleusement respecter les mesures barrières pour éviter de se faire contaminer et surtout de propager cette épidémie qui continue de faire des victimes.
16: La difficulté majeure de cette 17e épidémie d'Ebola, c'est que cette crise se déroule dans l'est de la RDC, une région marquée par les violences, notamment autour de l'AFC M23 et d'autres groupes armés. Jean-Marie Kassamba, faut-il négocier avec ces groupes armés pour accéder de manière plus simple, de manière plus fluide aux malades, même si cela donne une forme de légitimité à ces groupes armés?
21: Et devant une urgence, tous les moyens sont bons pour arriver à secourir ceux qui sont en détresse. Cela ne veut pas dire que c'est un quitus, c'est une légitimation automatique. Et il y avait d'ailleurs le président Macron qui avait demandé pour des raisons humanitaires. La MONUSCO elle-même est déjà en contact avec l'AFC M23. Le représentant ici, le secrétaire général des Nations Unies, est déjà allé à Goma. Je pense que la question ne se pose pas à ce niveau-là. La question se pose en termes de moyens déployés. Quand on voit ce qui s'est passé en Iran, ce qui se passe en ce moment au Moyen-Orient, avec autant de moyens déployés, chez nous, nous sommes en Afrique centrale, on peut facilement déployer des moyens assez rapidement pour secourir ces Congolais. Et je rappelle encore une fois, c'est une épidémie qui va avoir des conséquences sur le plan international. Les flux migratoires sont quasiment quotidiens. Et donc, il y a des gens qui peuvent partir du Rwanda, il y a des gens qui peuvent partir de l'Ouganda, il y a des gens qui peuvent partir du Soudan, qui peuvent partir même, je dirais, de certaines zones, comme la Tanzanie, qui est très fréquentée par les touristes. Et donc, il ne faut pas minimiser. Moi, je suis quand même, je veux dire, un peu choqué par une certaine hypocrisie de la communauté internationale. Quand il faut parler du cobalt, parler de matières premières, parler du côté RDC pays pivot, là, il y a beaucoup d'intérêt qui est manifesté. Mais quand il fallait couper l'assistance, on va dire, financière en matière d'aide dans le domaine médical, dans le domaine de la santé, eh bien, les Américains n'ont pas hésité une seule seconde de couper tout ceci. Et voilà que l'Union européenne, qui était en réunion il n'y a pas longtemps, la France en particulier, au Kenya, avec le président Macron, jusqu'à maintenant, nous n'avons pas encore de proposition d'intervention rapide pour aider nos compatriotes à régler ces problèmes.
15: Alors, Wouldad Mamaj, vous êtes dans la même analyse que lui. Est-ce que, selon vous, dans cette réponse face à cette 17e épidémie d'Ebola, il y a, comme souvent en ce qui concerne les pays africains, une réponse occidentale qui est, d'une certaine manière, un deux poids deux mesures?
22: Oui, effectivement, ça se confirme ici aussi. Hein, cette épidémie ne fait pas exception à la règle. Et puis, c'est pas une tendance qui va en s'améliorant, étant donné le désengagement collectif en termes de coopération internationale, en tout cas sur les questions sanitaires, mais de façon générale les questions de développement. On a beaucoup incriminé nommément l'USAID et les Américains qui ont détruit.
15: Mais alors, pardonnez-moi de vous couper, Wouldad, mais est-ce que justement cette situation ne devrait pas pousser la RDC en particulier, mais plus généralement les pays africains, à se prendre en charge eux-mêmes en ce qui concerne leur souveraineté sanitaire?
22: Oui, absolument. Alors, je continue en disant que tous les autres pays européens, les principaux bailleurs de fonds, ont suivi le mouvement américain. Donc, c'est trop facile de cibler seulement les États-Unis. Je pense effectivement que c'est aux pays africains, à défaut de pouvoir le faire individuellement, nationalement, de se regrouper au niveau sous-régional et voir au niveau régional de l'Union africaine pour apporter des réponses en termes de prévention, d'anticipation à ces risques sanitaires, à ces risques sanitaires là. Donc effectivement c'est là où on pêche, mais il faut également dire que vous avez cette brutalité dans la façon dont l'aide s'est arrêtée qui contribue également à l'émergence, sinon l'émergence, du moins la facilité de propagation de cette épidémie, en ce qu'elle a fragilisé la capacité des acteurs locaux, bien que compétents, formés et ayant une expertise en la matière, à y répondre.
15: L'actualité en République démocratique du Congo avec cette 17e épidémie d'Ebola. Bien évidemment, on continue d'en parler sur Radio France Internationale, notamment à travers la revue de presse Afrique, chaque matin à partir de 6h45, temps universel. C'est le moment de faire une courte pause dans le débat africain. Restez avec nous. Juste après le journal, la Chine est-elle devenue le centre du jeu mondial après les visites en grande pompe de Vladimir Poutine et Donald Trump?
1: 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Il est 1h30 à Kampala, minuit 30 à Paris et 22h30 en temps universel.
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1: Bonsoir à tous. La propagation de l'épidémie d'Ebola, 10 pays d'Afrique centrale pourraient être touchés selon l'Agence sanitaire de l'Union africaine et selon le dernier bilan officiel, l'épidémie a fait en République démocratique du Congo plus de 200 morts sur 867 cas suspects. Le roi du Maroc gracie les 15 supporters sénégalais emprisonnés pour les violences qui ont émaillé la finale de la CAN. C'est le soulagement, nous l'entendrons, pour leur avocat. Des réactions au Sénégal après le limogeage hier soir du Premier ministre Ousmane Sonko par le président Bassirou Diomaye Faye. Et puis le festival de Cannes, le palmarès a été décerné ce soir. Et la caméra d'or revient à la réalisatrice Marie-Clémentine Doussa-Bejambo pour le film Ben Imana, un premier long métrage rwandais qui porte la voix des femmes de l'après-génocide. La course contre la montre pour enrayer l'épidémie du virus Ebola. Le dernier bilan officiel en RDC ce soir fait état de plus de 200 morts. 3 nouveaux cas ont été confirmés en Ouganda et 10 pays d'Afrique centrale voisins de la République démocratique du Congo risquent d'être touchés à leur tour. C'est dans ce contexte alarmant que les ministres de la Santé de l'Ouganda, de la RDC et du Soudan du Sud se sont réunis à Kampala ce samedi. Une réunion menée par l'Africa CDC. D'ici l'agence sanitaire de l'Union africaine, il s'agit de discuter d'une réponse coordonnée. La réunion a abouti à la signature d'une feuille de route. Lucie Mouillot.
3: Parmi les engagements retenus, le renforcement de la surveillance transfrontalière et des systèmes d'alerte, l'harmonisation des contrôles au point d'entrée et du suivi de la mobilité des personnes et la consolidation d'une coordination opérationnelle, le docteur Jean Kaseya, président de l'Africa CDC.
4: Ce qui est essentiel, et nous nous sommes mis d'accord là-dessus aujourd'hui avec tous nos partenaires et États membres, nous mettons en place une seule équipe, un seul plan, un seul budget et un seul modèle de mise en œuvre. Et tout cela sera placé sous la supervision de l'équipe continentale d'assistance à la gestion des incidents. Et au niveau national, nous devons également veiller à ce que ce mécanisme soit activé.
3: Une réponse pour la RDC et l'Ouganda, mais aussi les pays à risque chiffrés à près de 319 millions de dollars par Africa CDC, avec déjà 230 millions de promesses de financement.
4: Cette flambée actuelle d'Ebola est la deuxième plus importante au monde en termes de nombre de cas après celle de l'Afrique de l'Ouest. Lorsque cette épidémie a été déclarée, nous comptions déjà plus de 200 cas suspects. Cela montre que l'ampleur de cette flambée est énorme.
18: Magnitude of this outbreak is huge.
3: Nous devons agir vite, a insisté le ministre congolais de la Santé, le docteur Samuel Roger Kamba, sur un problème qui nous concerne tous, a-t-il déclaré. Lucie Mouillot, Kigali, RFI.
1: Et les États-Unis, de leur côté, renforcent les contrôles sanitaires, interdisent l'entrée des ressortissants étrangers ayant voyagé en Ouganda, en RDC ou encore au Soudan du Sud au cours des 21 derniers jours. Et ces mesures ont des répercussions sur la préparation de l'équipe nationale de foot de RDC, les Léopards, pour la Coupe du Monde qui arrive très bientôt. Les autorités américaines exigent que la sélection congolaise respecte une bulle sanitaire de 21 jours avant d'arriver aux États-Unis à Houston, au Texas, le 11 juin. Mais du côté de Kinshasa, on ne l'entend pas de cette oreille. Olga Massangou.
23: Face à ces restrictions, la Fédération Congolaise de Football Association a immédiatement annulé l'étape congolaise. Le rassemblement initial de 3 jours prévu à Kinshasa pour communier avec le public est supprimé. Les Léopards iront directement en Europe. Joint par RFI, le ministre des Sports s'est montré catégorique. Ces mesures ne devraient pas s'appliquer aux internationaux congolais. Pour le patron des sports en RDC, la majorité des joueurs évoluant en Europe, leur imposer cette quarantaine n'a aucun sens. Si on applique cette règle à nos joueurs, alors il faut l'imposer aussi aux sélections françaises ou belges, car certains partagent les mêmes championnats et disputent leur dernier match en même temps, a-t-il martelé. Pas question donc de bloquer la préparation. Le programme est d'ailleurs intégralement maintenu. Le rassemblement débutera le 25 mai à Bruxelles. 2 matchs amicaux attendent les Léopards congolais face au Danemark le 3 juin à Liège, puis contre le Chili une semaine plus tard en Espagne. Olga Massangou, Kinshasa, RFI.
1: Et l'autre titre de l'actualité ce soir, c'est le roi Mohamed VI, le roi du Maroc, qui gracie les 15 supporters sénégalais qui étaient emprisonnés depuis les violences ayant marqué la finale de la CAN. À Rabat, la justice marocaine les avait condamnés pour hooliganisme. Et c'est un soulagement, une grande satisfaction pour l'avocat des supporters, maître Patrick Kabou.
24: Je pense aux familles des détenus parce qu'après chaque audience, je me déplaçais au Sénégal. Puis je faisais le point pour, avec l'ensemble des familles ainsi qu'aux autorités. Pour la fête de Tabaski, ceux qui vivent ou connaissent le Sénégal savent que c'est un moment où on attend beaucoup de bonnes nouvelles, de joie. Donc je crois que le roi du Maroc participe cette année-là à la joie dans les cœurs de beaucoup de Sénégalais, beaucoup de familles et beaucoup de proches de ses compatriotes qui étaient détenus au Maroc.
25: Et cette libération, on sait quand est-ce qu'elle aura lieu ?
24: Une fois que la grâce, vu qu'on a la bonne nouvelle de la grâce, donc je crois dans toute procédure, il y a quelques formalités à faire. Elles peuvent être accélérées ou prendre un peu de temps. Donc, c'est cette question-là que je ne maîtrise pas. Pour les trois qui étaient sortis, les formalités ont eu à prendre un peu de temps. S'il y a possibilité de faire l'ensemble des formalités au niveau de l'aéroport, ça peut se faire et que dès ce soir-là, que nos compatriotes puissent rentrer au pays. Mais tout dépend de comment les diplomates sénégalais comptent s'y prendre.
1: Maître Patrick Kabou répondait à Sidi Yansané et le président sénégalais Bassirou Diomaye Faye a remercié le roi du Maroc. Hier, on a pris le limogeage du premier ministre sénégalais Ousmane Sonko. C'est donc le président du Sénégal qui a mis fin à ses fonctions. Le PASTEF repasse dans l'opposition. Le président sénégalais lui mobilise sa propre coalition et au lendemain de ce limogeage, la décision est très commentée à Dakar. C'est un reportage de Juliette Dubois.
5: Ils étaient 54% de Sénégalais à avoir porté le tandem au premier tour de la présidentielle de 2024, avec de grands espoirs de changement. Mais les rumeurs d'une rupture se faisaient de plus en plus pressantes ces derniers mois. Awa est agent de nettoyage.
6: Non, c'est pas surprise. On attendait de ça. Ça nous fait très mal parce qu'on a battu ça pour le projet. Si demain vient faire ça, ça nous fait très mal.
5: Un limogeage pressenti, des désaccords de plus en plus publics, mais beaucoup se demandent pourquoi maintenant. Bassirou, dans son pressing, pastéfien de la première heure, fait le lien avec la séance de questions à l'Assemblée nationale de vendredi, au cours de laquelle l'ex-premier ministre avait critiqué ouvertement la gestion des fonds politiques, ces enveloppes opaques que le président s'était engagé à supprimer.
7: C'était pas le bon timing, parce que politiquement, ce qu'il a fait là, ça lui rapporte rien du tout. Donc c'est comme si le fait que le premier ministre ait parlé des fonds politiques, qu'il a mis en rogne, alors que les fonds politiques, c'est pas une chose qui est acceptable dans un pays.
5: Désormais, chacun tracera sa route vers les prochaines échéances, les élections locales de 2027 et la présidentielle de 2029. Mais d'ici là, avec une Assemblée nationale à majorité PASTEF, une crise institutionnelle pourrait se profiler.
8: Tout ce que nous, on veut, c'est qu'il y ait un climat de paix dans notre pays. Que la lutte fratricide, ou en tout cas les luttes de pouvoir, là, ne nous amène pas dans des difficultés, etc. Chacun a le droit de se présenter.
5: Un nouveau gouvernement devrait être nommé dans les prochains jours. De son côté, l'appareil du PASTEF se dit tourné vers l'avenir et vers son congrès prévu le 6 juin. Juliette Dubois, Dakar, RFI.
1: Le festival de Cannes 79e édition s'est achevé ce samedi par le traditionnel palmarès et la caméra d'or est revenue à la réalisatrice Marie-Clémentine Doussabé-Jambeau. Elle remporte ce prix pour son film Benimana, un premier film rwandais qui porte la voix des femmes de l'après-génocide. Écoutez l'émotion de la lauréate lorsqu'elle a reçu son prix.
9: Je voulais faire ce film parce que je voulais rendre hommage aux femmes de mon pays, ces mères qui sont à la racine de la guérison de toute une nation. Ces mères qui, à travers l'horreur et l'indicible, ont trouvé la force de rester debout avec dignité. Et plus encore, qui ont trouvé dans leur cœur la capacité de donner, de se donner, de pardonner et d'avancer, même imparfaitement, même douloureusement, même parfois sans parvenir toutefois. Je dédie ce prix à ces mères du colline de Mouchoubati qui m'ont fait confiance pour porter leur voix, à toutes ces mères de mon pays, mais aussi du monde entier, à toutes les histoires qui attendent encore d'être racontées. Merci au Festival de Cannes de donner des ailes à nos premiers pas. Merci à mon pays, le Rwanda. Murakoze, merci beaucoup.
1: Toute l'émotion de la lauréate de la caméra d'or, Marie-Clémentine Doussabé-Jambeau. Sachez encore que la Palme d'Or a été décernée à Fjord du réalisateur roumain Christian Mungiu. 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
15: Merci d'être avec nous dans la seconde partie du débat africain sur RFI. Ce samedi, place au regard des journalistes et éditorialistes du continent sur ce monde en perpétuel mouvement. Avec nous ce samedi, de Kinshasa en RDC, Jean-Marie Kassamba, directeur général de la chaîne télévisée Télé 50. De Cotonou au Bénin, Wuldat Mama, journaliste béninoise, spécialiste des questions internationales. Enfin de Bonn, en Allemagne, Eric Topona, journaliste tchadien au sein de la rédaction Afrique francophone de la Deutsche Welle.
10: Nos relations sont aujourd'hui parvenues à un niveau sans précédent, offrant ainsi un modèle de partenariat véritablement global et de coopération stratégique. Même confrontés à des facteurs extérieurs défavorables, notre coopération et plus particulièrement notre coopération économique affiche une dynamique forte et positive. Dans le contexte de la crise au Moyen-Orient, la Russie continue de jouer son rôle de fournisseur fiable de ressources, tandis que la Chine reste un consommateur responsable de ses ressources. Aux côtés de nos amis chinois, nous défendons la diversité culturelle et civilisationnelle, ainsi que le respect du droit des États à se développer en toute souveraineté, et nous nous efforçons de bâtir un ordre mondial plus juste et plus démocratique.
15: Vous venez d'entendre le président russe Vladimir Poutine. Pékin, cette semaine, en l'espace de quelques jours, deux visites symboliques et fastueuses. Donald Trump d'abord du 13 au 15 mai, puis Vladimir Poutine, le président russe cette semaine. Deux adversaires géopolitiques, géostratégiques reçus successivement par le même hôte, le président chinois Xi Jinping. Pékin est donc devenu en quelques jours l'épicentre de la diplomatie mondiale. L'image de la semaine était saisissante. Xi Jinping a qualifié Poutine de bon ami de longue date, une formule qu'il n'a pas employée à l'adresse de Donald Trump la semaine précédente. La Chine est capable donc de dialoguer successivement avec les États-Unis et la Russie. Et c'est précisément ce qui fait sa force et qui nous interroge aujourd'hui. La Chine est-elle au centre des enjeux du monde? Et qu'est-ce que cela change en ce qui concerne les pays africains? On en parle avec nos invités du jour. On débute avec vous, Eric Topona. Quand Pékin reçoit Donald Trump puis Vladimir Poutine à quelques jours d'intervalle, que veut montrer très précisément Xi Jinping, le président chinois?
0: Le président chinois Xi Jinping cherche d'abord à imposer l'image de la Chine comme étant un pôle de stabilité, hein, dans la tourmente actuelle du monde. On le sait, la Chine et la Russie sont opposées à un ordre global qui est dominé par les Occidentaux et les États-Unis. Et donc, Pékin cherche donc à montrer d'abord cette solidité des relations entre les deux pays qui ont une certaine convergence des affaires du monde. Et on parlera tout à l'heure certainement également des enjeux économiques et commerciaux entre les deux pays. Et il faut aussi rappeler que Pékin a essayé de jouer à l'équilibriste en recevant quelques jours plus tôt le président Trump. Et elle a également, la Chine, reçu Vladimir Poutine. Elle vise d'abord ses intérêts, au-delà des clivages hégémoniques, des clivages entre puissances. Donc Pékin cherche d'abord à préserver ses intérêts, à montrer que je m'entends avec tout le monde et j'essaie donc de gérer mes relations individuellement hors aux intérêts qui nous lient.
15: Alors vous le savez, dans cette émission, on parle beaucoup d'images et de communication en ce qui concerne la scène internationale. Lorsque la Chine reçoit de cette manière le président russe et le président américain, comment faut-il l'interpréter selon vous, Awul Datmama? Est-ce simplement de la communication ou y a-t-il de véritables enjeux géopolitiques derrière cette position chinoise?
22: Oui, c'est au-delà de la communication. Je pense qu'on va au-delà de l'image. C'est la preuve de la centralité globale de la Chine. Alors, vous avez parlé, certes, des États-Unis et de la Russie, mais commençons par le pôle que la Chine représente vis-à-vis du Sud global, étant donné qu'elle est le leader de facto des BRICS.
15: Et ensuite, premier partenaire des pays africains en termes d'économie.
22: Premier partenaire, voilà, des pays africains, donc un pôle du Sud global. Ensuite, c'est la seule à pouvoir s'opposer aux États-Unis et à résister aux intimidations de la puissance américaine, que ce soit sur la question de droits de douane qu'elle a calmé quelque part en brandissant cet embargo sur les terres rares. Ensuite, les sanctions internationales qu'elle brave à l'égard des hydrocarbures russes et également de l'Iran. Et puis, c'est aussi aujourd'hui une alternative aux puissances moyennes.
15: Donc pour vous, Wouldat, il ne s'agit pas uniquement de communication. La Chine
22: absolument
15: adopte
22: pas
15: une véritable position de pays alternatif face aux États-Unis. Donc.
22: Absolument. Je m'en réfère au discours très remarqué du Premier ministre canadien Mark Carney lors de Davos. Également, toutes les puissances européennes qui sont orphelines de l'alliance transatlantique se reportent sur la Chine comme un partenaire commercial. Donc, je pense qu'il s'agit évidemment de bien plus qu'ici d'une mise en scène en termes d'image.
15: Jean-Marie Kassamba, Kinshasa, selon vous, la Chine est-elle dans une position d'arbitre du monde ou est-elle un acteur qui défend simplement et uniquement ses intérêts?
11: La Chine est sans conteste une grande puissance aujourd'hui. On a du mal à dire que c'est la première puissance économique, mais c'est le cas.
21: sur le plan militaire, la Chine a pris beaucoup d'avance. Regardez l'aide de la Chine à l'Iran qui a permis à identifier les cibles américaines. Et les États-Unis sont conscients du retard qu'ils viennent de prendre en matière des stocks. Et donc, pour par exemple le cas de Taïwan, les Américains vont réfléchir à deux fois pour affronter les Chinois.
15: Jean-Marie, j'entends ce que vous dites, hein, mais peut-on parler de nouvel ordre mondial avec la Chine si les États-Unis restent, selon les chiffres, militairement, financièrement et technologiquement dominants?
21: Aujourd'hui, il faut comprendre que les dépenses militaires de la Chine sont largement, on va dire, sous-estimées. La marine chinoise est la première au monde aujourd'hui. La Chine, en termes des satellites, est largement en avance. Et puis, en termes de liquidité, les Chinois ont énormément des stocks. Les fonds souverains qu'ils ont sous leur contrôle, les terres rares qu'ils contrôlent, les matières premières, etc. Et donc, les Américains, pour récupérer, par exemple, le retard en République démocratique du Congo, sont obligés de revenir sur même de compagnies comme TFM ou GEMAS qui viennent de racheter pour rattraper les Chinois. Et donc, les Chinois ont compris que pour dévancer les Américains, il faut aller sur le plan technologique. C'est le cas aujourd'hui. Les Russes viennent de faire des essais nucléaires 3 jours durant pour montrer que ce qui s'est passé en Ukraine, c'était un entraînement. Et donc, les Américains ont compris que tout ceci, c'est la redéfinition du leadership mondial. Le nouvel ordre mondial dont on parlait, il y a sous peu, est en train de s'installer avec la superpuissance de la Chine, et la Chine qui commence à installer des bases militaires quasiment partout, y compris ici en Afrique.
15: Alors, justement, Jean-Marie, c'est la question que je souhaitais vous poser à tous les trois. En Afrique, comment cette séquence est-elle perçue? Est-ce que les pays africains voient en la Chine une alternative crédible face à l'Occident, Éric Toponin?
0: C'est un peu l'air du temps, hein. Les Chinois, les Russes, les Occidentaux, Européens, Américains, chacun essaie de consolider sa position. Et ces dernières années, la Chine a justement consolidé sa position à travers justement des prêts bancaires qu'elle effectue et qu'elle octroie à des pays africains à des conditionnalités quasiment nulles. Donc du coup, beaucoup de pays africains aujourd'hui se sentent bien dans ces relations gagnant-gagnant, comme ça se dit dans les communications officielles, sans conditionnalité. Je pense par exemple à la construction du siège de l'Union africaine. Donc, sur le continent, on estime que ce sont quand même des partenariats qui sont utiles aux pays africains. Mais dans le fond, il y a beaucoup d'opacité dans certains prêts, sinon dans la quasi-totalité des prêts octroyés à la Chine aux pays africains.
15: Wuldat Mama, la Chine alternative vraiment ou nouvelle dépendance économique, comme le souligne notre confrère Eric Toponin?
2: Il ne faut pas regarder le partenariat avec la Chine qui est davantage économique, à l'instar du partenariat sécuritaire avec la Russie qui a déçu, on l'a vu au Mali, de façon avec romantisme. Il faut regarder ça avec réalisme et avec la brutalité qui suit aux relations internationales. Et puis, on parle souvent, effectivement, de l'opportunité que les fonds chinois représentent pour l'Afrique, mais il faut rappeler également que l'Afrique a été une opportunité pour la Chine. Et il faut se souvenir que c'est l'Afrique qui a été déterminante dans le passage de la reconnaissance à l'ONU de Taïwan à la République populaire de Chine. Et Mao l'a reconnu ouvertement. L'Afrique et la Chine ont un lien qui va au-delà d'une relation simplement vectorielle et dans un sens unique. Mais ce qui me frappe également, Namori, c'est la façon dont la Chine réinvente quelque part le rôle de puissance façon 21e siècle, à mon sens, parce qu'il contraste avec celui des États-Unis et celui que beaucoup s'attendaient à ce qu'elle prenne, c'est-à-dire une projection essentielle une domination militaire sur le reste du monde. Non, la Chine préfère une projection, pour l'instant en tout cas, commerciale. Donc ça me frappe la façon dont, encore une fois, le Sud et la Chine réinventent un nouveau paradigme façon 21e siècle des relations internationales.
14: Namori Dosso.
12: Je reste en contact étroit avec Monsieur le Président et ensemble, nous orientons le partenariat stratégique et de coopération globale entre la Chine et la Russie, qui marque le début d'une nouvelle ère, en veillant à ce qu'il continue de s'approfondir et de se consolider. Nous cultivons des relations de bon voisinage et d'amitié profondément enracinées entre nos deux nations, au-delà des générations, et avons établi un nouveau modèle de relations entre grandes puissances, fondé sur le respect mutuel, l'équité, la justice et une coopération mutuellement avantageuse, apportant ainsi une stabilité et une certitude précieuse à un monde en proie aux troubles et à l'incertitude.
15: Le président chinois Xi Jinping, cette semaine à Pékin, lors de la réception du président russe en Chine. La relation entre Pékin et Moscou est souvent décrite comme une amitié sans limite, mais dans les faits, la Russie est affaiblie par sa guerre en Ukraine et dépend de plus en plus de la Chine. Jean-Marie Kassamba à Kinshasa, est-ce encore un partenariat équilibré?
11: Il faut sortir de ces discours de la Russie affaiblie. Est-ce que vous savez que pendant cette crise avec l'Iran, la Russie a vendu plus de pétrole que pendant toute la guerre avec l'Ukraine? En fait, la Russie est aujourd'hui un partenaire pragmatique de la Chine. Ils se sont divisés les tâches.
15: Un partenaire pragmatique, mais un partenaire isolé économiquement.
11: Non, parce que la Russie vend son pétrole à la Chine. La Russie vend son pétrole à l'Inde. Les Américains, par exemple, ont voulu empêcher ces commerces du pétrole russe, en passant par le Venezuela d'abord, ensuite aujourd'hui avec ce qui se passe en Iran. Ça ne fonctionne pas parce que la Russie est en train de vendre en même temps et le gaz et même le pétrole à l'Europe. Et il y a souvent beaucoup d'hypocrisie autour de la faiblesse de la Russie. La Russie est une grande puissance militaire, économique aussi, mais la Chine a pris beaucoup d'avance en termes de liquidité, en termes technologiques, en termes d'influence. Sur le continent africain, la Russie est en train de prendre beaucoup de place à Madagascar, toujours dans la Russie. La Russie est une grande puissance militaire, économique.